0: Marseille.
1: Okay.
0: Marseille.

0: avez quel âge?
1: J'avais au moins 18 ans.
0: Quand vous avez commencé?
1: Mais c'est-à-dire, j'ai quitté 3 ans, 2 ans, 1 an, 8 mois. Je vais à l'hôpital et je reste un an, 18 mois sans enfant. Et je reviens, 5 mois que je reviens à Marseille, je repique. Et je vois l'intoxiqué, il parle avec moi, il tire le paquet devant moi, vient au cinéma, il me donne une petite, allez, c'est fini. Je dis demain, je prends plus, demain c'est fini, c'est là, c'est fini, après hop. Voilà, ça recommence. Ça recommence.

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Bienvenue à l'écoute de Tropique, l'émission de la musique du soleil, chaque samedi en direct sur PFM 99.9 avec Patrick au micro de cette émission quotidienne consacrée à la musique des Antilles, de l'Afrique et de l'océan Indien. On a commencé avec Nathalie Vincent, une année de plus, et on va poursuivre avec Duzouklov, avec quelques revenants que vous allez peut-être reconnaître. Quand je parle de revenants, je parle de chanteurs qui depuis très longtemps n'avaient plus fait grand-chose, qui reviennent sur le devant de la scène, notamment donc on va entendre Richard Birman, Angie, et un peu plus tard ce sera Jocelyne Labille. Bon programme musical à vous, et bonne écoute de cette émission de Tropique.

Avec Sandrine Nanga, le titre Ton Feu, nous avons pris la direction de l'Afrique, cap maintenant du côté de l'Afrique du Sud-Est, avec la musique de l'océan Indien. Et pour commencer, Saoudage, Soma Grandbois.

Après Jump Pop qui nous proposait d'aller vivre sur la Lune, on va s'écouter notre deuxième séquence océan indien avec Désiré François, Christophe Nati et Cliff Azor.

C'est avec ce titre de Fabienne Reine Secret que l'on va se quitter pour cette émission Eutropique que vous pourrez retrouver en rediffusion lundi à 15h. Sinon, rendez-vous la semaine prochaine, samedi 10h, pour une nouvelle émission Eutropique Chimbered Pamoli.

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1: À l'écoute de RFI, il est 4h en temps universel, 2h de plus ici à Paris. À l'heure d'un nouveau journal avec vous Gaëtan Plenet. Bonjour Gaëtan.
2: Bonjour Simon, bonjour à tous.
1: Et à la une des bases américaines visées par l'Iran au Moyen-Orient, tandis que Washington a frappé plusieurs sites dans le sud de la République islamique.
2: Et on va faire le point sur cette nuit de violence et puis on parle aussi des nouvelles sanctions occidentales contre des entités et des colons israéliens. On vous emmènera ensuite à Ramallah en Cisjordanie où le système de santé est en grande difficulté. Des milliers d'opérations sont suspendues faute de moyens. Dans cette édition également, l'affaire Liana qui continue à choquer en France. Après la mort de cette collégienne, le Premier ministre propose notamment de durcir les peines pour les viols en série sur des enfants. Et une peine très dure justement au Sénégal cette fois, historique même. 20 ans de prison pour un maître coranique condamné pour des viols et des actes pédocriminels infligés à 28 de ses élèves. On va en parler et puis on terminera beaucoup plus légèrement avec le nouveau film de Steven Spielberg, Disclosure Day. Et je vous préviens, notre Service Culture n'a pas franchement adoré. C'est une réponse proportionnée à une agression iranienne injustifiée. C'est en ces termes que l'armée américaine explique ces deux séries de frappes menées cette nuit contre l'Iran, contre des installations de défense, des postes de contrôle au sol ou encore des sites de radars de surveillance. Le tout dans le sud du pays, près du détroit d'Ormuz, là même où un hélicoptère américain avait été abattu hier, un acte imputé à Téhéran. Donald Trump avait promis de répliquer, c'est donc ce qui s'est passé. Et l'Iran aussi a répondu, annonçant avoir ciblé des bases américaines dans la région, au Koweït, mais aussi en Jordanie, où l'armée dit avoir abattu 5 missiles iraniens. C'est le deuxième coup de chaud déjà en quelques jours pour la trêve, après déjà des échanges de frappes ce week-end entre l'Iran et Israël. L'État hébreu qui d'ailleurs dans le même temps continue à pilonner le sud du Liban, au moins 11 morts hier dans la région de Tyr. Israël, dont un nouveau ministre est désormais interdit d'entrer sur le territoire français, Bezalel Smotrich, ministre des Finances, à qui Paris reproche, je cite, de promouvoir activement l'annexion de la Cisjordanie et de revendiquer ouvertement la colonisation de la bande de Gaza. Même sanction pour des organisations de colons israéliens, des sanctions prises en coordination avec d'autres pays, le Royaume-Uni, le Canada, l'Australie, la Norvège et la Nouvelle-Zélande, mais toujours sans unanimité européenne, Mélissa Barra.
3: C'est un geste international en l'absence d'un consensus au sein de l'Union européenne. Itamar Ben-Gvir et Bezalel Smotrich, deux ministres, deux figures de l'extrême droite en Israël, ne sont pas autorisés à se rendre au Royaume-Uni, au Canada, en Australie et en Nouvelle-Zélande depuis l'an dernier. Désormais, ils ne pourront pas séjourner ou transiter en France non plus. Ces pays lancent une salve de sanctions collectives contre la violence des colons israéliens en Palestine. Les mesures varient d'un pays à l'autre. Londres a aussi enjoint ces entreprises à cesser toute activité dans des colonies en Cisjordanie. Une coordination aux quatre coins du monde qui souligne à quel point l'Europe est divisée sur l'application de mesures de grande ampleur contre Israël. L'Espagne ne cesse de réclamer à l'Union européenne la suspension de son accord commercial avec l'État hébreu. L'Allemagne et l'Italie s'y opposent. En mai, en revanche, ils sont parvenus à un accord pour geler les avoirs à la fois de colons israéliens en Cisjordanie et de dirigeants du Hamas.
2: Et en Cisjordanie, justement, les ministres palestiniens des affaires étrangères et de la santé ont convoqué hier des diplomates et des journalistes en poste à Ramallah. L'idée, c'était d'alerter sur la situation, pour le moins compliquée, du secteur médical dans ce territoire où Israël retient depuis plus d'un an maintenant les recettes fiscales de l'autorité palestinienne. Pas de recettes, c'est forcément des conséquences pour les patients et les malades. Reportage à Ramallah d'Amira Swilem.
4: À petits pas, au bras de son mari, Besma El-Sheir quitte le plus grand hôpital public de Ramallah. Elle vient de subir une opération chirurgicale à l'estomac. Elle fait partie des chanceux. 11 000 opérations ont été suspendues à cause des problèmes financiers du ministère de la Santé.
5: Ils ne sont pas en mesure de financer les opérations coûteuses.
6: Oui, et puis si les traitements coûtent cher, ils ne peuvent pas les fournir. Ils ne le font que pour les cas graves pour lesquels il n'y a pas le choix. Pour le reste, c'est aux patients d'aller se fournir dans les pharmacies privées. Et ce n'est pas évident.
4: À quelques mètres de là, un groupe d'infirmières prend une pause. À ce jour, le tiers des médicaments jugés essentiels sont introuvables en Palestine, selon les chiffres du ministère de la Santé. Et cela influe directement sur leur travail, comme nous l'explique Mouna.
7: Parfois, on a l'impression de ne pas rendre service aux patients. On refuse tellement de gens qui viennent demander de l'aide. On a prêté serment et promis de prendre en charge les patients, mais on les refuse parce qu'on n'a pas suffisamment de moyens.
4: Parce qu'ils peuvent passer des mois sans toucher leur salaire, les médecins palestiniens se mettent désormais régulièrement en grève pour dénoncer une situation que tous jugent intenable. Amira Suilem, Ramallah.
2: Mais pendant ce temps, au Caire, en Égypte, les discussions continuent sur la mise en œuvre du cessez-le-feu en vigueur dans la bande de Gaza. Cessez-le-feu, on le sait, très fragile. Quand ces discussions, elles, sont pour le moins compliquées, selon nos confrères de l'agence France Presse, ça coince notamment sur la question du désarmement de l'enclave et du Hamas. Lourd bilan en Afghanistan, le plus lourd d'ailleurs de ces dernières semaines. Au moins 12 morts selon les autorités afghanes, dont 11 enfants, après des frappes pakistanaises près de la frontière entre les deux pays. Fin février, après des années de tensions et d'affrontements sporadiques, Islamabad et Kaboul étaient entrés en guerre ouverte, avec notamment des bombardements aériens sur la capitale afghane. Il va falloir être patient au Pérou avant de connaître les résultats définitifs du second tour de la présidentielle qui avait lieu ce week-end. Les résultats pourraient ne pas être connus avant 2 semaines, c'est ce qu'a dit le chef de l'autorité électorale à nos confrères de l'AFP. Toujours, il faut dire que l'écart est très petit entre les deux candidats en lice. Pour l'instant, c'est Roberto Sanchez, le candidat de gauche, qui est donné en tête avec 50,05% des voix devant sa rivale de droite Keiko Fujimori, un écart d'environ 20 000 voix seulement quand il y a des procès-verbaux contestés sur 450 000 votes. C'est pour ça que ça devrait prendre du temps. 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La France, où le Premier ministre Sébastien Lecornu veut renforcer les peines pour les viols en série sur des enfants. 20 ans de prison actuellement, Sébastien Lecornu plaide pour la perpétuité. Une annonce alors que le pays est secoué par l'affaire Liana, du nom de cette collégienne assassinée. Son meurtrier présumé était pourtant connu pour des plaintes et des signalements liés à des faits de pédocriminalité. Alors la justice est pointée du doigt, accusée de lenteur, voire d'inaction. Le gouvernement reconnaît des défaillances et veut donc agir. Le chef du gouvernement propose aussi que les actes d'enquête concernant les crimes contre des enfants soient effectués dans un délai maximal de 3 mois. Tout ça, c'est un petit peu tard et insuffisant pour Marceau Beauvois de l'association Face à l'inceste.
8: La question de la perpétuité pour les pédocriminels sériels, c'est une question qui est dans le débat public depuis un certain nombre d'années et qui a notamment ressurgi à l'issue du procès de Skouranek, ce chirurgien qui avait été condamné pour 300 viols sur mineurs et qui n'avait pris que 20 ans, qui était la peine maximale possible en l'état du droit. Donc ça interrogeait, mais ce qui est important de rappeler, c'est que la seule question pénale ne permettra pas de régler la question des violences sexuelles faites aux enfants dans notre pays, à l'heure où aujourd'hui seuls 3% des agresseurs sur les enfants sont condamnés en cas de viol et seulement 1% dans les cas d'inceste. Donc on voit bien, d'autant qu'on n'a aucune mesure de la manière dont ça pourrait être ou pas dissuasif, que le tout pénal ne réglera pas la question.
7: Par ailleurs, Sébastien Lecornu demande que les actes d'enquête soient effectués dans un délai maximum de 3 mois. Ça vous paraît pertinent?
8: Ce délai de 3 mois qui est annoncé, c'est très bien sur le papier, mais on n'a pas aujourd'hui les moyens de le faire, et c'est ce que nous disent tous les magistrats et tous les enquêteurs qui sont sur le terrain. Dans le cas de l'affaire Liana, il n'y a pas eu d'acte d'enquête suffisant. Et donc on en arrive finalement, et c'est ce qu'on a vu dans cette affaire, à des classements sans suite dans 76% des cas. Donc aujourd'hui, la question des moyens d'enquête, elle est centrale, mais elle doit s'accompagner de moyens. C'est que comme ça qu'on y arrivera.
2: Des propos recueillis par Laurence Théo. Autre scandale de violence sexuelle au Sénégal, cette fois avec une condamnation inédite. Un maître coranique issu d'une des plus prestigieuses lignées maraboutiques du pays a été condamné lundi à 20 ans de prison pour les viols et actes pédocriminels infligés à 28 de ses élèves d'une école coranique de la ville de Touba, c'est à 200 km de Dakar. Une condamnation historique donc dans un pays où le viol n'a été criminalisé qu'en 2020. Correspondance de Léalisa Vesteroff.
9: L'affaire avait suscité une vive émotion dans le pays lorsqu'elle avait été révélée en mars 2023. À l'époque, ce sont les parents de 28 jeunes filles qui donnent l'alerte et décident de saisir la justice. Les témoignages concordants des victimes, âgées entre 7 et 16 ans au moment des faits, sur des viols et attouchements répétés de la part de leur maître coranique, Serine Khadim Baké, mais aussi les certificats médicaux attestant de perte de virginité et de lésions, laissent peu de place au doute. Une 50aine de victimes sont recensées, 28 se constituent partie civile, et ce, malgré malgré les pressions de proches du maître coranique qui proposent de l'argent contre leur silence. D'abord en fuite, Serine Khadim Bakay, issue d'une des plus prestigieuses lignées maraboutiques du pays, se livre finalement à la police en juin 2023. Lors de son procès lundi, confronté au témoignage de 26 victimes, le maître coranique a continué de nier les faits. Au final, le juge a prononcé la peine maximale, 20 ans de prison pour viol et pédophilie. Un signal fort, affirme l'un des avocats des parties civiles, alors que par le nombre de victimes et l'identité de l'accusé, il s'agit à ce jour de la plus grande affaire de pédocriminalité jamais jugée au Sénégal. Léa Lisa Westerhoff, Dakar. 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
2: Un appel à une grève générale à partir d'aujourd'hui en République démocratique du Congo. Appel lancé par plusieurs syndicats de médecins qui protestent contre des salaires jugés trop faibles et qui alertent aussi plus largement sur la précarité d'un secteur qui est pourtant en première ligne face à l'épidémie d'Ebola qui frappe le pays. On en est à 550 cas confirmés, dont 101 décès. Des bus et des voitures brûlées, des cocktails Molotov lancés contre des maisons en flammes, elles aussi. Des scènes de violence hier soir à Belfast. En Irlande du Nord, en marge de manifestations anti-immigrés. Elles ont eu lieu au lendemain d'une attaque au couteau. Le suspect a été arrêté. Il s'agit d'un réfugié soudanais titulaire d'un permis de séjour encore valable. Les phénomènes climatiques extrêmes sont en train de devenir la norme en Europe et non plus l'exception. C'est l'Observatoire climatique européen Copernicus qui le dit dans un rapport publié ce matin. Un rapport qui pointe notamment du doigt les records de chaleur battus lors du mois de mai qui vient de s'achever, notamment en France, au Royaume-Uni, en Irlande ou encore au Portugal. Disclosure Day, c'est en salle à partir d'aujourd'hui en France, le nouveau film de l'infatigable Steven Spielberg, le maître d'Hollywood qui revient aux extraterrestres avec Emily Blunt en météorologue du Kansas et Josh O'Connor en lanceur d'alerte traqué par le gouvernement américain. Elisabeth Le Carré, c'est comme toujours avec Spielberg l'un des films les plus attendus de l'année, mais vous n'êtes pas franchement conquise.
10: Qu'est-ce qui m'arrive ? J'ai peur, je comprends plus rien tellement j'ai peur.
11: Une météorologue se met à parler dans une langue inconnue à la télévision. À l'autre bout du pays, un analyste militaire fuit avec des documents classifiés sous le bras. Deux inconnus que la vérité va réunir, celle d'un secret d'État donnant la preuve de l'existence d'extraterrestres.
12: Ça fait 79 ans qu'on dissimule la vérité.
11: Citoyens ordinaires propulsés au cœur d'un mensonge planétaire, ils ont à leur trousse des agents gouvernementaux qui veulent les éliminer avant que la révélation ne soit rendue publique.
10: Qu'est-ce qui nous est arrivé ?
11: À 79 ans, Spielberg signe un film de course-poursuite classique avec des scènes d'action millimétrées et un suspense à la Hitchcock. Le problème, c'est plutôt sa vision des extraterrestres, tellement vieillotte, après des sommets du genre comme Nope de Jordan Peele ou Premier Contact. C'est le paradoxe de Disclosure Day. Malgré tout le brio de Spielberg, son film est daté avant même d'avoir commencé sa carrière en salle.
2: Elisabeth Le Carré du service culture de RFI. Un mot de football. À la veille du mondial masculin, le tenant du titre, l'Argentine, s'est fait plaisir pour son dernier match amical. Victoire 3-0 contre l'Irlande. Le Sénégal, de son côté, n'a fait qu'un pâle match nul 0-0 contre l'Arabie Saoudite. Les Sénégalais qui, je le rappelle, joueront leur premier match dans ce mondial mardi prochain. Ce sera contre la France. 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
2: Le retour de l'actualité africaine dans un gros quart d'heure. D'ici là, on sera en Chine qui, elle, ne va pas participer à la Coupe du Monde de football, ou plutôt qui y participera. Mais...
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1: Un mini-festival autour du son, de l'écoute et du partage.
2: Test recording, test recording, test.
3: T'enregistres quand c'est rouge ? Comment j'arrête l'enregistrement ?
0: Rendez-vous vendredi 3 et samedi 4 juillet au Théâtre de l'Aventure AM près de Lille. Au programme, des ateliers gratuits autour de la prise de son et du montage numérique.
1: Séance d'écoute collective en compagnie d'Aurélie Sfez, réalisatrice, autrice, productrice de documentaires, France Inter, France Culture, Radio Nova. Vendredi 3 juillet à 18h.
0: Ensuite, on enchaîne sur les Podacastières. Entre théâtre et radio, des artistes émergentes nous racontent leur raté. C'est une création d'Irène Décotigny et d'Audrey Fenas, mise en scène par Martin Porris. Ce sera le vendredi 3 juillet à 20h30. Séance d'écoute collective avec L'Expérience, les productrices de l'émission de création radiophonique et sonore de France Culture vous proposent une discussion ponctuée d'extraits d'œuvres sonores, samedi 4 juillet à 16h. Et enfin, dis, t'as pensé à éteindre la radio ? C'est un spectacle radio live et love d'Annabelle Brouard et Olivier Minot. Une ode au son et un tendre voyage radiophonique. En live, le samedi 4 juillet à 20h30 au Théâtre de l'Aventure.
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5: Mais si, les jeunes, ils écoutent des podcasts.
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5: Non, t'as très bien compris.
0: Festival Écoute que coûte, édition 4. Les premiers rendez-vous ont lieu les vendredis 3 et samedi 4 juillet au Théâtre de l'Aventure AM. 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
7: Arras Pride, 13e édition de la marche des fiertés organisée par l'asso Fierté Pas-de-Calais. Le mot d'ordre cette année, des mairies à l'Elysée, pas de progrès sans liberté. Rendez-vous le samedi 13 juin à l'esplanade du Val de Scarpe à Arras. Alors, au programme, de midi à 19h, Pride Village, village associatif avec une vingtaine d'organisations LGBTI+. À 15h, le départ du cortège. À 17h30, le End Show. Et de 19h30 à 1h du matin, festival Love Is Music avec Muse de Minuit, Valentina de Pretty Cathy, Silen Sawyer, La Bella Picantina, Skylix ou encore L'Overdose. Tout est gratuit. Plus de renseignements sur le site de Fierté Pas-de-Calais. La Cantarella, chœur symphonique arrajois, vous invite à une traversée musicale de Mozart à Dobrogos, de la Finlande à Cuba. Concert samedi 13 juin à 18h en l'église Saint-Jean-Baptiste à Arras et le dimanche 14 juin à 16h à Lestrem, près de Béthune, en l'église Saint-Amé. Les tarifs de 5 à 12 euros.

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Théâtre, conte, art de rue, danse, expo. Quelques rendez-vous culturels dans la région. Restitution des ateliers de théâtre amateur avec la compagnie Avec Vue sur la mer. Atelier du mardi encadré par Mélissandre Fortumeau, juste avant la fin d'après Léa Sigimondi. C'est l'histoire des derniers jours des citoyens de la Prairie Sud. Ils observent médusés les dernières neiges éternelles du Mont Blanc fondre. Alors, puisque rien n'est éternel, eux aussi ont décidé de se laisser fondre. Mais juste avant, ils organisent la plus grande fête de fin du monde. Spectacle à découvrir samedi 13 juin à 16h au jardin de l'espace Simone Veil à Arras. Restitution des ateliers théâtre des Fénâtres de l'Artois. Les comédiens de la troupe n'attendent plus que vos thèmes pour les faire vivre sous vos yeux. Théâtre d'improvisation sous la forme d'un spectacle caritatif afin de récolter des fonds pour le petit Marceau. Il est atteint du syndrome d'Emmanuel et c'est donc tout naturellement que l'association se mobilise pour lui et sa famille. Spectacle restitution à voir samedi 13 juin à l'espace Saint-Éloi, place de l'Ancien Rivage à Arras. Pour réserver vos places, rendez-vous sur le site eloasso.com. Recherchez l'association Les Fénâtres de l'Artois. Et enfin, The Musical, une comédie musicale proposée par le Conservatoire d'Arras, coordination Aline Mochalski. C'est les 18 et 19 juin à 19h au collège Les Loués Dieu, 500 chemin des Filatiers à Anzin-Saint-Aubin. Spectacle gratuit sur réservation au 03 21 71 50 44, 03 21 71 50 44 ou à crd-réservation au singulier @ville-arras.fr.

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0: Serge Aveillant, bonjour.
1: Bonjour et bonjour à tous.
0: Les honoraires de location de logements vides ou occupés viennent d'augmenter.
1: On pourrait d'ailleurs dire encore une augmentation et se demander si elle est justifiée. Eh bien, pour le voir, rien ne vaut un regard dans le rétro. Après 10 ans de gel, les honoraires de location de logements vides ou meublés augmentent. En effet, c'est depuis le 1er janvier 2026. La revalorisation se base sur l'évolution de l'indice de référence des loyers. Une hausse qui concerne directement les futurs locataires dans un marché, disons, déjà tendu.
0: Tu parles d'honoraires de location, mais il en existe d'autres qui reviennent aux agences.
1: Petit rappel, 4 types d'honoraires sont facturés aux locataires et également aux propriétaires. Par exemple, l'organisation des visites, la constitution du dossier, la rédaction du bail, l'état des lieux d'entrée. Eh bien, ces frais sont partagés par moitié entre locataires et propriétaires, tandis que les honoraires de gestion restent totalement à la charge du bailleur. Et rien n'échappe à l'inflation. Et depuis le 1er janvier, ces honoraires ont augmenté de 0,87%.
0: 0,87%, cela ressemble à beaucoup de bruit pour rien.
1: Et oui, mais c'est une hausse qui peut paraître faible, mais qui s'ajoute à un cumul d'augmentations. Les loyers, les charges, l'énergie. D'où l'intérêt de bien connaître ses droits, les siens, avant de signer un bail, notamment concernant le partage des frais d'agence. Pour les futurs locataires et pour les propriétaires, cela se traduira par de nouveaux plafonds. Concrètement, donc, ils seront par mètre carré de surface habitable de 12,10 € par mètre carré en zone très tendue, de 10,09 € par mètre carré en zone tendue et de 8,07 € mètre carré en zone non tendue et de 3,03 € par mètre carré pour l'état des lieux.
0: Zone tendue ou pas, j'ai besoin d'explications.
1: Elle paraît à peu près logique, hein. Une zone tendue est une zone et une zone non tendue sont 2 catégories juridiques utilisées en France pour encadrer les locations de logements. Elles ont des conséquences directes sur les règles applicables au loyer, au préavis et parfois aux taxes. Les barèmes que je vous ai donnés servent de plafond légal. Une agence ne peut donc pas facturer davantage tout en indiquant dans ses documents les parts respectives des locataires et des bailleurs. Alors avant de signer, informez-vous pour éviter les mauvaises surprises.
0: Merci Serge pour ces conseils.
1: Je vous en prie, à la semaine prochaine.
0: À la semaine prochaine. C'était Actu Conso avec Serge.

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6: RFI Matin, 7h-10h, ça commence tout de suite. Et on n'a jamais été aussi proche du début de la Coupe du Monde de foot. C'est demain, les fans s'échauffent et les autres profitent de leur dernier moment de tranquillité. On en parle très largement ce matin. Également, le deuxième volet de l'enquête Mozambique Exposed. Et tout de suite, c'est votre journal, Julien Coquelrohem. Bonjour.
7: Bonjour Andréane. À la une de ce journal, des bombardements américains sur l'Iran et la riposte de Téhéran sur les pays du Golfe cette nuit. Le cessez-le-feu encore un peu plus fragilisé. On appelle Washington dans un instant. L'actualité également en Israël où le gouvernement dénonce des mesures honteuses après de nouvelles sanctions occidentales contre les colonies illégales en Cisjordanie occupée. Dans ce journal aussi, notre enquête au Mozambique. Andréane, vous en parliez. Nous sommes à Barcelone également où le pape Léon XIV a célébré hier une veillée devant 40 000 fidèles. Et puis Mexico se prépare à la veille de l'ouverture de la Coupe du Monde de foot. Reportage sur place à la fin de cette édition.
6: La suite du cessez-le-feu et la perspective d'un accord de nouveau dans les limbes entre l'Iran et les États-Unis.
7: Les deux pays se sont de nouveau attaqués mutuellement cette nuit. Des attaques iraniennes contre la flotte américaine à Bahreïn et des bases en Jordanie. La réplique de Téhéran à la campagne de bombardement déclenchée hier soir par l'armée américaine autour du détroit d'Hormuz. Bonjour Vincent Sorio.
8: Bonjour Julien, bonjour à tous.
7: En direct de Washington pour RFI, deux séries de frappes déclenchées par Donald Trump qui accusait plutôt hier l'Iran d'avoir abattu un hélicoptère américain. Le Pentagone invoque la légitime défense.
8: Oui, d'après le commandement américain, ces frappes ont visé les défenses anti-aériennes de l'Iran, des centres de contrôle et des installations radars à proximité du détroit d'Hormuz. Dans un premier temps hier soir, les États-Unis ont parlé de riposte proportionnée après que cet hélicoptère Apache a été abattu lundi soir par un drone iranien sans faire de victimes. Mais la réponse américaine semble tout de même assez musclée et c'est sans doute pour cela qu'un deuxième communiqué a été publié hier soir qui évoque cette fois de manière beaucoup plus générale, je cite, les attaques récentes contre les forces américaines et contre les navires commerciaux en transit dans la région. Donald Trump a donc choisi d'employer la force, mais une fois de plus, il a, semble-t-il, changé d'avis puisque dans un entretien au Wall Street Journal juste avant, il avait minimisé cet incident autour de l'hélicoptère en soulignant que les pilotes étaient sains et saufs. Et c'est toujours, selon le Wall Street Journal, un briefing à la Maison Blanche en présence de Pete Hegseth, le ministre de la Guerre, et de Dan Kane, le chef d'état-major des armées, qui l'aurait convaincu de frapper vite et fort. Reste l'impact sur les négociations, Julien, impossible à estimer à ce stade. La Maison Blanche pariait encore en début de semaine sur un accord à portée de main d'ici quelques jours. On peut se permettre d'en douter.
7: Vincent Sorio à Washington pour RFI. Merci beaucoup. L'Iran qui accuse ce matin les pays du Golfe de porter la responsabilité légale et morale des frappes américaines. La perspective d'un accord qui semble par ailleurs d'autant plus incertaine que l'Iran continue d'exiger la fin des frappes israéliennes au Liban. Elles ont continué hier. 11 morts dans les bombardements de mardi après un ordre d'évacuation pour l'intégralité de la ville de Tyr.
6: Israël également visé par de nouvelles sanctions occidentales.
7: Annoncées hier par l'Australie, le Canada, la France, la Norvège et le Royaume-Uni contre des personnes ou des entités impliquées dans la colonisation illégale de la Cisjordanie occupée. Après Itamar Ben-Gvir au mois de mai, un autre ministre d'extrême droite israélien est à son tour interdit d'entrer sur le sol français, Bezalel Smotrich, accusé par Paris de promouvoir l'annexion de la Cisjordanie et la recolonisation de Gaza. Ces mesures peuvent-elles faire fléchir Israël? Question posée à Jean-Paul Chagnolo, président d'honneur de l'IREMO, l'Institut de recherche et d'études Méditerranée-Moyen-Orient.
9: Aucune chance que ça influence quoi que ce soit la politique israélienne. C'est pour ça que c'est un entre-deux entre
2: deux choses, des sanctions véritables coordonnées au niveau européen contre Israël, pour essayer de faire plier cette politique d'un côté, et de l'autre, sur le plan individuel, la Cour pénale internationale. C'est encore un outil des relations internationales peu connu et encore assez marginal. C'est bien l'objet des mandats d'arrêt de la Cour pénale. Et ça, ça aurait du sens, quoi, de faire en sorte que ces personnages, un jour, soient déférés devant une cour pour qu'ils rendent compte de leurs actes, qui sont des crimes de guerre et des crimes contre l'humanité, d'excite, une fois encore, la Cour pénale internationale. Et tous les États que vous avez cités sont membres de la Cour pénale, enfin, sont les États partis au traité de Rome qui a fondé la Cour pénale internationale. Voilà ce qui serait vraiment un acte important et très novateur, en réalité.
7: En propos recueilli par Guilhem Deltaï et Israël qui répond aux sanctions occidentales en dénonçant des mesures honteuses, le gouvernement irlandais doit de son côté présenter aujourd'hui une loi interdisant le commerce avec les colonies israéliennes en Cisjordanie occupée, mesure inédite pour un pays membre de l'Union européenne.
6: À la une également ce matin, Julien, la suite de notre série d'enquête au Mozambique.
7: En partenariat avec une dizaine de médias et le réseau de journalistes Forbidden Stories, RFI passe à la loupe la situation du pays et les violences qui le déchirent. Deuxième volet aujourd'hui, toujours dans le Cabo Delgado, région du nord du Mozambique. En proie depuis 10 ans aux attaques meurtrières des terroristes Shebab, c'est aussi là que se trouve l'un des plus grands gisements de gaz naturel au monde. À la frontière avec la Tanzanie, au large de la ville de Palma, le bassin de Rovuma, exploité par un consortium de groupes énergétiques dont Total Energy est majoritaire. C'est sur la péninsule d'Afungi, sur 7000 hectares clôturés, que se trouve le site du projet Mozambique LNG. Ses activités ont repris en janvier après plus de 7 ans de suspension en raison de la menace terroriste. Mais son implantation a provoqué le déplacement de communautés locales et de nombreuses questions restent en suspens. Gaëlle Lalex.
9: Avec ses maisons en dur et ses rues à angle droit, le village de Kitunga ne ressemble à aucun autre. C'est là que les familles déplacées par le projet gazier ont été relogés. José Chila, chef communautaire, ne s'en plaint pas, mais il rappelle que certaines promesses n'ont toujours pas été honorées.
10: Il faut l'extension du village car les enfants grandissent et doivent pouvoir construire leur maison. Ils ont promis que les champs perdus seraient restitués. Ils ont promis un marché, des écoles, un hôpital. À cette heure, ces promesses ne sont pas tenues.
9: Total assure avoir respecté l'accord d'indemnisation. Selon Eduardo Capondé, du noyau pour le développement des communautés du Cabo Delgado, l'arrêt du projet a aussi laissé en suspend la question des compensations collectives.
11: En 2014, une enveloppe de 2,5 millions d'euros avait été définie pour les compensations collectives. Avec la reprise du projet, les discussions repartent. Beaucoup d'années sont passées et beaucoup de choses ont changé, notamment le coût de la vie à Palma.
9: Depuis janvier, l'activité est repartie dans la péninsule d'Afungi, mais le site fonctionne en vase clos pour des raisons de sécurité. Une déception pour les communautés qui espéraient un développement économique. Gerson Malouté est le président de la plateforme des organisations de la société civile du Cabo Delgado.
12: Total doit faire part de ses intentions. Pourquoi leur personnel est confiné? Cela nous préoccupe. Les communautés ne doivent-elles pas tirer profit de ce projet? Quand les réserves de gaz seront finies et que l'entreprise partira, que restera-t-il aux communautés?
9: 643 familles ont été affectées par le projet Mozambique LNG. Gaëlle Lalex de retour de Pemba, Nairobi, RFI.
7: Et Total Energy également accusé au Mozambique d'abus des droits humains commis par les forces mozambicaines chargées de protéger le site gazier. C'est dans la suite de notre enquête à retrouver sur RFI.fr.
6: Des voitures, des bus et des habitations incendiées. Des violences sont embrasées Belfast hier soir.
7: La capitale nord-irlandaise où des figures d'extrême droite et le milliardaire Elon Musk appelaient à des rassemblements après une attaque au couteau imputée à un réfugié soudanais. Plusieurs centaines de manifestants anti-immigration sont sortis dans les rues de la ville, armés notamment de cocktails Molotov et le visage souvent masqué. La première ministre d'Irlande du Nord dénonce des actes de lâcheté répugnants.
6: À la une également, le pape à Barcelone.
7: Léon XIV poursuit son voyage en Espagne et dans la capitale catalane. Il a célébré hier soir une veillée de prière devant 40 000 fidèles, l'occasion d'évoquer des sujets de société. Élise Gazangel.
13: Sur la scène du stade olympique de Barcelone ce mardi, le pape a écouté plusieurs témoignages de jeunes qui l'a aidé. Parmi les sujets traités, notamment la santé mentale, Cristina Coyle, catalane, sort émue aux larmes.
14: J'ai surtout aimé qu'il soit conscient qu'il existe beaucoup de souffrances psychologiques. Moi, j'ai des enfants malades. Et de voir qu'il soutient que le système de santé publique doit en prendre conscience, ça m'a touchée et beaucoup aidée.
15: Ça m'a aidé beaucoup, la vérité.
13: Deuxième thématique et non des moindres, celle de la violence faite aux femmes, après avoir écouté une jeune dont le père a tenté d'assassiner sa mère. Léon XIV lui répond.
15: Cette violence conduit souvent lamentablement au féminicide. Cette réalité dramatique qui a des racines anthropologiques et culturelles, nous devons tous y répondre, en tant que personne et société.
13: Dans ses discours, moitié en catalan, moitié en castillan, le pape semblait ce soir s'adapter à son public barcelonais. Élise Gazangel, Barcelone, RFI.
7: Et Léon XIV qui doit inaugurer aujourd'hui à Barcelone la dernière tour de la Sagrada Familia. On évoque l'héritage de son architecte Antoni Gaudi tout à l'heure dans le Pont des Arts à 15h10, temps universel. C'est aussi à la une de notre reportage international.
6: Nos sanctions continuent de frapper durement et de faire très mal.
7: Les mots d'Ursula von der Leyen hier, la présidente de la Commission européenne qui dévoilait ce mardi de nouvelles sanctions contre la Russie. Le secteur pétrolier à nouveau visé, mais aussi celui de la pêche pour la première fois. Et pour la première fois aussi, l'Union européenne propose d'interdire d'entrer sur son territoire toute personne ayant servi dans les forces armées russes depuis le début de la guerre en Ukraine. Pendant ce temps sur le terrain, l'Ukraine, elle, intensifie ses frappes sur la logistique russe et les effets se font sentir dans les territoires illégalement occupés, notamment la Crimée. Emmanuel Chaz.
16: Depuis plusieurs jours, les drones ukrainiens visent le pont de Chonhar qui relie la région de Kherson à la Crimée occupée. Ces frappes perturbent fortement la circulation entre la péninsule et les territoires occupés du sud du pays. Et l'axe routier est important pour la logistique et le ravitaillement de l'armée russe. Selon Robert Brovdy, le commandant des forces de système sans pilote, les drones ukrainiens ont également entraîné une chute de 2/3 du fret militaire russe sur l'autoroute Novorossiya qui relie les villes occupées au territoire russe. Ces campagnes ukrainiennes de frappe à moyenne portée ciblent toute la machine de guerre de Moscou, depuis les entrepôts de carburant, de munitions jusqu'aux véhicules militaires et postes de commandement et de défense aérienne. Selon Kiev, l'Ukraine aurait pris le contrôle des espaces aériens autour de la ville de Mariupol et de l'aéroport de la ville de Donetsk occupée, ainsi que de plusieurs routes logistiques essentielles à l'armée russe dans la région de Luhansk. Emmanuel Chaz, Kharkiv, RFI.
6: Et puis Julien, on y est presque, J-1 avant le coup d'envoi de la Coupe du Monde de foot.
7: Plus qu'un dodo, Andréane. Le match d'ouverture Mexique-Afrique du Sud, c'est demain au mythique Stade Azteca de Mexico. Quelle ambiance avant ce grand rendez-vous sous les yeux du monde entier. Reportage sur place de Victor Messistrano.
17: Vêtus de leur élégant maillot jaune, ces supporters colombiens sont déjà arrivés.
18: Aquí estamos. Eso debe ser una alegría.
17: Tout ça doit être une fête, s'exclame l'un d'eux. Le mondial, c'est l'union entre les pays. Cet enthousiasme contraste avec l'ambiance qui règne autour, sous un ciel gris et le bruit des klaxons. Des centaines de policiers se déplacent au pas cadencé, alors qu'à plusieurs centaines de mètres, des enseignants tentent de bloquer l'accès du stade. Devant les grilles, un autre genre de manifestation. Une association de supporters peste contre le prix des places et cette habituée du stade, où elle possède une loge, montre son chariot rempli de charcuterie, de gobelets, de boissons qu'elle n'aura pas le droit d'apporter.
19: Nous allons devoir repartir avec tout ça et avec la déception qu'il ne nous ait pas laissé venir avec. Alors que ça a toujours été possible.
17: Certains, en revanche, comme cette Mexicaine qui vit en Californie, ont le sourire. Veste verte de son pays sur les épaules, Sandra photographie cette enceinte où elle assistera au match d'ouverture.
20: Cela me remplit d'émotion. Beaucoup de gens aimeraient être ici, y compris des locaux qui rêveraient tant de voir ce match. Ce stade a une grande histoire. C'est le troisième mondial ici et nous, au Mexique, nous avons une immense passion pour le football.
17: Sandra espère qu'à partir de demain, tous les Mexicains marcheront dans la même direction au soutien de leur sélection. Victor Misistrano, Mexico. RFI.
7: Victor qui évoquait cette manifestation des enseignants en grève à Mexico hier. Elle s'est terminée sans incident, mais la présidente Claudia Sheinbaum dénonce une provocation et affirme qu'il n'y a pas de mécontentement social dans le pays.
6: Julien Coquel-Rohem. Voilà, l'excitation monte tout doucement avant cette Coupe du Monde 2026. Dans les pays qualifiés, on se prépare comme en Tunisie. Reportage chez les Aigles de Carthage à écouter à 9h45. On sera aussi ce matin en Chine à 9h15, la ville de Yiwu, d'où provient tout l'attirail du parfait supporter. Une Coupe du Monde, c'est du sport, mais c'est aussi malheureusement beaucoup d'émissions carbone, trop même, on pourrait dire. C'est la question d'environnement dans 5 minutes. Vous l'entendiez dans le journal, c'est à retrouver dès maintenant temps sur notre site avec de magnifiques illustrations maison. Le deuxième volet de l'enquête sur le Mozambique menée par RFI et une dizaine d'autres...

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2: Cinéma, vidéo, documentaire, film pour le jeune public, prochainement sur vos écrans.
3: Cette semaine au Mégarama d'Arras, du côté des sorties, retrouvez La bataille de Gaulle, L'âge de fer, un film historique d'Antonin Baudry, Scary Movie, un film d'horreur de Michael Tiedes, toujours à l'affiche La Vénus électrique, comédie romantique de Pierre Salvadori, Le diable s'habille en Prada 2, une comédie de David Frankel avec Meryl Streep. Pour les jeunes cinéphiles et toute la famille, Super Mario Galaxy, le film, un film d'animation d'Aaron Horvath et Michael Jelinek. Un peu plus loin, Les Mioches au Cinoche, à la scène du Louvre-Lens, mercredi 10 juin à 14h30. Projection de Pharaon, le beau sauvage, la princesse des roses et le prince des beignets de Michel Oslo. Il nous fait à nouveau voyager au pays des contes avec trois histoires, de l'Égypte antique au palais turc du XVIIIe siècle, en passant par l'Auvergne au Moyen-Âge. Dieu splendide, tyran révoltant, justicier réjouissant, les cultures se croisent dans une explosion de couleurs. C'est dès 5 ans gratuit pour les enfants et les étudiants, de 3 à 5 euros pour les accompagnateurs, et c'est à la scène du Louvre-Lens, 99 rue Paul Bert à Lens. Le film est suivi d'un atelier créatif gratuit pour les enfants, accompagné d'un adulte bien sûr. Atelier sur réservation par téléphone au 03 21 18 62 62, 03 21 18 62 62, dans la limite des places disponibles. Bonne séance !

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3: Aujourd'hui dans Info 30, on vous propose un entretien avec Nina, Cindy, Martine et Jean-Louis, membres de la nouvelle équipe de Didouda pour la 21e édition du Didouda Arras Festival qui se déroule du 18 au 21 juin à Arras. Interview réalisée par Nico et illustrée par des extraits sonores avec Ariel Tintar, Leila Huissoud, Gadiam et The Liquidators. On terminera ce magazine par deux rendez-vous sociaux et un agenda culturel à voir et entendre dans la

0: 21e édition du Didouda Arras Festival, la chanson dans tous ses états, du 18 au 21 juin, organisée par l'asso arageoise Didouda. Entretien avec des membres de la nouvelle équipe de Didouda.
1: Je m'appelle Nina, j'ai 10 ans. Je suis dans la Batucada et voilà.
2: Donc moi c'est Cindy Westrelin. Je suis la vice-présidente de l'association Didouda et je fais partie de l'équipe programmation, organisation. Qu'est-ce qu'il y a encore?
3: On fait accueil tout, des artistes.
2: Accueil des artistes. Tout. Moi c'est Martine Bachelet, je suis retraitée. Dans le Didouda, je fais partie de l'équipe communication.
3: Et moi, c'est Jean-Louis Voutz. Je ne suis pas retraité, mais dans l'équipe Didouda, je suis trésorier dans la nouvelle équipe. Et puis, on a eu l'occasion d'œuvrer dans Didouda les années précédentes aussi sur d'autres concerts, des spectacles, etc.
0: Nouvelle équipe pour Didouda, donc. Est-ce que vous pouvez nous expliquer un petit peu pourquoi il y a une nouvelle équipe à Didouda? Je sais que ça a été un petit peu compliqué, un petit peu chaud lors de la dernière réunion de l'Assemblée Générale. Est-ce que vous pouvez nous expliquer un petit peu de...
3: Oui, en fait, c'est la vie d'une association. Donc là, le président qui était là depuis 9 ans, depuis 2-3 ans, il signifiait aux équipes son envie de passer le relais. Et il y a, en fait, au final, à l'Assemblée Générale de fin d'année 2025, deux équipes qui se sont proposées. Donc deux équipes de 18 personnes qui ont candidaté pour être dans le conseil d'administration, une équipe qui renouvelait totalement avec des nouvelles personnes complètement l'association Didouda, et nous on est parti sur une équipe mixte avec des anciens et des nouveaux, et au niveau des votes on a été élus, et donc ça a permis tout simplement de constituer un nouveau bureau avec ces 18 personnes du conseil d'administration, du nouveau conseil d'administration.
0: Alors quand même une nouvelle équipe, il y a une nouvelle dynamique, il y a un changement dans l'identité du festival Fête de la Chanson, de Didouda de manière générale ou pas?
2: On reste un festival de chansons françaises. Notre but, c'est de mettre en avant nos artistes qu'on adore, et des artistes qui débutent pour beaucoup. D'autres, ils sont déjà de la région, donc on les connaît, mais ils ne se produisent pas forcément sur Arras. Donc c'est l'occasion de les voir chez nous un peu, et puis pouvoir continuer à faire vivre cette fête de la musique dans ce bel hôtel de Guignes.
0: Peut-être pour aussi parler de votre rapport à l'association, de votre rapport à Didouda, est-ce que vous pouvez nous dire un petit peu comment vous êtes rentré dedans, comment vous avez mis les pieds dans cette association peut-être?
2: On a tous les quatre le même point commun, c'est qu'on a fait le Zinc de la Zic en fait.
3: D'accord. Ouais, c'est un spectacle qui a été monté en 2023, une comédie musicale avec une création totale de chansons composée par l'ancien président au niveau de la musique, qui a fait appel à un parolier, qui a fait appel à un metteur en scène, et puis donc on connaissait déjà Didouda pour avoir participé être allé voir des concerts évidemment,
2: au
3: festival directement. Dans ma famille, j'ai plusieurs personnes qui ont fait partie de manifestations sur scène auparavant. Mais effectivement, le grand point commun de nous quatre aujourd'hui, c'est cette comédie musicale, Zinc de la Zic, qui a été proposée au public arageois deux années de suite, en 2023 et en 2025.
0: Oui, c'est quelque chose qui a vraiment soudé aussi l'équipe, qui a suscité des vocations associatives, c'est ça?
2: On l'a fait deux années quand même. On a passé beaucoup de temps ensemble. On s'est rencontrés pour certains, d'autres on se connaissait déjà. Je sais que Martine, je l'ai rencontrée aux Zinc de la Zic, en fait. Donc je ne l'ai pas connue.
4: Et au sein du conseil d'administration, il y a encore d'autres personnes du Zinc de la Zic.
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0: Et j'en suis sûr.
1: Alors, on parle de cette 21e édition du festival d'Idouda, du 18 au 21 juin. Comment vous l'avez pensé, imaginé ce festival, et puis quelle couleur vous vouliez lui donner à ce festival ?
2: Eh bien, tout simplement, c'est vrai que cette année, au niveau de la programmation, comme on a pris les rênes un peu tardivement, en fait, tout naturellement, on avait déjà des groupes qui venaient originaires de Lille. Donc notamment les Liquidators qui vont passer le 21 juin. On avait déjà dans l'idée de faire venir Gadiam, qui est un groupe aussi régional. Et comme ils viennent de Lille, moi j'avais imaginé de faire venir d'autres artistes de Lille. Mais c'est des îles un peu plus lointaines. Et donc, du coup, on s'est orienté vers les Antilles, on s'est orienté vers la Réunion. Mmh. Et ça a permis, comme ça, d'aller chercher des pépites.
3: Et ce qui est intéressant, c'est comme on était trois dans la programmation, avec notre culture musicale, notre envie, on a tous apporté quelque chose de différent. Il y avait aussi Violette Delap qui fait partie de l'équipe programmation. Elle a cherché des artistes comme Leila Wissou, des artistes qui sont très sensuels au niveau texte et puis au niveau parolier en fait. Et moi j'ai plus une appétence pour le côté musical, donc aller chercher Ariel Tintard et Anaïs Rousseau qui eux ont une couleur créole en plus qui est très intéressante sur scène.
1: Alors ça c'est pour les concerts, donc tout se passe où ? À l'Hôtel de Guine, Théâtre d'Arras, comment ça se passe un petit peu cette année ?
4: Donc il y a deux spectacles qui vont avoir lieu au Théâtre d'Arras. Le premier c'est
2: Leila Wissoud,
4: oui voilà, pardon. Le jeudi 18 juin à 20h30. Et le second, ce sera Anaïs Rousseau et Ariel Tintard, donc le lendemain, au Théâtre d'Arras également, à 20h30. Donc là, ce sont deux concerts payants, pour lesquels on peut faire les réservations sur Hello Asso, ou alors en cliquant sur le flyer, sur le QR code qui se trouve sur le flyer ou sur les affiches.
3: Sinon, vous pouvez aller sur Facebook.
4: Ou sur Facebook.
3: Le Facebook de Didouda, l'Instagram, le site internet. Et en fait, vous trouverez le lien aussi à ce niveau-là.
4: Et ensuite, les autres concerts, ce sont des concerts qui sont gratuits tous les jours et là, à l'Hôtel de Guine.

0: faux. Contraire aux destinées, la vie est un hasard, et ça c'est pour Gainsbourg.
1: Alors comment ça se passe? Est-ce qu'il y a à nouveau une place aux scènes ouvertes? Comment vous avez pensé ça, cet aspect aussi?
2: Alors en fait, nous en fait, on est arrivé par le zinc de la ZIC, donc on est venu pour chanter. Donc c'est notre point commun aussi à tous. Et du coup, on a envie de garder cette idée de pouvoir venir sur la scène de Didouda. Et du coup, cette année, en fait, on a continué c'est à vous le micro qui aura lieu en fait déjà le jeudi soir, le vendredi soir et le samedi dimanche toute la journée entre quelques concerts en fait, il y aura encore des à vous le micro et donc avec des pianistes.
3: Voilà, exactement. Il faut préciser effectivement que les personnes qui veulent chanter sont accompagnées par des musiciens en live. Et donc il y a deux pianistes qui feront œuvreront pour épauler les jeunes ou les moins jeunes chanteurs. Mm-hmm. Et donc il y a Marguerite Voutz sur les premiers jours, jeudi et vendredi. Et Martin Leray. Qui est un chef de chœur également, enfin qui a une grande expérience et qui est déjà venu, paraît-il, au festival dans les années précédentes. Donc qui va accompagner bien sûr toutes celles et ceux qui veulent monter sur scène pour la première ou pour des fois il y a des gens qui ont quand même pas mal d'expérience et ça se sent dans la voix.
2: Alors vous êtes tous invités à venir évidemment. Je poussais la chansonnette.
3: Et c'est gratuit.
2: Et c'est gratuit, et sur une scène avec des vrais micros, puisque c'est à vous le micro. Et à côté de ça, on a aussi on a essayé d'ouvrir au maximum à la jeunesse, à tout ce qui est aussi amateur. Et du coup, on a sollicité deux chorales, polysong et crescendo vocal. Donc on leur a demandé s'ils voulaient bien venir. Tous les deux viennent. Et on a aussi sollicité, alors on a monté un projet qui était déjà un petit peu en route, du coup on a raccroché le truc, c'est une histoire de Batucada. Parce qu'en fait, il va y avoir le marché qui chante comme chaque année, devant le Beffroi à 11h. Et en plus, on aura des petits jeunes, dont Nina qui est ici, feront partie de cette Batucada qui nous emmènera jusqu'à l'hôtel de Guine.
1: Alors Nina, est-ce que tu peux nous parler justement un petit peu de cette Batucada? Comment ça s'organise? C'est un projet scolaire ou c'est en dehors de l'école? Comment ça se passe un peu?
4: En fait, c'est surtout dans l'école. C'est toute la classe de CM2 qui fait la Batucada.
1: De quelle école alors?
4: De l'école Paul Bert.
1: Arras,
4: oui. Oui. On se voit souvent et donc voilà.
1: Alors pour ma mère qui écoute et qui ne sait pas ce que c'est une Batucada, est-ce que tu peux expliquer un petit peu ce que c'est une Batucada?
4: En gros, c'est c'est plein d'instruments qui jouent en même temps et qui font. C'est des instruments de percussion qui jouent en même temps et qui font des. Voilà.
2: De la musique ensemble.
3: Des rythmes.
2: Voilà. Des rythmes. Et c'est généralement des rythmes brésiliens.
1: Voilà. Batucada. Donc, ça, on pourra te voir et t'écouter quand alors avec cette Batucada?
4: C'est le samedi matin, le 20 juin.
1: Donc, sur le marché d'Arras.
4: Oui.
2: Devant l'hôtel de Beffroi.
3: Le Beffroi, donc c'est vrai qu'on reprend la tradition des anciennes équipes, c'est de se réunir déjà devant le Beffroi à 11h pour faire une chanson tous ensemble. Donc cette année, c'est une chanson de Santa, donc qui s'appelle Recommence-moi, vu qu'il y a une nouvelle équipe. On s'est dit pourquoi pas. Et puis, tout simplement, la nouveauté, on va dire, c'est qu'il y a un petit parcours à partir du Beffroi. La Batucada va nous guider vers l'hôtel de Guine pour rejoindre l'hôtel de Guine à midi. Et là, il y aura aussi trois ou quatre chansons françaises reprises avec des cuivres. Tout simplement. Dans les nouveautés, ce qu'on voulait aussi mettre en avant, c'est que cette année, ça ne s'est jamais fait. Il y a cette année un slammer. On pensait que c'était quand même intéressant d'avoir cette musicalité de la voix. Chanter, voilà, c'est une chose. Mais voilà, le rapport aussi avec l'oralité, avec la mélodie des textes, d'un texte, voilà, ça nous semblait intéressant. Et donc, on a été chercher un artiste belge qui s'appelle Monsieur 13. et qui a été primé. Donc il a quand même un background assez impressionnant. Que ce soit au Canada, au Québec, en Belgique. Et donc voilà, tout simplement, on est très très heureux de l'accueillir dès le vendredi dans l'après-midi à l'hôtel de Guine. Et puis sur l'ensemble du samedi 20 juin, Monsieur 13 aussi interviendra ponctuellement entre les différents concerts, les différents À vous le micro et les différents artistes.
2: Et aussi, on a aussi des partenariats avec des associations. La Martine va vous en parler mieux que moi. Donc avec PALJ, donc c'est une chorale participative, donc où on invite toutes les personnes qui sont intéressées à venir découvrir l'interprétation d'une chanson à quatre voix. Avec Jazz Lab, la collaboration de Jazz Lab, et puis la PALJ, donc promotion, animation, loisirs, jeunes. Donc il y a, c'est pareil, il y a une chef de chœur qui s'appelle Nanou, et on sera accompagné également au piano par Marguerite Woods. Donc voilà, ça permet à toutes les personnes qui ont envie de chanter de venir découvrir l'interprétation d'un titre et puis de chanter à quatre voix.
3: Et ça, c'est la première fois. Il y a déjà eu des ateliers il y a très longtemps qui sont plus orientés depuis avec Didouda, qui était plus orienté sur l'interprétation.

0: Autre rendez-vous dont on n'a pas encore parlé, c'est le rendez-vous cinéma, cinéma chanté, dans la cuisine des Nguyen. Est-ce que vous pouvez nous parler un petit peu de ce film et de quoi ça parle?
1: Bah, c'est toujours avec Plan Séquence, hein, le partenariat continue. Et donc là, cette année, ils nous ont proposé une comédie musicale. Et c'est une comédie musicale très particulière parce qu'on va parler des origines, puisque cette jeune fille a des origines asiatiques, son intégration, son désir de vouloir chanter, faire de la scène. Mais sa mère, sa famille, qui est plutôt assez traditionnaliste, qui lui demande de travailler dans la cuisine, dans le petit restaurant familial. Donc en fait, il va avoir toute cette partie-là. Et en plus, c'est chanter. Donc c'est vraiment très agréable et c'est l'occasion aussi de voir une comédie musicale qui sont toujours intéressantes.
0: Donc ça c'est au Mégarama à Arras.
1: Oui, le dimanche 21 juin, le jour de la fête de la musique à 11h.
0: Alors justement, pour la fête de la musique, est-ce qu'il y a quelque chose de spécial ou voilà, il y a la scène ouverte, il y a les concerts, comme une journée de festival
1: En fait,
0: normal.
1: Nous, la fête de la musique, on va la commencer déjà le jeudi soir.
0: Voilà, c'est ça.
1: Donc, on le fait le préambule. Le samedi soir, d'ailleurs, on finit par une soirée avec Rosa et Lambé, Rosa qui est aussi qui a une harpiste, donc ça va être quelque chose de très beau. Et puis, on a Lambé aussi, juste après, qui va nous faire de l'électro-créole, en fait. Donc, ça, on est toujours dans l'idée du créole. Et le lendemain, en fait, on va avoir pas mal d'artistes qui vont venir. Tu as cité Gadiane, Jean-Loup. Il y avait aussi, je te laisse finir, peut-être avec The Liquidators, qui là c'est carrément...
2: Là c'est carrément un groupe lillois de ska qui fait aussi des reprises de musique très connue de pop mais arrangée à la mode reggae ska avec des cuivres et ça va être hyper dansant.
1: On a dans ce 9 musiciens.
2: Ils sont 9 musiciens sur scène et c'est là où il y a une petite particularité, c'est qu'il y a un partenariat avec Jazz Lab et donc il y a quelques élèves de Jazz Lab qui vont jouer en première partie du groupe et avec le groupe. Donc ça c'est assez nouveau aussi au niveau de Didouda. Ça s'est fait avec des chanteurs, mais ça s'est pas encore fait avec des musiciens. Et donc on est assez content d'avoir des jeunes musiciens de Jazz Lab qui vont monter sur scène, avoir des conditions professionnelles de jeu et avec bien sûr leur mentor, les Liquidators.
0: On était avec Jean-Louis, Nina, Cindy et Martine qui font partie de l'équipe de Didouda, le Didouda Arras Festival. C'est du 18 au 21 juin à Arras. Info et billetterie sur didouda.net.

On passe maintenant à nos deux rendez-vous sociaux avec tout d'abord « Bienvenue dans le couloir de la mort, comment j'ai survécu au management bancaire ». C'est une conférence gesticulée sur la violence ordinaire au travail dans le milieu bancaire. Et c'est avec Muriel, demain jeudi 11 juin à 19h au Toit commun à Lens. Et puis comment réinventer des relations sociales en fonction de ses identités? C'est une table ronde proposée par la LDH, Lille, Ligue des droits de l'homme, avec l'enseignant-chercheur en études décoloniales et queer Sandeep Bakshi, l'artiste Rossella Piccino et la commission étrangère-étranger du centre LGBTQIF. J'en suis, j'y reste. Cette table ronde est un moment de réflexion intersectionnelle et engagée pour explorer des manières de vivre ensemble et saisir les enjeux du lien social comme réponse à des atteintes aux libertés fondamentales et droits humains. Ça se passe demain, jeudi 11 juin, de 18h30 à

On continue avec notre agenda culturel, avec dans le cadre de la semaine du Conservatoire au Pharos, opéra des élèves du Conservatoire, avec la pièce « Nous n'irons pas à l'opéra ». C'est une coordination réalisée par Aline Mochalski, et c'est aujourd'hui à 18h, et c'est gratuit. Dans le cadre de Cité en scène, découvrez Playground, un spectacle de cirque acrobatique au machinois signé par le collectif Primavez en partenariat avec la compagnie Bruit de Couloir. Miguel Rubio embarque petits et grands dans un univers tendre, drôle et poétique où chacun devient acteur du spectacle. C'est aujourd'hui à 18h, place de Rouen, quartier des Quatras à Achicourt. C'est gratuit et c'est tout public. Et vous pourrez également profiter aussi des animations sur place, ateliers, cirques, stands, etc. Et enfin, on termine ce magazine avec deux rendez-vous concerts. D'abord au Métaphone de Wany, le heavy metal de Paleface Swiss, ce soir à 20h pour un tarif de 28€. Et puis à l'Aéronef de Lille, ce sera le groove et la soul de Curtis Harding avec le néo-soul de Sorvina. Demain, jeudi 11 juin à 20h, les tarifs sont de 20 ou 27€.

Bonjour à toutes et à tous et bienvenue sur le 99.9. Si vous nous rejoignez maintenant, vous êtes dans la matinale de PFM. Nous sommes le mercredi 10 juin et il est 8h et 3 minutes sur le 99.9.

Voilà, vous avez peut-être reconnu ce son, évidemment, de ce groupe écossais Boards of Canada. Hein, évidemment, bah oui, là, ils sont écossais, ils sont pas canadiens. Et ils viennent de sortir leur 5e album qui est sorti le 26 mai dernier, qui s'appelle Inferno. On vient d'écouter donc le titre qui introduit cet album et qui s'appelle Intro It. Bah justement, c'est l'intro, tout simplement, voilà. Donc ce sera le focus musical de cette matinale, 8h08 sur le 99.9, avant de rentrer dans le vif du sujet pour vous parler de Boards of Canada, parce que c'est quand même assez incroyable. Ils font pas de concerts, ils sont très discrets, et à chaque fois qu'ils sortent un album, même s'ils ne réinventent rien, on reconnaît leur son et on passe un très très bon moment de spleen, on va dire, avec eux. On en reparlera après. D'abord, le sommaire de cette émission, comme d'habitude, à 8h30, vous retrouverez le Flash Info de Radio France Internationale Afrique. Et puis, juste derrière, moi, vous retrouverez également pour une revue de presse l'effet marquant de ces dernières heures, et on y revient. Je l'avais déjà fait une chronique là-dessus, le périscolaire, donc 132 animateurs suspendus à Paris, dont 52 pour suspicion de violence sexuelle ou sexiste. Et ouais, ça continue. Et puis on en reparlera également dans la revue de presse, donc avec des extraits de Une et de Quotidien parus dans les kiosques aujourd'hui, et des hebdomadaires également. Et là, il sera aussi question de violence sexuelle et de pédophilie. Voilà, c'est un sujet qui devient de moins en moins tabou et qui éclate à la vue du grand public, tout simplement. Donc on en reparlera notamment avec une de Charlie Hebdo qui risque de faire sensation. La météo quand même, hein, parce qu'un petit point, évidemment, pour vous dire qu'aujourd'hui, le ciel de Trène se réactivera ce mercredi, donc avec une matinée passée sous d'assez belles éclaircies. Des averses éclateront à nouveau à la mi-journée et se feront plus ou moins fréquentes durant l'après-midi, ou parfois encore un coup de tonnerre. Ça peut arriver. Et les températures seront assez fraîches quand même, sous un vent d'ouest modéré, encore médiocre jusqu'à vendredi, avant une amélioration. Donc on verra pour ce week-end. Mais les températures minimales pour ce matin, c'est 9 degrés. Et on ira jusque seulement 18 degrés cet après-midi. Voilà, on continue donc notre épopée musicale avec ce focus donc sur Boards of Canada, 5e album qui s'appelle Inferno, quelque part en Écosse pendant les années 80. À peine âgé de 10 ans, deux frères passionnés de science-fiction bidouillent un magnétophone multipiste dans leur chambre et s'improvise musicien électronique en culotte courte. Boards of Canada n'existe pas vraiment encore officiellement, mais l'essentiel est déjà là. Michael et Marcus, donc, et Ewan Sandison, n'oublieront jamais cette enfance de l'art joué, expérimenté et créé hors des codes imposés, tout en conservant un contrôle artistique total, insouciant et libre, comme des gamins et démiurges comme des sales gosses. Si plus de 30 ans après leur premier EP qui s'appelait Toïsme, et qui s'appelle toujours d'ailleurs Boards of Canada, donc fascine toujours autant, c'est parce qu'on n'est jamais parvenu à percer tous les mystères de leur musique et à faire le tour d'une discographie aussi rare qu'inépuisable, en attendant de pouvoir enfin mettre la main donc sur cet album Inferno, entretenu dans le secret jusqu'au dernier jour. Eh bien, il y a pas mal de choses à se pencher sur leur 4 albums également précédents. On en reparle après. Et là, je vous offre donc un nouveau titre qui s'appelle Edge of Capricorn, toujours issu de ce tout dernier album.

Voilà, autre titre donc de cet album tout nouveau de Boards of Canada qui s'appelle Inferno, et on écoutait le titre Father and Son. Alors pour revenir un petit peu sur le contexte justement de ce groupe, eh ben leur premier album Music at the Right to Children, qui est paru en 1988, impose déjà une esthétique beats down tempo, synthé analogique, voix d'enfant, samples éducatifs, mémoire faussée, nostalgie inquiétante. Ce disque reste un marqueur essentiel de la musique électronique des années 90, mais aussi une œuvre intemporelle, toujours aussi influente. 3 décennies plus tard, ce sera Geogadi qui sort en 2002, qui s'avère une suite plus sombre, un disque paranoïaque et dense, où l'on passe de la nostalgie solaire du premier album à la nostalgie contaminée. Et puis enfin, avec The Campfire Head Phase, paru en 2005, Boards of Canada prennent une nouvelle direction et une nouvelle trajectoire. Les guitares acoustiques et des influences folk y occupent plus une place beaucoup plus importante, donnant au disque une dimension pastorale inattendue, et le groupe s'extirpe de son étiquette IDM en cessant d'être un pur groupe de musique électronique. Il faudra attendre 8 longues années après et avant le tout nouvel album qui était sorti, Tomorrow's Harvest, un retour notamment nettement plus dystopique, pesant un regard sombre, presque nihiliste, sur un monde post-atomique, là où les premiers disques regardaient le passé comme une archive dégradée. Tomorrow's Harvest regarde le futur comme une archive déjà morte. Voilà, donc... Et je me doute bien que pour vous, auditrices et auditeurs, c'est un peu compliqué de rentrer dans l'univers de Boards of Canada. Mais si vous passez le pas, eh ben vous allez devenir des fans assidus, parce que c'est de la musique qui fait du bien, même si, évidemment, des fois, on a l'impression que c'est un petit peu oppressant. Mais on écoute ça le matin, le soir, l'après-midi, voilà. Et donc, du coup, ça fait du bien, quoi, voilà. Donc, on enchaîne donc avec un autre titre de ce tout nouvel album qui s'appelle Inferno, je vous le rappelle, et le titre Somewhere Right Now in the Future. Ça prévoit quand même pas mal de choses pour la suite.

Voilà donc ce titre Somewhere Right Now in the Future, issu du tout nouvel album, le cinquième de Boards of Canada. Alors évidemment, ils sont indissociables du label Warp Records, hein, un mariage presque évident dans tant le label anglais a toujours su accompagner les artistes les plus ambitieux et leur laissant une liberté créative totale. Et si le duo écossais en incarne parfaitement l'esprit, il s'est également toujours distingué des autres figures majeures du catalogue, souvent marquées par une IDM, on va dire l'industrielle musique électronique, plus froide, abstraite ou métallique, d'Otecre à Square Pusher, entre autres. Et là où beaucoup d'artistes Warp semblaient fascinés par la machine, Michael et Marcus, donc les Sandison, les deux frères, ont au contraire constamment cherché à réinjecter de l'humain, du souvenir et du paysage dans leur musique, développant une forme d'électronica pas, on va dire, presque panthéiste, aussi mélancolique que profondément organique, moins spectaculaire médiatiquement qu'Aphex Twin. Boards of Canada n'en demeure pas moins l'une des formations les plus importantes de toute l'histoire du label. Même chez Warp, ils seront toujours semblés un peu à part, deux garçons rêveurs refusant obstinément qu'on leur dicte le moindre ligne de conduite. Alors évidemment, pour les fans assidus de Boards of Canada, vous ne serez pas déçus, forcément. Par contre, si ben, vous n'êtes pas forcément fan, si vous écoutez toute leur discographie, on a l'impression d'entendre toujours le même son, mais ils le revendiquent. Ils disent, nous, on a envie de faire rêver les gens et on essaye d'inventer et de réactualiser des samples, etc. pour dire de plonger les gens qui écoutent Boards of Canada dans un univers complètement onirique. Et ça fonctionne. Alors la campagne de lancement de ce tout nouvel album, Inferno, a commencé par l'envoi de mystérieuses cassettes VHS à certains fans et clients historiques de Blip et Warp. Bien plus qu'un simple gadget marketing vintage, cet objet concentre plusieurs thèmes fondamentaux de Boards of Canada. La mémoire détériorée, le do-it-yourself, on va dire, et de leur début, leur esthétique anthologique, mais aussi cet art du contre-temps qui cultive depuis toujours, car Boards of Canada n'a jamais oublié que Music Had the Right to Children, qui, je vous rappelle, est leur premier album qui est sorti en 1998, il a été composé comme des enfants bricolant des mondes. Voilà, donc je ne vais pas en dire plus, il est 8h27 sur le 99.9. On va continuer cette épopée musicale avant le Flash Info de Radio France Internationale Afrique, avec toujours un extrait du tout nouvel album, et on écoute le titre Acts of Magic.

0: RFI, 8h30 à Paris, 6h30 à Dakar et en temps universel. Simon Bourtembourg, entre espoir et frustration, nous sommes au Mozambique dès le début de ce journal.
1: Pour évoquer la reprise du projet gazier mené par Total Energy dans le Cabo Delgado, à la création du site de 7000 hectares, de nombreuses familles s'étaient vues déplacées. Qu'en est-il des compensations promises à l'époque? C'est le sujet du deuxième volet de l'enquête RFI Mozambique Exposed avec Forbidden Stories. Au Sénégal, un maître coranique condamné à 20 ans de prison pour viol et actes pédocriminels sur 28 de ses élèves. Décision historique dans le pays où le viol n'est criminalisé que depuis 6 ans. Indignation et colère au Mali après le placement sous mandat de dépôt successif des journalistes Shahana Takiou et Abderkadam Keïta. Nous serons aussi en Mauritanie pour évoquer l'épineuse question de la limite des mandats. C'était le sujet d'un échange long et parfois houleux entre le leader de l'opposition et le président Razouani. Et puis la fin de préparation plutôt ratée de la RDC et du Sénégal à la veille de l'ouverture du mondial de football.
0: Où sont les compensations promises par Total Energy?
1: C'est la question que beaucoup se posent au Mozambique, alors que le groupe énergétique français, à la tête d'un consortium international, exploite le plus important gisement gazier au monde. Cela se passe au large du Cabo Delgado, au Mozambique donc. Après avoir été suspendu pendant plus de 7 ans à cause de la menace terroriste qui pèse dans la région du nord du pays, le projet nommé Mozambique LNG a repris ses activités. C'était en janvier dernier. L'exploitation du gisement s'étale sur 7000 hectares de terrain clôturé et à la naissance de ce site, des communautés locales avaient été déplacées. Alors ce redémarrage suscite évidemment de grands espoirs pour ceux qui n'ont toujours pas réglé leur contentieux avec Total Energy. C'est le sujet du deuxième épisode de l'enquête RFI Mozambique Exposed avec Forbidden Stories. Gaël Lalex.
2: Avec ses maisons en dur et ses rues à angle droit, le village de Kitunga ne ressemble à aucun autre. C'est là que les familles déplacées par le projet gazier ont été relogées. José Chila, chef communautaire, ne s'en plaint pas, mais il rappelle que certaines promesses n'ont toujours pas été honorées.
3: Il faut l'extension du village car les enfants grandissent et doivent pouvoir construire leur maison. Ils ont promis que les champs perdus seraient restitués. Ils ont promis un marché, des écoles, un hôpital. À cette heure, ces promesses ne sont pas tenues.
2: Total assure avoir respecté l'accord d'indemnisation. Selon Eduardo Capundé, du noyau pour le développement des communautés du Cabo Delgado, l'arrêt du projet a aussi laissé en suspens la question des compensations collectives.
4: En 2014, une enveloppe de 2,5 millions d'euros avait été définie pour les compensations collectives. Avec la reprise du projet, les discussions repartent. Beaucoup d'années sont passées et beaucoup de choses ont changé, notamment le coût de la vie à Palma.
2: Depuis janvier, l'activité est repartie dans la péninsule d'Afungi, mais le site fonctionne en vase clos pour des raisons de sécurité. Une déception pour les communautés qui espéraient un développement économique. Gerson Malouté est le président de la plateforme des organisations de la société civile du Cabo Delgado.
5: Total doit faire part de ses intentions. Pourquoi leur personnel est confiné? Cela nous préoccupe. Les communautés ne doivent-elles pas tirer profit de ce projet? Quand les réserves de gaz seront finies et que l'entreprise partira, que restera-t-il aux communautés?
2: 643 familles ont été affectées par le projet Mozambique LNG. Gaël Lalex de retour de Pemba, Nairobi, RFI.
1: Et sur ce sujet, vous retrouvez l'enquête complète et détaillée de Gaël Lalex sur notre site internet.
0: RFI 6h34 à Dakar, le Sénégal, et cette condamnation historique à l'encontre d'un maître coranique.
1: 20 ans de réclusion pour viol et actes pédocriminels, des sévices infligés à 28 de ses élèves mineurs dans une école coranique de la ville de Touba, à 200 km de Dakar. La peine, vous le disiez, est inédite dans un pays où le viol n'est criminalisé que depuis 6 ans. La décision de justice condamne un maître coranique issu d'une des plus prestigieuses lignées maraboutiques du pays. La correspondance de Léa Lisa Westerhoff.
6: L'affaire avait suscité une vive émotion dans le pays lorsqu'elle avait été révélée en mars 2023. À l'époque, ce sont les parents de 28 jeunes filles qui donnent l'alerte et décident de saisir la justice. Les témoignages concordants des victimes âgées entre 7 et 16 ans au moment des faits sur des viols et à touchement répétitif. répétées de la part de leur maître coranique, Serine Khadim Baké, mais aussi les certificats médicaux attestant de perte de virginité et de lésions laissent peu de place au doute. Une cinquantaine de victimes sont recensées, 28 se constituent partie civile et ce, malgré les pressions de proches du maître coranique qui proposent de l'argent contre leur silence. D'abord en fuite, Serine Khadim Baké, issue d'une des plus prestigieuses lignées maraboutiques du pays, se livre finalement à la police en juin 2023. Lors de son procès lundi, confronté au témoignage de 26 victimes, le maître coranique a continué de nier les faits. Au final, le juge a prononcé la peine maximale, 20 ans de prison pour viol et pédophilie. Un signal fort, affirme l'un des avocats des parties civiles, alors que par le nombre de victimes et l'identité de l'accusé, il s'agit à ce jour de la plus grande affaire de pédocriminalité jamais jugée au Sénégal. Léa Lisa Westerhoff, Dakar. RFI.
0: Au Mali, le journaliste Chahana Takiou a passé sa deuxième nuit en prison.
1: La figure de la presse malienne, le directeur de publication du journal 22 septembre a été placé sous mandat de dépôt lundi après avoir estimé que la justice malienne ne respectait pas le droit de la presse. Et hier mardi, c'est son confrère Abderrahmane Keïta, directeur du journal Le Témoin, qui a lui aussi été placé sous mandat de dépôt par la même instance. Lors d'un débat télévisé, le journaliste avait déploré que Kidal, sous contrôle des djihadistes du JNIM et des rebelles du FLA depuis le 25 avril, était actuellement administré par le chef du JNIM. Abderrahmane Keïta est désormais poursuivi, notamment pour délit à caractère régionaliste qui tend à porter atteinte à l'unité nationale et au crédit de l'État. Les détails avec David Baché.
7: Lors d'un débat télévisé, Abderrahmane Keïta a déploré que Kidal soit actuellement administré par Iyad Agrali, chef du JNIM lié à Al-Qaïda. Le 25 avril, les djihadistes du JNIM et les indépendantistes du FLA ont attaqué la ville de Kidal, qu'ils contrôlent depuis cette date et où l'armée et les représentants de l'État malien ne sont factuellement plus présents. Le pôle judiciaire anti-cybercriminalité a placé le journaliste sous mandat de dépôt. Il sera jugé le 17 août pour délit à caractère régionaliste qui tente à porter atteinte à l'unité nationale et au crédit de l'État et publication d'informations fausses et trompeuses dans l'intention que ces informations soient considérées comme authentiques. On est sous le choc, a immédiatement réagi un proche du journaliste. Les déclarations d'Abderrahmane Keïta, même si elles ne constituent en aucun cas un soutien au JNIM, avaient suscité de vives critiques sur les réseaux sociaux de la part des soutiens des autorités de transition, qui ont qualifié le journaliste de terroriste ou estimé que ses graves propos ne reposaient sur aucun fait avéré. À l'inverse, les opposants au régime militaire en place ont publié des commentaires acerbes. L'administration, le gouverneur sont-ils à Kidal? Le procureur devrait aller vérifier sur place.
1: David Baché du service Afrique de RFI.
0: Au Niger, Simon, cela fait plus de 18 mois que Moussa Tchangari est derrière les barreaux.
1: Le secrétaire général d'Alternative en détention provisoire à la prison de Filingué a vu le mois dernier sa demande de remise en liberté provisoire rejetée par la cour d'appel de Niamey. Il est poursuivi pour 5 chefs d'accusation dont apologie du terrorisme, complot contre l'autorité de l'État et intelligence avec une puissance extérieure. Cette figure de la société civile nigérienne a en tout et pour tout été arrêtée 3 fois sur ces 10 dernières années. Pour beaucoup, il est donc un symbole. C'est notamment le cas de Maître Amadou Bachirou, avocat au barreau du Niger et de Montpellier en France. Il revient au micro de RFI sur la tribune qu'il signait il y a quelques jours pour rendre hommage à l'engagement de Moussa Tchangari.
8: Tous les observateurs sérieux de la vie démocratique nigérienne savent qui il est. C'est d'abord un intellectuel engagé, un syndicaliste chevronné. Moussa Tchangari est demeuré constant depuis plus de 30 ans comme acteur de défense majeure des droits de l'homme. Il a subi pas mal d'embastillements sous toutes les formes de régime, que ce soit dans les régimes supposés démocratiques ou dans le régime d'exception. Donc pour moi aujourd'hui, Moussa Tchangari constitue véritablement un symbole de la résistance pour des valeurs démocratiques, pour les valeurs des droits de l'homme, pour les valeurs en fait des libertés fondamentales. Donc, si vous voulez, on peut considérer que c'est encore aujourd'hui par conviction que Moussa Tchangari, même sous le régime militaire, a continué à rester constant, à dénoncer certains travers et à exprimer son attachement aux valeurs des droits de l'homme, aux valeurs de démocratie. Donc aujourd'hui, pour moi, sa détention est également l'expression de l'aménagement de liberté et de rétrécissement de l'expression publique au Niger.
1: Des propos recueillis par Magali Lagrange.
0: Les leaders de l'opposition mauritanienne face au président Razouani.
1: Une séance de travail aux allures de marathon. L'échange qui a eu lieu lundi soir aura duré finalement 10 heures. L'occasion d'évoquer la crise des hydrocarbures, le dialogue national ou encore les restrictions de circulation nocturne. Mais au-delà de la gestion quotidienne, les discussions ont surtout buté sur la question épineuse de la limitation des mandats, en particulier celui du président de la République. Correspondance à Nouakchott, d'Oumar El Agitiam.
9: C'est une séquence longue et parfois houleuse qui s'est achevée tard, dans la nuit de lundi à mardi. Sur les questions politiques, le président Razouani a réaffirmé sa volonté de respecter le consensus, tout en traçant une ligne rouge. Pas question d'intervenir pour forcer la majorité à modifier sa feuille de route préparatoire au dialogue national. L'opposition demande, elle, la suppression de toute clause relative aux durées et mandats des documents de travail. Sur la question des restrictions de circulation mises en place en avril pour limiter la consommation de carburant, le chef de l'État a présenté aux opposants un rapport détaillé sur les stocks et le contrat avec le principal fournisseur en hydrocarbures. Un exercice de transparence qui peine toutefois à convaincre totalement. Samba Cham, président des forces progressistes pour le changement, pointe du doigt des réponses présidentielles évasives sur le blocage du dialogue national. Il déplore également l'incapacité de l'opposition à parler d'une seule voix. Lors de la réunion et face à l'instabilité régionale, le président Razouani a appelé à une opposition responsable. Oumar El Hachetiam, Nouakchott et RFI.
0: Au Togo, cette fois, des discussions entre plusieurs partis politiques et organisations de la société civile.
1: Avec, pour conclusion, hier, la signature d'un manifeste qui couche sur le papier un principe, celui de défendre un projet politique commun. Et c'est inédit, car depuis le début de la lutte pour la démocratisation dans le pays, eh bien, jamais l'opposition n'avait co-signé de projet semblable. Le texte a notamment été paraffé par la DNP, la DMK, la Ligue togolaise des droits de l'homme, le mouvement LDP ou encore le mouvement Touche pas à mon poste, à ma constitution. Justement, son porte-parole, Nathaniel Olimpo, estime que la priorité est de mettre en place un projet commun.
10: On sait qu'aujourd'hui, toute cette lutte depuis 90 n'a pas abouti. Nous avons tenu compte de cela et nous nous sommes dit, eh bien, nous n'allons plus travailler autour d'un leader. Nous n'allons plus travailler autour de quelqu'un qui incarne à lui tout seul la lutte. Nous devons nous fédérer autour d'un projet, autour d'une vision. C'est pour ça que nous avons mis en place ce manifeste. Et ce manifeste est notre boussole aujourd'hui. Nous expliquons au peuple togolais où nous allons, où est-ce que nous voulons conduire la lutte. Et voyez-vous, c'est exprimé de manière simple et adressée à la jeunesse togolaise. Parce que c'est la jeunesse togolaise qui va porter cette lutte-là. C'est elle la force motrice qui fera que cette vision devienne une réalité. La grande différence se situe là.
1: Nathaniel Olimpo, porte-parole du Front Touche pas à ma constitution.
0: Et puis à la veille du mondial de foot, le faux pas des Léopards.
1: La RDC a conclu hier sa préparation pour l'événement avec une défaite face au Chili 2-1. Pas d'inquiétude cependant pour le sélectionneur des Léopards, Sébastien De Sabre.
11: On a fait une première mi-temps, on peut qualifier de correcte dans l'utilisation du ballon, même si on a manqué quand même de pénétration dans les 30 derniers mètres. Après, en seconde mi-temps, c'est vrai que bon, il y a beaucoup de changements de la part des deux équipes. On perd un peu d'équilibre et c'est tout à fait logique. Après, il y en a qui sont rentrés, il y en a qui ont démarré, il y aura une évaluation de fait. Il faut surtout rester positif. C'est important qu'on joue une équipe sud-américaine. On voit un petit peu les mentalités, les états d'esprit et la qualité qu'il y a. Donc maintenant, on va bien récupérer. Et puis, ça tâcher à avoir le plus d'énergie possible, parce qu'aujourd'hui il nous en manquait un peu, mais dans notre plan de préparation c'était un peu logique, hein. On a chargé les joueurs pour que justement maintenant on décharge un petit peu jusqu'au 17, mais il y avait quelques joueurs qui manquaient un petit peu. Ça nous a fait un travail physique en situation contre une bonne équipe et puis on va continuer à travailler.
1: Et de son côté, le Sénégal a dû se contenter d'un nul 0-0 là aussi pour clore sa phase de préparation au Mondial qui débute donc demain.
0: Et c'était le journal de Simon Bourtembourg. Merci à vous Simon. h 44 à Paris, une heure de moins à Cotonou.
12: Voilà pour le Flash Info de Radio France Internationale Afrique. Il est 8h44, donc du coup à Arras également. Et on va continuer avec cette revue de presse, notamment les faits marquant de ces dernières heures. On s'intéresse aux périscolaires. 132 animateurs suspendus à Paris, dont 52 pour suspicion de violence sexuelle ou sexiste. Et oui, en effet, le maire de Paris, Emmanuel Grégoire, annonce donc cette suspension de 132 animateurs des écoles de la capitale, dont 52 pour suspicion de violence sexuelle ou sexiste. Et il lance une commission d'enquête indépendante sur ce sujet pour des préconisations. La ville de Paris, secouée par un scandale d'agression dans le périscolaire, a suspendu donc ses 132 animateurs depuis le 1er janvier, dont 52 pour suspicion de violence sexuelle ou sexiste, annoncé donc hier, mardi 9 juin. Le nouveau maire, Emmanuel Grégoire, en marge de la visite d'une école du nord-ouest parisien. À date, le nombre de suspicions s'élève à 132 depuis le 1er janvier, dont 52 pour suspicion de violence sexuelle ou sexiste. Et ces suspensions font systématiquement l'objet de l'arsenal du déclenchement d'enquêtes administratives de saisine du parquet, a souligné le nouveau maire PS de Paris en marge de la visite d'une école du 17e arrondissement dans le nord-ouest parisien. Emmanuel Grégoire a par ailleurs annoncé le lancement d'une commission d'enquête indépendante confiée à l'ancien juge des enfants, Antoine Garapon, qui aura carte blanche pour faire des préconisations et analyser tout ce qui s'est passé. C'est un garant de compétence, d'indépendance et d'autorité morale, s'est félicité Emmanuel

donc. On passe maintenant à quelques extraits de une et d'articles parus dans les hebdomadaires, quotidiens dans les kiosques. Aujourd'hui, on commence avec La Voix du Nord qui titre ça une. Ah ben oui, la course au logement étudiant est lancée. Les premiers résultats de Parcoursup sont tombés pour les étudiants et leurs familles. Il est déjà temps de chercher un appartement pour la rentrée prochaine. Le marché est sous tension, en particulier dans la métropole lilloise. Conseil de professionnels, donc c'est à lire en page 3. Avec ces premiers résultats de Parcoursup tombés, les étudiants et leurs familles commencent à chercher un appartement donc pour la rentrée. Or, le marché est tendu, en particulier, donc, comme je vous le disais, dans la métropole lilloise. Et puis, mouvement social également, un profond mal-être chez les cheminots. Les raisons de la grève à la SNCF. Et oui, la grève de la SNCF, encore une, lancée pour aujourd'hui par 4 syndicats, sera très suivie. Une grosse grève qui s'explique par un vrai malaise, selon Xavier Wattebled, secrétaire général de la CGT cheminots. Toujours dans La Voix du Nord, avec un autre sujet également, le centre éducatif fermé, une chance avant la prison pour mineurs. À Bruy-la-Buissière, par exemple, les centres éducatifs fermés pour mineurs au parcours délictuel, voire criminel, vont bientôt changer de nom, mais pas d'objectif, plongé dans le quotidien de celui de Bruy-la-Buissière, et c'est signé Bérangère Barré pour La Voix du Nord. Et puis voici à quoi va ressembler le futur accueil des sans-abri également à Arras. C'est dans l'ancienne recyclerie du SMAV, le cercle des objets situé avenue Lobdé, couvrira dans 2 ans le nouveau site d'accueil des sans-abri d'Arras en lieu et place des accueils de jour qui se passent sur la rue Collin et de nuit rue Bergaigne. Donc pas mal de choses aussi à découvrir, et c'est signé Benjamin Dubrulle pour La Voix du Nord. Et puis enfin le dossier dans la rubrique On vous en dit plus, des chercheurs lillois à l'origine du stéum, premier stérilet contraceptif masculin. Des chercheurs du CHU de Lille travaillent sur un stérilet dont la commercialisation est espérée à l'horizon 2033. Une première qui pourrait révolutionner la contraception, celle des hommes en particulier. Donc voilà, tout ça c'est à lire dans La Voix du Nord. L'Humanité qui traite sa une avec ce sursaut populaire qui fait loi. 60 000 personnes ont manifesté lundi donc avec des élus qui défendent avec les féministes un texte de lutte intégrale contre les violences sexuelles qui articule prévention, justice et protection des victimes. C'est à lire en page 6 de l'Humanité. On en revient. Une grève pour dire stop à la souffrance et au mépris. Les cheminots sont endeuillés par le suicide de 13 agents depuis janvier. Les chiffres avancés par les syndicats illustrent le malaise social à la SNCF. Hausse de 16% des accidents de travail en un an et de 40% des arrêts maladie liés à la santé mentale sur 5 ans. Donc pas mal de choses quand même à lire sur ce dossier. Et puis, dans la rubrique politique et société de l'UMA, violence sexuelle, on y revient encore, alors que l'exécutif cherche les origines des dysfonctionnements dans l'affaire Liana, entre autres, des parlementaires appellent à examiner le texte transpartisan qui vise à protéger les femmes et les enfants. Donc c'est la loi intégrale qui s'impose dans le débat. Et puis dans les banlieues des métropoles, la gauche en recule. Lors des élections municipales de 2026, la gauche a conservé la plupart de ses positions dans les grandes villes, mais a beaucoup perdu dans les périphéries. Et cette érosion moins visible sape son implantation au niveau national. Voilà, tout ça c'est à lire dans l'Humanité. Et enfin pour terminer, en dernière page, un portrait également dans la rubrique Un jour avec Nina Charlier, le sport sans frontières. Cette professeure d'éducation physique et sportive à la retraite participe depuis 2002 à des missions civiles dans les territoires palestiniens. L'objectif, former des jeunes gens à l'encadrement et à l'entraînement. Le canard enchaîné avec toujours ses dossiers, à lire en page 3, Liana, comment la machine judiciaire s'est détraquée. Suite évidemment à la conférence de presse que Gérald Darmanin a donnée récemment. Et puis la prévenue Rachida Dati veut redevenir magistrate, à lire en page 3 également. Toujours ces titres évocateurs également aussi, divergence au RN sur l'âge du

Départ à la retraite de Marine Le Pen. Le pays devrait perdre 3,2 millions d'habitants d'ici à 2070. Une seule solution, la surpopulation. Voilà, c'est le titre évocateur également du Canard Enchaîné. L'extrait de l'édito d'Éric Comtaz, un mal des mots. Aux grands mots qui appellent les grands remèdes, nos politiques, qu'ils soient au pouvoir ou dans l'opposition, ont une égale tendance à répondre d'abord par de grands mots. La terrible et lamentable affaire Liana, l'enlèvement et le meurtre de cette toute jeune fille de 11 ans dont le corps a été retrouvé dans un silo à grains, désaffecté, du Gers, n'a pas échappé à cette déplorable habitude, bien au contraire. Voilà, donc pas mal de choses également dans le Canard Enchaîné. Le 1, qui, je vous le rappelle, est un hebdomadaire qui traite une question d'actualité avec plusieurs regards. Et là, il s'intéresse à ce que font les clowns au pouvoir, point d'interrogation. Pour ses 80 ans, donc, Donald Trump a promis au monde une fête géante, spectacle et clownesque, deux ressorts fondamentaux du pouvoir de l'Amérique, de l'Américain, pardon, et de ses émules. Il y aura notamment un entretien avec l'écrivain Christian Salmon, qui s'intéresse à la tyrannie des bouffons et ses stratégies, et puis l'analyse du politiste Thierry Devars, la nouvelle arène médiatique, ainsi que des leçons de Shakespeare et d'Aristophane menées par les chercheurs en littérature Nathalie Vienne-Guérin et Noémie Villasec. Donc pas mal de choses également à lire sur le pouvoir, la politique en général, mais aussi son côté clownesque. Charlie Hebdo, je vous laisse deviner la une. Coupe du monde de la pédophilie, allez France. Eh ben ouais, voilà, c'est parce que ça va être la Coupe du monde. Et ben du coup, je vous laisse deviner la une signée Rhys, donc pour Charlie Hebdo. En double page centrale, ils reviennent également sur le décès de Marjane Satrapi, dessinatrice de La Révolte, qui avait signé Persepolis. Donc c'est tout en dessin et c'est vachement bien fait, tout simplement. Dans la rubrique Charlie Reporter, le travail, c'est comme le rugby. Comment la France Travaille fait courir les chômeurs. Et oui, depuis 2020, France Travail organise des entretiens d'embauche géantes en pleine partie de rugby, de basket ou de foot. Vaine tentative de donner un visage humain à un marché de l'emploi qui ne le sera jamais. Et puis enfin, dans la rubrique toujours Charlie Enquête, Mutuelle Communale, la grande illusion. Face à l'explosion du prix des complémentaires santé, des maires qui veulent voler au secours de leur population saisissent la promesse d'assurance moins chère pour leurs administrés, des mutuelles communales. Mais derrière un système au marketing alléchant se dissimule un mécanisme infinançable, propice aux fraudes et vérolé par le Rassemblement National. Et on termine cette revue de presse avec Télérama et cette une également, Marjane Satrapi, femme, art, liberté. Un gros dossier donc à lire en ce qui concerne cet hommage donc à cette dame qui avait quand même lutté pas mal en Iran. Et voilà. Et un autre portrait également, un entretien avec Rhône. Il dit « J'admire les musiciens qui font surgir le silence entre les notes ». Voilà, c'est un musicien de la figure de la scène électro. Il a aussi composé pour le cinéma et la danse à l'affiche d'un film sur les baleines. Le musicien s'inspire de leur chant dans un tout nouvel album. La magicienne de Persepolis, on en parlait juste avant avec son inoubliable roman graphique publié dans les années 2000. La regrettée Marjane Satrapi donc a triomphé en librairie. Admiratrice de Maus, la dessinatrice iranienne a insufflé à la BD francophone un ébouriffant vent de fraîcheur. Donc ça, c'est suite au dossier. Et puis également, Renaissance d'un conteur par Nathalie Chrome. En 2022, il échappait à une tentative d'assassinat. Salman Rushdie a tourné cette page avec le couteau. L'écrivain renoue aujourd'hui avec la fiction. Autre hommage également, penseur sans frontières, ancien résistant et communiste repenti, le philosophe Edgar Morin semblait toujours plus actif à mesure qu'il vieillissait, auteur d'une centaine d'ouvrages, le prolifique théoricien de la complexité n'a jamais cessé de se réinventer. Et puis enfin, dans la rubrique idées de Télérama, il faut gagner cette guerre. Un milliardaire réactionnaire à la tête d'un empire médiatique, des assauts
rébéter contre la création artistique. L'offensive culturelle est lancée. Et donc, le chercheur Jean-Noël Jeannonnet nous invite dès maintenant à défendre notre idée de la liberté. Donc, pas mal de choses également dans Télérama. 8h56 sur le 99.9. On va se quitter pour laisser la place à la programmation habituelle de la matinée. Et on se quitte toujours en musique avec un autre extrait de ce tout nouvel album de Boards of Canada. Donc, je vous rappelle, ils sont écossais, hein, ils ne sont pas canadiens, hein, qui s'appelle Inferno. On va écouter le titre Memory Death. Et je vous conseille, si vous avez envie de passer un moment de farniente, on va dire, tranquillou, chez vous, cet album, et puis de vous pencher sur toute la discographie de Boards of Canada qui vaut le détour. Voilà, tout simplement. Et bien, je vous souhaite une bonne fin de matinée sur le 99.9.

0: actuellement investi entre autres dans la mobilisation méga-canal Non Merci pour s'opposer à la construction du canal Seine-Nord-Europe, les Soulèvements de la Terre organisent la coordination des acteurs hostiles à cet équipement. Les Soulèvements de la Terre partagent leur culture de la lutte et leur capacité à mener des actions de désobéissance civile. Manon, représentante de l'antenne lilloise des Soulèvements de la Terre, répond à mes questions à l'occasion d'un ciné-débat autour du film Soulèvement de Thomas Lacoste. Les Soulèvements de la Terre qui animent de nombreux collectifs en région Hauts-de-France.
1: Oui, il y en a plusieurs. Je le sais parce que en ce moment, on est sur la lutte contre le canal Seine-Nord-Europe. Et du coup, on travaille beaucoup avec les collectifs de Compiègne, de Péronne, des villes qui sont sur le tracé du canal. Donc, voilà.
0: Dans ces collectifs, on y retrouve qui ?
1: On y retrouve des militants, des militantes, des personnes qui ont envie de faire bouger les choses contre des projets écocidaires. Si la question c'était quel profil il y a autant de filles que de garçons, il y a beaucoup d'étudiants et d'étudiantes, parce que j'ai l'impression qu'ils ont un peu plus le temps de pouvoir lutter quand on a une. Il y a aussi des personnes qui ont des enfants, mais je me dis, ouais. C'est vraiment, ils ont, en plus de s'occuper de leurs enfants, ils ont en plus le temps de militer. C'est vraiment remarquable. Donc, voilà.
0: En quoi c'est différent d'être militant dans les. Les Soulèvements de la Terre que dans un syndicat ou un parti politique ?
1: On est un peu plus libre. Enfin, le collectif, on n'a pas. Comme on n'est pas une association et légalement, on n'a pas de statut comme ça, on peut se permettre de faire un peu plus de désobéissance civile, d'avoir des modes d'action un peu plus coup de poing, grimper dans les arbres pour éviter qu'ils soient coupés, ou essayer de programmer des actions de désobéissance civile qui seront toujours non violentes, hein, en tout cas envers les personnes. Peut-être que des fois il y a un peu de dégradation matérielle, mais ça reste toujours des choses qui peuvent être nettoyées après. L'idée c'est de marquer le coup. D'avoir des actions qui ont un coup de com derrière intéressant pour pouvoir marquer les esprits et de faire parler de nos luttes.
0: La désobéissance civile, ça fait sens du moment où les projets sont votés, décidés par des gens qui ont été élus et qui normalement représentent l'ensemble des citoyens. Est-ce que c'est pas finalement s'opposer à la volonté majoritaire du résultat des urnes ?
1: C'est les élus qui sont élus dans les instances comme les métropoles, les comités de communes. Au final, quand on va mettre les élus, ils sont élus entre eux à l'intérieur de ces instances. Même si nous, on a élu un maire dans une commune. Voilà, je vois à Douai par exemple, Douai a failli avoir un maire Rassemblement National. Je pense qu'il y a beaucoup de gens qui ont voté pour le maire actuel pour faire barrage au Rassemblement National. Est-ce qu'on peut dire qu'on choisit vraiment les élus pour lesquels on vote ? Je sais pas. Et puis après, il y a les réalités économiques. Les élus d'aujourd'hui, ils vont jamais vouloir parler de décroissance, de choses comme ça. Il y a le projet comme le méga canal, c'est un projet dont on parle depuis les années 90. Et je sais pas, j'ai l'impression qu'il y a personne au niveau de ces instances qui s'y oppose. Donc, on est obligé de rentrer en action, quoi, pour expliquer aux gens que ce genre de projet, ils sont aberrants à l'heure actuelle, en 2026, quoi. C'est
0: 4 décennies de discussion, vous n'arrivez pas un peu à contre-temps là-dessus ?
1: Nous, on est à contre-temps. On parle du projet là, méga canal. C'est un projet qui date des années 90. Il n'est plus du tout dans son temps. Donc, non, j'ai pas l'impression.
0: Ouais, il aurait fallu peut-être le concevoir à l'époque plus vite ou il aurait été tout aussi inutile ?
1: Non, il aurait été tout aussi inutile à l'époque. Mais là, par exemple, ils disent que ce canal, il va pouvoir permettre d'enlever le trafic routier, les camions sur les autoroutes. C'est totalement faux, puisque les marchandises qui sont transportées en camion ne sont pas du tout les mêmes que celles qui sont transportées en péniche. Donc, voilà, il y a des aberrations dans leur discours pour promouvoir ce canal. Qui sont totalement. Si on se penche pas un peu sur la question, on sait pas tout ça. Et on croit à ce greenwashing de ce projet.
0: Quand des tas d'astuces permettent de contourner la loi ZAN, C'est quoi ? C'est de la manipulation, la zéro artificialisation nette. Hein. C'est-à-dire que normalement, on n'a plus le droit de grignoter de la terre agricole pour faire de l'aménagement de territoire à autre vocation qu'agricole. On se rend compte qu'il y a toujours moyen d'aller chercher quelques hectares par-ci, par-là. C'est-à-dire que même si la loi existe, il y a toujours des petits malins pour aller la contourner. Et c'est à vous, à ce moment-là, d'être un peu plus malin que ces petits malins-là.
1: Mais oui, pour un autre projet, j'avais bossé un peu là-dessus, mais je sais que oui, on peut, les élus peuvent contourner la loi sur ce genre de projet. Donc oui, à nous de pointer du doigt ces erreurs-là, parce que voilà, il y a des choses qui sont faites pour protéger des zones naturelles, et au final, on peut les contourner si on veut, quand on a un projet plus ou moins. Plus économiquement flou, enfin bref. Donc oui, nous, on est là pour éveiller les esprits et, voilà, et pointer du doigt ce qui va pas.
0: Les soulèvements de la Terre, c'est quand même une sacrée organisation qui sait mettre en marche des actions de coup de poing. Et ça demande une vraie logistique, un vrai savoir-faire. C'est un apprentissage que vous distillez au sein de votre organisation.
1: Alors je sais pas trop à quel point je peux en parler, mais oui, on a de la chance d'avoir des personnes qui nous forment, voilà, pour qu'on puisse faire les choses bien. Voilà, je sais pas à quel point j'ai envie de parler de tout ça, mais oui, c'est une organisation. Il faut aller repérer sur le terrain, il faut avoir des personnes qui soient là pour s'occuper de la com, il faut des personnes qui soient là pour s'occuper de si jamais il y a une répression policière forte pour aider les personnes qui ont été blessées. Ouais, c'est vraiment une organisation importante, ce genre d'action. Ouais.
0: Justement, sa responsabilité individuelle, on la laisse de côté en se disant c'est le collectif qui va endosser la responsabilité.
1: Bah, plus ou moins. En fait, on a le droit, on choisit le rôle qu'on veut avoir dans ce genre d'action. Si on veut que notre si on veut pas trop se mettre dans la sauce, on peut dire moi je serai juste là pour prendre des photos, je serai juste là pour aider, mais en derrière. Pour faire la com au début ou pour faire le relais après. Enfin, il y a plein de rôles différents dans ce genre d'action pour qu'on soit pas forcément obligé de mettre en jeu notre responsabilité personnelle.
0: Il y a une vigilance particulière pour que le mouvement ne soit pas noyauté par des individus qui viendraient pour chercher autre chose que le sens de la lutte respectueuse et la désobéissance civile responsable.
1: Oui, c'est vrai que des fois, on peut se dire que certaines personnes qui viennent un peu faire un peu de trouble dans ce genre d'action pourraient desservir notre cause. Mais il faut aussi savoir que c'est eux les premiers à venir à nous défendre quand il y a une forte répression policière lors de ce genre d'action. Et que quand on sait qu'ils sont là dans nos actions, on a moins peur de la répression. Donc... Voilà.
0: Tout est une question d'équilibre.
1: Bah oui, hein, comme tout hein, dans la vie. Ouais.
0: Le plus gros danger aujourd'hui dans un État où on sent les idées fascisantes monter, c'est l'abstention finalement. Les gens qui ne pensent pas que leur choix, leur vote va être utile. Est-ce que vous militez tout de même en disant aux personnes, il y a un moment où il faut faire des choix intelligents et des choix électoraux?
1: Ouais, les soulèvements se veulent un mouvement apolitique, donc on ne prend pas parti pour des partis politiques, même si il y en a certains avec qui on a plus d'appétence que d'autres, mais on reste quand même un mouvement antifasciste, ça c'est sûr et certain, anticapitaliste, mais oui, surtout antifasciste, et tout est lié dans toute façon dans les causes, dans l'écologie, le féminisme, l'antifascisme. Pour nous, toutes ces causes, elles sont liées, imbriquées les unes entre elles, et c'est sur les sujets sur lesquels on lutte. C'est cela, quoi.
0: Depuis le Larzac, finalement, c'est un éternel recommencement. Finalement, il suffit que les gens se mobilisent, que les territoires s'expriment pour que les choses puissent évoluer favorablement.
1: Il y a des luttes, il y a des ZAD qui sont pour nous une lueur d'espoir quand on voit le Larzac, Notre-Dame-des-Landes, ça vaut le coup en fait.
0: La Clusaz également, mais la Clusaz par exemple, la décision qui est menacée parce que les JO vont arriver, donc on remet tout en question.
1: Ouais. Mais en plus, c'est marrant que vous parliez de la Clusaz parce que dans le documentaire Les Soulèvements, il y a quelqu'un qui témoigne de cette ZAD à la Clusaz. Et c'est un des témoignages qui m'a le plus bouleversée. On voit un papa, parce qu'il a l'âge de mon papa, un monsieur d'une soixantaine d'années, qui dit mais en fait ces jeunes, ils sont géniaux, dans les médias on les voit comme des éco-terroristes, mais en fait ils font un travail magnifique, et il a les larmes aux yeux quoi, et ça m'a ému. C'est magnifique.
0: Ça vous fait quoi quand vous entendez le mot éco-terroriste?
1: Ça m'hérisse les poils. Non, mais après, j'aime bien en jouer maintenant. Hein. Oui, nous, on est les éco-terroristes. Mais on n'est pas des terroristes. Nous, on défend la nature, on défend des terres, on défend des paysans, des paysannes, on défend les citoyens. C'est un mot qui dépasse totalement le réel, quoi. Non, mais nous, les terroristes, ça me fait bien rire.
0: Comment on rejoint les mouvements soulèvement de la terre si on est habitant des régions de France?
1: On est pas mal actifs sur les réseaux sociaux, hein, soulèvement de la terre Lille, méga canal non merci, extinction rébellion. Voilà, on peut nous trouver sur les réseaux sociaux, et après on fait souvent de la communication quand on fait des réunions pour les nouvelles eaux. Donc si les personnes n'ont jamais venu, on fait des réunions spéciales pour accueillir les nouvelles eaux. Et puis après on leur explique un peu comment ça fonctionne, on leur propose de faire des petites actions un peu sympas de collage au début, et puis après bienvenue. Et puis on a différents groupes de travail, on travaille sur il y en a qui s'occupent de la com, il y en a qui s'occupent de la logistique de certaines actions, il y en a qui s'occupent de cantines solidaires, enfin il y a vraiment de tout. On a toutes les compétences et toutes les personnes intéressées sont les bienvenues pour nous rejoindre.
0: Dites nouvelle, nouvelle et nouveau, ouais, assimilé. Justement, cette forme d'expression, ce langage, il s'acquiert très vite du moment où on commence à le pratiquer et à avoir repensé sa matrice.
1: Ouais, donc c'est vrai, nouvelle eau pour nouvelle et nouveau. Je sais pas si vous avez vu pendant l'interview, j'ai essayé le plus possible de dire le mot au masculin et au féminin. C'est pas évident tout au début, mais ça s'acquiert vite, et c'est important pour nous de pouvoir parler et de représenter tout le monde.
0: Manon, représentante du collectif lillois des Soulèvements de la Terre. Interview Hervé Dujardin pour Radio Scarpe Sensée.
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2: Un court-métrage de l'école d'animation Rubika de Valenciennes en route pour les Oscars 2027. Réalisé par 6 étudiants de 5e année, Susurros, murmuré en espagnol, est un court-métrage de 7 minutes qui raconte le destin croisé de deux femmes confrontées à une grossesse non désirée séparée de 4 siècles. Du bûcher de sorcières en Europe au XVIIe siècle à la révocation de Roe v. Wade aux États-Unis en 2022, Maria et Adelaida se répondent par un même combat, celui de l'avortement. En visio, Alexandra Piwinski, scénariste, animatrice et réalisatrice.
3: On nous donne la possibilité entre la 4e et la 5e année de faire donc un court-métrage de fin d'études. Et donc du coup, au moment où on se commence à se poser la question de qu'est-ce qu'on veut raconter en fait sur un court-métrage de fin d'études, qu'est-ce qu'on veut raconter en 7 minutes, évidemment, on se tourne vers l'actualité, ce qui nous touche, ce qui va nous mouvoir, entre guillemets. Et je pense que je peux parler au nom de toute l'équipe, on s'est dit que c'était un sujet qui était trop important pour passer à côté et qui nous révoltait trop pour ne pas en parler.
2: Du bûcher, comme à la manifestation aux États-Unis, deux regards où la société a justement ce regard sur le corps de ces femmes.
3: On voulait faire un parallèle dans le film pour expliquer que finalement, en fait, ce qui se passe aujourd'hui aux États-Unis, mais ça peut être aussi en Pologne ou dans d'autres parties du monde qui, en fait, reviennent sur ce droit-là, cette idée de, en fait, on retourne en boucle et on se remet à brûler des sorcières. Et voilà, en fait, cette idée que à un moment donné, à ce qu'on pourrait penser être une période sombre de l'humanité, à savoir donc ces bûchers de sorcières, à ce moment-là, on brûle des femmes parce qu'elles aident à avorter ou alors elles avortent. Et en fait, aujourd'hui, alors on les brûle plus, mais en fait, métaphoriquement, on boucle, en fait, on est sur un cycle. Et donc, en fait, voilà, l'idée du film était en fait de, au départ, présenter la même situation chez deux personnages. Et leur environnement et le temps dans lequel elles sont semblent très différents et en fait les issues semblent très différentes et finalement pas du tout. Et donc en fait c'est ça, c'est un scénario en entonnoir entre guillemets.
2: C'est 4 siècles qui les séparent et pourtant ces deux femmes ont le même regard, ils ont des traits similaires.
3: À l'écriture du film, il y avait cette notion-là de... où on place l'énergie de nos personnages, comment on raconte leur histoire et quel est le point de vue qu'on veut poser, parce que forcément, évidemment, avec un sujet comme ça, il faut le traiter correctement qu'est-ce qu'on veut raconter avec ces deux personnages. Et ouais, la colère faisait partie, en fait de ce qu'on voulait raconter aussi dans le film.
2: Prendre le temps de le traiter correctement, combien de temps pour le traiter et comment le traiter, c'est aussi aller dans les associations, recueillir la parole de femmes.
3: Nous, on a donc eu un an et demi de production, c'est-à-dire qu'on a travaillé sur les images du film pendant un an et demi. L'écriture a commencé 6 mois avant de passer en production, c'était un très très gros travail donc de recherche des deux côtés en fait. C'était aussi ça qui était un peu brutal, on va dire ça comme ça, dans l'écriture, c'est que on va évidemment voir des destins de femmes, on va voir comment ça a été traité dans la littérature, au cinéma, qu'est-ce que les gens racontent, quels sont leurs témoignages, et ça c'est une première partie. Et puis ensuite il faut aller regarder en fait de l'autre côté comment on dévoie des chiffres, comment on va venir faire lire des informations et les twister pour servir un discours de haine et un discours qui veut contrôler le corps des femmes. Et donc, en fait, c'était aussi ce travail-là de venir donc récupérer un maximum d'informations sur le sujet, que ce soit dans le passé ou dans le présent. Et ensuite, le sujet de l'avortement, il est immense. Et donc, pour faire un film de 7 minutes, on ne peut pas traiter d'un si grand sujet. Donc, du coup, une fois qu'on avait tous les chemins possibles devant nous sur la manière de le traiter et nos deux personnages, ensuite, il s'agissait d'élaguer et en fait de venir contenir à mais quel est le centre du sujet et de quoi on veut réellement parler, où est-ce qu'on veut aller.

0: Il y a un objet qui est symbolique dans votre film, c'est cette aiguille. Au XVIIe siècle, comme en 2022, est-ce que des femmes utilisent encore cette aiguille chauffée pour avorter? Vous avez des témoignages?
1: Enfin, on va dire que ouais, jusqu'au XXe siècle, on parlait des tricoteuses. Et donc, du coup, de femmes qui donc, utilisaient des aiguilles pour pratiquer l'avortement, ce qui est absolument abominable. Aujourd'hui, on a l'image du cintre, mais enfin voilà, en fait, il y a ces objets-là qui ont une histoire assez tragique autour de ces sujets-là. En fait, sans parler nécessairement d'aiguilles ou de cintres, enfin, ou de n'importe quelle manière d'avorter, en fait, que ce soit aujourd'hui comme il y a 400 ans, en fait, si une femme voulait avorter, elle avorte. Et en fait, c'est ça qui est aussi très intéressant, c'est-à-dire que ça faisait partie, en fait, du sujet. C'est, voilà, finalement, le choix, il est toujours là, et il a toujours existé, et en fait, que le libre accès à l'avortement existe ou non, en fait, les femmes vont le faire. Et c'est ça que je trouve, enfin, qui est assez révoltant aussi aux États-Unis actuellement, où en fait, dans des pays où ce droit a été restreint, mais comme dans les pays où c'est pas autorisé, comment c'est que en fait, il y a des femmes qui meurent.
0: Il y a un travail précis sur les visages et sur le regard qui est perçant, qui nous regarde en même temps, qui nous permet de réfléchir aussi sur l'évolution aussi sur l'avortement et sur le retour de l'obscurantisme. Est-ce que vous pouvez nous expliquer ce choix et cette technique d'animation pour avoir un regard aussi perçant et puissant?
1: Nous, on fait donc de l'animation 3D, donc tout ça est modélisé en 3D dans des espaces 3D. Sans rentrer dans des termes trop techniques parce que c'est évidemment un peu abrutissant, enfin à expliquer, mais donc du coup, on est formé à l'école à tous les métiers de la 3D pour pouvoir faire du cinéma d'animation. Et donc du coup, dans la construction du personnage, il y a évidemment une étape de développement en fait de chara-design qui va passer par le dessin avant la 3D, et aussi de comment on va penser les expressions de nos personnages avant de les animer. Donc évidemment, en fait, ça va passer par construire le regard, et justement, en fait, dans cette notion de rage et ou d'étonnement ou de souffrance ou même de contemplation, parce qu'il y a un côté très contemplatif dans le parcours d'un des personnages, il y avait cette notion de on est avec elle, donc il faut passer par le regard, il faut du coup que leur regard soit lisible en permanence. Et donc du coup, voilà, donc ça passe par le chara-design, et puis ensuite, ce regard-là, on va le mettre en valeur, ou on va choisir de le rendre important et signifiant avec de la mise en scène. Et là, c'est aussi un travail du coup, de storyboard, de narration par l'image, et donc de réalisation.
0: 2 ans de travail pour ce film d'animation de 7 minutes. Pouvez-vous nous expliquer les étapes de travail pour en arriver là aujourd'hui et de le présenter dans des festivals?
1: Dès le tout début de la quatrième année, tout le monde présente un projet, il y a des projets qui sont sélectionnés, et donc dans ce cadre-là, il y a un travail d'écriture et de découpage qui est mis en place, et qui est un travail où on est très encadré évidemment à chaque étape dans l'écriture du scénario, et donc dans les étapes, on va dire, dans la formation à l'écriture de scénario. Donc ça, c'est une première étape. Ensuite, on va donc du coup se mettre en équipe pour produire un storyboard. Et là, un storyboard, donc, c'est le découpage plan par plan, timé, avec les mouvements de caméra. Et c'est là, en fait, c'est une étape absolument clé, parce qu'elle va préciser les intentions. Et déjà aussi voir si le texte, parce que passer du texte à l'image, c'est un monde, et donc si le texte fonctionne et est réajusté pendant ce moment-là. Vu que le sujet est si compliqué, pour Soussoros, c'est un très très long travail de réajustement en permanence, en fait, pour à la fois que le spectateur soit avec le personnage, se sente investi avec les personnages, et que ensuite on puisse les suivre, que tout soit clair, que l'intention soit claire.
0: Sur une musique du compositeur valenciennois Esteban Fernandez, le court-métrage Soussoros de l'école d'animation Rubica de Valenciennes souhaite donner la parole à ces femmes qui ne l'ont pas. Alexandra Piminski, réalisatrice, scénariste et animatrice. Sans parole, vous faites parler quand même ces personnages. plus généralement, vous faites parler ces femmes qui n'ont pas la parole.
1: Oui, c'est vrai, mais et c'est justement aussi pour ça que le film s'appelle Susurros, parce que c'est quelque chose qui s'est transmis et on parlait voilà du travail de documentation, mais en fait ça fait partie de ce qui est ressorti de nos recherches, c'est que c'est quelque chose qui a été transmis, mais en fait en murmurant et Susurros c'est murmuré en espagnol et donc en fait ces destins et ces histoires de femmes qui sont toujours très tabous et toujours cachées, murmurées derrière des portes, en fait on se disait que il fallait justement les faire crier un peu.
0: Vous ouvrez les portes, vous les faites crier et puis vous montrez la montée de l'obscurantisme. Comment vous avez choisi de le filmer à travers ces quatre siècles?
1: Donc du coup, on a des motifs qui vont être récurrents selon les périodes. Du côté de la femme basque en 1630, on va avoir donc ce bûcher qui est présenté en début de film et qui en fait donne le ton. C'est-à-dire que elle est sur une question de vie ou de mort en fait. Donc on va avoir ce type de motif-là du côté du présent, en fait, on va plus avoir ces panneaux qui sont très agressifs, qu'on va retrouver en fait un peu partout dans le chemin que fait le personnage dans sa recherche pour trouver une solution et donc en fait ces motifs-là en fait se répondent et à la toute fin finissent par interagir ensemble. C'était aussi ça, cette construction en entonnoir.
0: Vous montrez le choc des images au XVIIe siècle avec une femme au bûcher et ici, au XXe siècle, c'est le poids des mots.
1: La pression, de manière générale, c'était aussi une de ces questions-là de comment on crée un antagoniste et en fait, finalement, on retrouve ce rapport de vie ou de mort à une période où normalement, il n'en est pas question, en fait. Et donc, dans la manière de mettre en place, en fait, cette violence-là, on crée de la tension et on crée aussi de la solitude. Pour le parcours de l'américaine, c'est une descente aux enfers vers la solitude et vers finalement, elle est toute seule en fait. Elle est toute seule face à tout.
0: Susurros, le court-métrage réalisé par 6 étudiants de l'école d'animation Rubica de Valenciennes, lauréat de la meilleure animation au festival du film de Cleveland aux États-Unis, ce film s'offre une place pour la présélection pour les Oscars 2027. Ce reportage a été réalisé par Joris Nassens de Radio Club.
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3: Urbex Festival, festival de cultures urbaines à Roubaix du 11 au 21 juin. Les premiers rendez-vous, la carte blanche à Issa Yazuke, c'est le jeudi 11 juin à la condition publique à Roubaix. L'événement Afro Live XXL le vendredi 12 juin de 20h à 2h du matin, également à la condition publique de Roubaix. Concert avec Fraîche Ladouille, Trappe Sombre et Elias TNF, un rappeur de Roubaix, le samedi 13 juin à 20h au terrain de basket du musée de la piscine de Roubaix. C'est gratuit. Et puis concert de Sidi Wacho, concert gratuit au parc de la mairie de M, près de Roubaix, le dimanche 14 juin à 17h30. Minuit avant la nuit, un festival de musiques actuelles à taille humaine entre herbe et eau à Amiens. C'est présenté par l'équipe de la Lune des Pirates les 11, 12, 13 et 14 juin. Alors, au programme, on peut citer Sainte Graal, Quantum Quantum, Gaël Fay, Sébastien Tellier, Isha et Limsa Dolné, Sheng, Bonnie, Last Train, Tilassine, Vladimir Cauchemar, Bertrand Belin ou encore Jasmine Notjafar. Les tarifs, le pass un jour, c'est de 17 à 40 euros, le pass deux jours de 30 à 66 euros. C'est gratuit le dimanche. Plus d'infos sur minuitavantlanuit.fr.

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1: Un mini-festival autour du son, de l'écoute et du partage.
2: Test, recording, test, recording, test.
3: T'enregistres quand c'est rouge? 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
0: Rendez-vous vendredi 3 et samedi 4 juillet au Théâtre de l'Aventure AM près de Lille. Au programme, des ateliers gratuits autour de la prise de son et du montage numérique.
1: Séance d'écoute collective en compagnie d'Aurélie Sfez, réalisatrice, autrice, productrice de documentaires, France Inter, France Culture, Radio Nova. Vendredi 3 juillet à 18h.
0: Ensuite, on enchaîne sur les pots d'Acastière. Entre théâtre et radio, des artistes émergentes nous racontent leur raté. C'est une création d'Irène Décotigny et d'Audrey Fenas, mise en scène par Martin Porris. Ce sera le vendredi 3 juillet à 20h30. Séance d'écoute collective avec L'Expérience, les productrices de l'émission de création radiophonique et sonore de France Culture vous proposent une discussion ponctuée d'extraits d'œuvres sonores, samedi 4 juillet à 16h. Et enfin, dis, t'as pensé à éteindre la radio? C'est un spectacle radio live et love d'Annabelle Brouard et Olivier Minot. Une ode au son et un tendre voyage radiophonique. En live, le samedi 4 juillet à 20h30 au Théâtre de l'Aventure.
4: Non mais c'est cette histoire d'amour à la radio, c'est complètement has-been, non? Les jeunes, ils en ont rien à battre du son.
5: Mais si, les jeunes, ils écoutent des podcasts.
4: Des quoi?
5: Non, t'as très bien compris.
0: Festival Écoute que coûte, édition 4. Les premiers rendez-vous ont lieu les vendredis 3 et samedi 4 juillet au Théâtre de l'Aventure AM. Infos et liens sur le web et les réseaux.

sensibilisation LGBTI+. À 15h, le départ du cortège. À 17h30, le end show. Et de 19h30 à 1h du matin, festival Love is Music avec Muse de Minuit, Valentina de Pluticati, Silen Sawyer, La Bella Picantina, Skylix ou encore L'Overdose. Tout est gratuit. Plus de renseignements sur le site de Fierté Pas-de-Calais. La Cantarella, chœur symphonique arrajois, vous invite à une traversée musicale de Mozart à Dobrogos, de la Finlande à Cuba. Concert samedi 13 juin à 18h en l'église Saint-Jean-Baptiste à Arras et le dimanche 14 juin à 16h à Lestrem, près de Béthune, en l'église Saint-Amé. Les tarifs de 5 à 12 euros.

Théâtre, conte, art de rue, danse, expo. Quelques rendez-vous culturels dans la région. Restitution des ateliers de théâtre amateur avec la compagnie Avec Vue sur la mer. Atelier du mardi encadré par Mélissandre Fortumeau, juste avant la fin d'après Léa Sigimondi. C'est l'histoire des derniers jours des citoyens de la Prairie Sud. Ils observent médusés les dernières neiges éternelles du Mont Blanc fondre. Alors, puisque rien n'est éternel, eux aussi ont décidé de se laisser fondre. Mais juste avant, ils organisent la plus grande fête de fin du monde. Spectacle à découvrir samedi 13 juin à 16h au jardin de l'espace Simone Veil à Arras. Restitution des ateliers Théâtre des Fénâtres de l'Artois. Les comédiens de la troupe n'attendent plus que vos thèmes pour les faire vivre sous vos yeux. Théâtre d'improvisation sous la forme d'un spectacle caritatif afin de récolter des fonds pour le petit Marceau. Il est atteint du syndrome d'Emmanuel et c'est donc tout naturellement que l'association se mobilise pour lui et sa famille. Spectacle Restitution à voir samedi 13 juin à l'espace Saint-Éloi, place de l'Ancien Rivage à Arras. Pour réserver vos places, rendez-vous sur le site eloasso.com. Recherchez l'association Les Fénâtres de l'Artois. Et enfin, The Musical, une comédie musicale proposée par le Conservatoire d'Arras, coordination Aline Mochalski. C'est les 18 et 19 juin à 19h au collège Les Loués Dieu, 500 chemin des Filatiers à Anzin-Saint-Aubin. Spectacle gratuit sur réservation au 03 21 71 50 44, 03 21 71 50 44 ou à crd-réservation au singulier @ville-arras.fr.

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6: 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Salut, salut, vous écoutez Radio Récré, l'émission jeunesse de PFM 999, libre et sans pub. Cette semaine, on va s'intéresser au concours Les Petits Champions de la Lecture. L'interview d'une vraie championne. C'est extrait du podcast Oh là là, quelle histoire Oscar, par les CM2 d'Oscar Cléré à Arras. On écoute ça ensemble.
7: Alice, Maxine et Alix vont maintenant nous présenter leur interview de Clotilde, qualifiée au concours régional des Petits Champions de la Lecture.
8: Bonjour Clotilde, peux-tu nous rappeler à quel concours as-tu participé ?
9: J'ai participé au Petit Champion de la Lecture.
8: Il consiste en quoi exactement ?
9: Ce concours consiste à... On choisit un texte et après on essaye de mettre le bon ton, le bon rythme. Et pour être moins timide face à un public et mieux lire. Et avoir plus envie de lire.
8: Où se passait la finale régionale ?
9: La finale régionale se passait à la Cité internationale de la langue française, à Villers-Cotterêts.
8: Quel est le titre du livre que tu as lu et de quoi parle-t-il ?
9: J'ai lu un livre qui s'appelle Orage, petit seigneur des ténèbres. Et il parle d'un petit garçon qui s'appelle Orage. Et il veut pas... Il doit normalement être un seigneur des ténèbres, perdre contre un méchant, perdre contre un gentil. Et sauf qu'en fait, il n'a pas envie de le faire parce que c'est pas ultra. Donc il va le faire 5-6 ans avant pour pouvoir faire ce qu'il veut après.
8: Comment l'as-tu choisi ?
9: Déjà, je l'avais terminé avant novembre. Et donc, j'ai trouvé un extrait qui serait bien et qui pourrait être bien à voix haute.
8: Peux-tu nous lire un extrait de ton livre ?
9: Ouais.
10: Cette chambre était la plus belle chambre qu'Orage n'ait jamais vue. La fille du roi était cachée sous son drap et elle fixait Orage de ses grands yeux bleus. Le garçon prit une grande inspiration. Puis, les mains fièrement posées sur les hanches, il annonça d'une voix qu'il voulait grave. « Votre Altesse, je me présente. Orage, seigneur des ténèbres. Et ceci est un enlèvement en bonne et due forme. »«
11: Vous ?»
10: pouffa la princesse. « Un seigneur des ténèbres. Alors ça. »«
11: Vous n'avez pas vraiment l'air d'une princesse non plus. Les princesses sont... plus grande, plus gentille et plus polie.
12: Si monsieur le seigneur des ténèbres n'est pas content, il peut toujours aller en enlever une autre, espèce de rustre.
10: Qu'est-ce que je disais ? Ah, oui. Orage tout sauta et récita ce que son professeur lui avait répété des centaines de fois.
11: « Suivez-moi, votre Altesse. Le seigneur des ténèbres vous ravit. Moi,
12: un instant, je vous prie. N'avez-vous pas remarqué que ce n'est pas du tout une art pour enlever les gens ?
10: Vous êtes en avance. Je ne suis pas prête du tout.
11: Pas question,
12: s'emporta au rage qu'il n'avait pas fait tout ce chemin pour rien. Mon dragon flamboyant nous attend.
13: Un dragon ?
12: S'exclama la princesse.
13: Parce que vous pensez qu'un dragon vous protégera des gardes de mon père.
12: Je n'ai pas peur de vos gardes. Voyez plutôt, princesse. Il courut à la fenêtre et tira de son sac à dos sa baguette de mal au ventre. Il la pointa et zap !
11: À la grande stupeur d'orage, le sortilège ricocha et revint droit vers son dragon qui reçut l'éclair de plein fouet. La bête laissa échapper un très long et bruyant gargouillis avant de lever la queue. Une bouse monstrueuse tomba alors au pied de la tour de la princesse, condamnant la porte. De tout le château monta un énorme burk.
12: Voilà, bégaya Orage. Tout fonctionne selon mes plans. Maintenant, les gardes ne peuvent plus monter vous sauver. Alors, en route, je n'ai pas toute la nuit.
14: Très bien.
15: As-tu été stressé ?
11: Tout le monde était stressé. Oui, tout le monde aurait été stressé. Ça stresse d'avoir tout un public devant soi, donc... Ouais.
15: Qu'as-tu ressenti pendant la finale ?
11: On avait un peu hâte d'avoir les résultats et stressé par si on allait être choisi ou pas.
15: Salut et merci d'avoir répondu à nos questions.
16: Et félicitations pour ton parcours.
11: Merci.
17: Écoutez un extrait de Oh là là, quelle histoire Oscar, le podcast qui donne envie de lire, réalisé par les élèves de CM2 de Madame Mac, à l'école Oscar Cléret à Arras. 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Tout de suite, la suite de Radio Récré avec l'agenda des enfants. On commence avec un voyage au cœur des arbres du jardin du gouverneur. Venez écouter des contes au contact des tilleuls, séquoia, bouleaux de ce super parc. C'est un rendez-vous de l'agenda écologie de la communauté urbaine d'Arras. En partenariat avec les assos Alloré du Comte et Balance ta voix, samedi 13 juin de 14h à 15h à Arras, gratuit sur inscription. Au 03 21 21 01 55 03 21 21 01 55. Le Conservatoire d'Arras vous propose un spectacle de danse concocté par les classes de danse d'art dramatique et de percussion. Les 4 saisons, rêve ou réalité ? 2 représentations. Samedi 13 juin à 19h et dimanche 14 juin à 16h au Casino d'Arras, gratuit sur réservation. La fête du quartier Saint-Sauveur, tu viens ? Il y aura la brocante, des animations pour petits et grands. C'est organisé par le comité d'animation du Riez Saint-Sauveur pour financer sa fête de Noël. Rendez-vous dimanche 14 juin de 8h à 17h, quartier Saint-Sauveur à Arras. On termine l'émission avec une histoire à écouter. Cette semaine, direction la Grèce antique avec Thésée, Ariane et le Minotaure. Album audio écrit par Jean-Michel Coblens, lu par Laurent Natrella et accompagné d'extraits musicaux de l'œuvre de Beethoven.

était une fois, dans la nuit des temps, une terre de ciel, de mer et de soleil que, beaucoup plus tard, on appellerait la Grèce. Là-bas vivaient ensemble, ou presque ensemble, hommes et femmes, dieux et déesses, créatures fantastiques, monstres et héros légendaires.

Thésée fut l'un de ses héros. Et voici son histoire. Dans l'antique cité de Trézène, vivait un petit garçon qui avait pour nom Thésée. Sa mère s'appelait Aétra. Elle était la fille du roi. Quant à son père, l'enfant ne l'avait jamais vu. Lorsque Thésée questionnait Aétra, elle lui disait qu'il se nommait Égée, qu'il régnait sur la cité d'Athènes, et qu'un jour, sans doute, quand il serait grand, Thésée le rejoindrait là-bas. « Quand donc viendra ce jour ?» questionnait l'enfant. « Et comment mon père me reconnaîtra ?»

0: Les années passèrent. Thésée eut la chance que son grand-père, le roi de Trézène, un homme sage et savant, veille personnellement sur son éducation. Mais le jeune garçon se fit surtout remarquer par une bravoure et une hardiesse peu communes. Un jour, son cousin Héraclès, le héros dont il avait tant entendu parler, rendit visite à son grand-père. À l'entrée du palais, il se débarrassa de la peau de lion qui lui servait de vêtement. Croyant qu'il s'agissait d'un véritable fauve, Thésée s'empara aussitôt d'une petite hache et se jeta au sol sur la parure. Tout le monde rit de bon cœur. Mais le petit Thésée regarda fièrement son colossal cousin. « Un jour, comme toi, on admirera ma force et mon courage. » Lorsqu'il fut âgé de 16 ans, Aétra comprit que, pour Thésée, le moment était venu. Elle le mena hors de la ville, auprès d'un gros rocher. Le jour où il est reparti pour Athènes, Égée, ton père, a déposé deux biens précieux sous ce rocher. Si tu parviens à le soulever, ils seront à toi. Au prix d'un effort remarquable, Thésée parvint à déplacer l'énorme bloc. Une épée royale, des sandales dorées, s'exclama-t-il. Le jour où tu les porteras sur toi, souligna Aétra, ton père te reconnaîtra. Thésée eut bientôt une seule idée en tête. Il décida de partir pour Athènes afin de rencontrer son père.
1: On écoutait ensemble le début de Thésée, Ariane et le Minotaure, livre audio chez Didier Jeunesse à retrouver dans les bonnes médiathèques. Radio Récré, c'est fini pour cette semaine. On se retrouve la semaine prochaine sur BFM 949, le mercredi matin à 10h, le dimanche matin à 9h et sur radiopfm.com. A plus!

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1: oui,
0: tu peux me raconter une histoire avec plein d'animaux, s'il te plaît.
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Larsen, le vieux fermier, a beaucoup d'ennuis. Il n'arrive pas à se débarrasser de son vieux gros chat gris. Pour mettre à la porte son chat, il a tenté n'importe quoi. Il a même posté au Canada et lui a dit « Tu resteras là ». Mais le matou revient le jour suivant. 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L'enfant part à la pêche, l'animal dans ses bras. Au milieu de la rivière, le canot a coulé. Le fermier apprend que l'enfant s'est noyé. Mais le matou revient le jour suivant. 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

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Il prend sa carabine et la bourre de TNT. Le fusil éclate. La ville est affolée car une pluie de petits morceaux d'hommes commence à tomber. Mais le matou revient le jour suivant. Le matou revient, il est toujours vivant. Le fermier est découragé pour qu'il en fasse du hachis parmi du fast-food hamburger. Le matou hurle et disparaît dans la machine. Poilu est affiché sur la vitrine. Mais le matou

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2: Bonjour, mes gens. Eh ben, je suis fin binage de vous retrouver, hein, pas que quelques temps. Alors, il n'y a pas longtemps, on m'a demandé pourquoi que je m'appelle Jules Ramon. Hein. Bon, je ne suis pas sûr que tout le monde le savait. Hein. Bon, je suis bien simple. En fait, bon, c'est vrai que je dis qui m'a parrainé, il s'appelle André Laflûte, qui est au fin connu ici à Arreau, hein, chez lui, qui m'a fait rentrer chez les Rosati. Et sa nom de scène, c'est au Jules Crinchon. Alors Crinchon, tout le monde pense, bien sûr, à la rivière, à Chevelot, qui coule un souterrain, je te dis. Mais c'est, ça veut dire aussi quelqu'un qui joue du violon, une sorte de baraquin qui joue du violon, enfin, je ne sais pas, formidable, quoi. Voilà, je suis un Crinchon. Alors, mais, ben, j'ai pris l'exemple de Jules Crinchon, je m'appelle Jules Ramon. Seulement, je n'ai pas cuit un violon, je ne suis pas incapable de jouer du violon. J'ai cuit un instrument que j'ai appris à manipuler très jeune, hein, puisque je ramonneau le cours d'une brasserie ALM, chez tout près de Lille, hein, brasserie le Semeuse, hein, qui reste encore un plage, enfin, il reste plus que le mur, la façade. Hein, et donc j'ai commencé à ouvrir comme ça. J'ai ramonné, j'avais 16 ans. Et voilà, donc j'ai ramonné, ben, avec un balai, un ramon. Hein, et c'est pour ça que j'ai cuit, sinon là. Voilà, un souvenir d'un peu mes ouvrages, quoi. Voilà, et puis le ballon, je balais, je ramon, c'est vraiment symbolique. Hein. Bon, tout le monde sait comment que j'ai fait en fait, depuis le Moyen-Âge, j'ai fait avec une sorte de fagot de banque ou d'herbe, hein, avec un banque qui peut... comme manche, hein, chez simple. Après, ça s'est modifié et ça a gardé à peu près la même forme jusqu'au 18e siècle, en gros. Hein. Je balais, je ramon. Et puis, chez les Américains, parce que j'ai tout dit des Américains, qui apportent un de ces quoi, ils ont inventé un ramon avec du sorgho. Hein. C'est ce qu'on a utilisé fort longtemps. Mais chez nous, j'étais surtout... du bouillé. Bouillé, c'est du boulot, hein, parce que chez Gramma Soupe. Et alors, vous allez me dire, ben, pourquoi qu'on n'a pas gardé le nom de Ramon au lieu de Pratt, de Cugier, un autre nom comme Ballet? Ah ben, tout simplement parce que, et là, je ne viens pas des Amériques, je viens plutôt de Paris, c'est que chez Parisiens, ils ont cuit une autre sorte de Ramon qui est au fait avec du genêt, hein. Pas des ajoncs, du genêt. Hein, c'était des plantes c'est une plante qui vient de l'ouest de Bretagne. Hein, donc c'est que le porteur breton, ils sont arrivés à Paris avec leur nouveau ramon, hein, fait avec du genêt. Et puis chez Jean, ils ont dit, ben, comment que ça s'appelle, ça, cette plante? Ben, ils ont dit balaine, chez du breton. Balaine, et puis chez Parisiens, ils ont entendu balai. Voilà, c'est de là que ça vient. Donc en fait, quand on dit ramon, on n'est plus près du latin. Ramus, ramoné, on a gardé chez Molo, hein, ramoné, ramoneur. Hein, on est plus près du latin, de l'origine de notre langue, en fait, que balaine, qui est en fait chez du breton. Voilà, ben, qu'est-ce qu'un ramon? C'est une question philosophique. Hein, pour dire que c'est un bâton avec des poils tourettes qui herbiquent. Mais chasserot, là, ben, trop facile. Le vendrette répond, il faut busiller, montrer que c'est un de ces quoi d'utile et que ça ne sert pas qu'à balayer. Qu'est-ce qu'un ramon? C'est vrai que chez l'eau, une vraie question, d'aller pondir comme un andoule, que ça sert à ramonner le berdoule, ou bien comme dit Roche Cantonnier, que c'est l'idéal pour se reposer. Ben non, faut faire d'aller se cervelle, parce qu'à Ramon, j'étais une vraie merveille. 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You pas bidé, je m'avais à le fait. V'là un fusique, un vieux louché, un drapeau rouge, un camp cassé, un tio batio, une grande tempête, chourqué à fien, je fais à frisette. Et le queue d'un quien ou chèle d'un tort, un pichon rouge à mi-temps mort. Et le tio béco d'un mécanette, un pelle à tarte, une grande fourchette, ou comme Chopin dû à ma cou, chez le guitare d'un canteur Sazou. Si c'est au politique à yon grand guignol de télévision, à vous de cugir si que vous voulez, hein, qu'il soit ministre ou député, v'là l'idéal pour naviguer. Dans le mer du Quimpos noyé. Plainté ici, je t'en ai pas riche. Si j'y mets trop un vieil kémiche, deux yeux, un nez, poil au menton, un capio boule, un patin long, j'avais chié un nez petnal, qui fout les troules à chez Cornal. En tout cas, v'là, pour être question philosophique, qu'est-ce qu'un Ramon? Et si je t'y chire s'en a quelqu'un, aussi solent qu'un moucabrin, ou bien ministre de l'Agriculture, patron, belle-mère, pave d'insigure, j'ai jeté une foupon vous gêner. Et si ça peut vous rapager, pommes, poires, tomates ou potirons, je balirai tout d'un coup de Ramon. Pas de pommes pourrites, chasse salirou, ni de couvrées, il faut ce qu'il faut. J'ai jeté tout chum, fera ma souper. Je vous demande seulement d'être bien visé. Voilà, chez un texte, en fait, que je dis aux dans mes spectacles, Jules Ramon, et puis chez Camanette, pour faire dire que bah, si un feu a laissé cette imagination, on peut faire de ch'toutu, tout ce qu'on veut, quoi. Hein. Même un peu s'envoler, hein. Bon, c'est que le Ramon, c'est ce que les Churchelles, elles utilisent pour se déplacer, hein. Pas besoin de voiture. Et puis le Ramon, c'est vrai que c'est symbolique, hein. Depuis l'Antiquité, j'ai fait pour rue et jus toucher mauvais esprit. Hein. Et un pastou dit qu'un peut faire un de ses quoi qu'un Ramon. Il faudra ramonner, toucher mon chaud de cacoule, et le poufrinque et puis le fien, chez papy plein de berdoule. Il faudra ramonner, j'ai zétron et de biecbeau, chez buquette d'un aux yeux et puis le crabe qui tient qu'eau. Il faudra ramonner pour vire un ne faut plus clair. Et le monde près du capio tourne un stiète à l'envers. Il faudra ramonner pour apurer tout chat. Faire un ouvrage du diable à le forcher de ses deux bras. Il faudra ramonner. Terre tout ça sèche cocher, elle l'a déjà vu faire. 50 fois on l'a fait, passer puis repasser. Nous deux pieds dans la rue chaud, pendant que des gens arvaient attendant du nouvio. Mais si qu'un veut acheteur saunier, je monte patraque. Je n'ai point manequeux qui peut faire un miracle. Il faudra prendre autre cosse qu'un vieux Ramon éthique. Il nous faudra trouver un vrai bagette magique. Voilà pour le Ramon. Et chez les paroles d'un ancien technicien et de surface. Voilà, parce qu'on dit plus balayeur, je viens de dire technicien et de surface. Allez, j'ai un bon, ben, pour la route. Un petit dicton, bien. Un mot comme ça que j'ai pris au hasard, hein. Avec ça, et puis un loc à tincut, un qui aura pu d'un de kémiche. Bon, ça, je sais que c'est chez du Picard, hein. Bon, ça veut dire que ça veut dire, bah, que t'as beau faire tout ce que tu veux, bah, t'y arriveras pas, mon garçon, hein. Voilà, t'y arriveras pas à régler plein de problèmes, hein. Voilà, bon, encore un, peut-être. Stiloche est un vinaigre et de moutarde. Stiloche est un vinaigre et de moutarde. Celui-là, c'est un vinaigre et moutarde. Pour le bizarre, quoi. Et extravagant. Voilà. Bon, ben, écoutez, mais à bientôt, hein. Je vous souhaite de passer une bonne journée. Allez, adé.
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3: Urbex Festival, festival de cultures urbaines à Roubaix du 11 au 21 juin. Les premiers rendez-vous, la carte blanche à Issa Yazuke, c'est le jeudi 11 juin à la condition publique à Roubaix. L'événement Afro Live XXL le vendredi 12 juin de 20h à 2h du matin, également à la condition publique de Roubaix. Concert avec Fresh Ladouille, Trap Sombre et Elias TNF, un rappeur de Roubaix, le samedi 13 juin à 20h au terrain de basket du musée de la piscine de Roubaix. C'est gratuit. Et puis concert de Sidi Wacho, concert gratuit au parc de la mairie de M, près de Roubaix, le dimanche 14 juin à 17h30. Minuit avant la nuit, un festival de musiques actuelles à taille humaine entre herbe et eau à Amiens. C'est présenté par l'équipe de la Lune des Pirates les 11, 12, 13 et 14 juin. Alors, au programme, on peut citer Sainte Graal, Quantum Quantum, Gaël Faye, Sébastien Tellier, Isha et Limsa Dolnay, Sheng, Bonnie, Last Train, Tilassine, Vladimir Cauchemar, Bertrand Belin ou encore Jasmine Not Jafar. Les tarifs, le pass un jour, c'est de 17 à 40 euros, le pass deux jours de 30 à 66 euros. C'est gratuit le dimanche. Plus d'infos sur minuitavantlanuit.fr.
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1: Un mini-festival autour du son, de l'écoute et du partage.
2: Test recording.
3: T'enregistres quand c'est rouge.
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1: Séance d'écoute collective en compagnie d'Aurélie Sfez, réalisatrice, autrice, productrice de documentaires, France Inter, France Culture, Radio Nova. Vendredi 3 juillet à 18h.
0: Ensuite, on enchaîne sur les Podacastières. Entre théâtre et radio, des artistes émergentes nous racontent leur raté. C'est une création d'Irène Décotigny et d'Audrey Fenas, mise en scène par Martin Porris. Ce sera le vendredi 3 juillet à 20h30. Séance d'écoute collective avec l'expérience, les productrices de l'émission de création radiophonique et sonore de France Culture vous proposent une discussion ponctuée d'extraits d'œuvres sonores, samedi 4 juillet à 16h. Et enfin, dis, t'as pensé à éteindre la radio ? C'est un spectacle radio live et love d'Annabelle Brouard et Olivier Minot. Une ode au son et un tendre voyage radiophonique. En live, le samedi 4 juillet à 20h30 au Théâtre de l'Aventure.
5: Non mais c'est cette histoire d'amour à la radio, c'est complètement has-been, non ? Les jeunes, ils en ont rien à battre du son.
6: Mais si, les jeunes, ils écoutent des podcasts.
5: Des quoi ?
6: Non, t'as très bien compris.
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8: 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Le mot d'ordre cette année, des mairies à l'Elysée, pas de progrès sans liberté. 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Alors, au programme, de midi à 19h, Pride Village, village associatif avec une vingtaine d'organisations LGBTI+. 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Et de 19h30 à 1h du matin, festival Love Is Music avec Muse de Minuit, Valentina de Pluticati, Silen Sawyer, La Bella Picantina, Skylix ou encore L'Overdose. Tout est gratuit. Plus de renseignements sur le site de Fierté Pas-de-Calais. La Cantarella, chœur symphonique arrajois, vous invite à une traversée musicale de Mozart à Dobrogos, de la Finlande à Cuba. Concert samedi 13 juin à 18h en l'église Saint-Jean-Baptiste à Arras et le dimanche 14 juin à 16h à Lestrem, près de Béthune, en l'église Saint-Amé. Les tarifs de 5 à 12 euros.

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2: Dans un épisode spécial de la série Feuilles de chou, la série qui interroge et nourrit l'information du vivant. Chaque épisode relate une actualité dans ses moindres recoins pour comprendre ce qu'elle signifie pour le vivant. Dans cette lancée si réaliste, je vous propose ensuite un extrait d'un récit enchanteur avant de connaître les rendez-vous, éléments précieux à ne pas manquer. Cet épisode aura pour bruit de fond le vivant qui grouille autour de moi. Le sujet du jour. 2 juin 2026, adoption par l'Assemblée nationale de la loi d'urgence agricole. Comment ce projet de loi impacterait-il sur le vivant de nos campagnes? Comment la santé de nos agriculteurs et des consommateurs est-elle préservée? Est-ce que la protection des ressources vitales, eau, sol, air, est assurée via ce texte? Par quoi est défini le caractère urgent de cette loi? Un des précédents épisodes Feuilles de chou décrivait ce projet de loi alors qu'il n'avait pas encore été présenté à l'Assemblée nationale. Désormais, ce projet se tient sur 23 articles et a été débattu pour aboutir à un vote le 2 juin dernier à l'Assemblée nationale. Après plusieurs petits amendements, ce texte a été adopté. Urgence, oui. Ce texte est présenté comme la solution aux problématiques que rencontrent les producteurs et qui, du point de vue du gouvernement, concerne les revenus, l'accès aux ressources naturelles et la réglementation sanitaire. À aucun moment vous ne rencontrerez dans ce texte un questionnement sur la santé des agriculteurs, la santé des sols, ou bien ne serait-ce qu'une allusion au dérèglement climatique et à l'érosion avérée de la biodiversité. Je vous propose de reprendre les grands titres de cette loi et de commenter à chacun d'entre eux l'impact potentiel sur les écosystèmes vivants. Le projet de loi contient donc les objectifs suivants. Un des articles se focalise sur l'eau et facilite les projets de stockage d'eau. En fonction des considérations locales, le préfet pourra ainsi déroger à certaines descriptions des schémas d'aménagement d'eau lorsque l'ouvrage de stockage a fait l'objet d'une concertation entre acteurs. Pour ces projets, la double réunion publique, obligatoire, pourra être remplacée par une permanence en mairie, tenue par le commissaire enquêteur. À la demande du gouvernement, les députés ont également rétabli le principe d'une proportionnalité des mesures de compensation exigées du porteur de projet de stockage en zone humide et ont adopté une mesure permettant d'alléger les contraintes pesant sur les petits plans d'eau de moins d'un hectare. Cela signifie que les projets de stockage d'eau sont largement facilités et qu'ils ne prennent plus en considération toutes les préconisations portées par le SAGE, le schéma d'aménagement de gestion des eaux, et qui a pour but de préserver la ressource en eau de la manière la plus durable possible sur le territoire. À la suite de cet article, dans l'article 8, l'eau a également été centre de l'attention pour les points de captage d'eau potable. Désormais, un principe d'action obligatoire du préfet autour des captages les plus pollués, les captages prioritaires, a été décrété sans pour autant chiffrer les objectifs attendus. Ces points de captage les plus pollués ne concerneront pas des points où d'anciennes substances désormais interdites ont été détectées, considérant sans aucun fondement véritable, que ces substances auront disparu sous peu. Tous les autres points de captage dans les zones sensibles seront donc à charge des collectivités, charge qui doit faire l'objet d'une compensation financière, encore aujourd'hui, non définie. Cela signifie que les eaux dégradées, si elles n'ont pas atteint un certain seuil, ne seront pas prioritaires afin de limiter toutes les perturbations, toutes les pollutions qui ont contribué à dégrader ces zones de captage. Un autre article simplifie la mise en place de projets de grands élevages de porcs, de bovins et de volailles. En autorisant le gouvernement à légiférer par ordonnance pour simplifier le régime juridique applicable à ces élevages, notamment en alignant les seuils d'autorisation sur ceux prévus par le droit européen. Si le texte est définitivement adopté au Sénat, un nouveau régime juridique encadrant l'installation des élevages intensifs, des élevages de très grande taille avec une forte concentration d'animaux, sera créé par le gouvernement. Ce nouveau cadre réglementaire facilitera l'installation de la multiplication des bâtiments d'élevage intensif pour deux raisons majeures. Il prévoit de limiter la consultation publique aux seuls riverains du projet. Il ne pourra pas mettre en place de mesures mieux-disantes par rapport au cadre européen en vigueur pour encadrer les activités et impacts des élevages intensifs. Pourtant, plusieurs travaux montrent que continuer à soutenir cet élevage ne permet pas de résoudre la crise actuelle que connaissent les éleveurs, ni d'assurer le renouvellement des générations. Au contraire, cela encourage une tendance d'agrandissement, concentration des exploitations qui pousse les éleveurs à intensifier leurs pratiques et à s'endetter davantage. Pourtant, il existe des solutions qui sont notamment citées par la Fondation sur l'homme et la nature pour permettre une véritable transition agroécologique des élevages et construire un modèle résilient, des plans de désendettement des éleveurs, la répartition des unités d'élevage sur le territoire, la réduction de la concentration d'animaux et donc des impacts environnementaux. Toujours concernant les élevages, un autre article renforce la protection des élevages contre la prédation du loup. En fonction de l'intensité de prédation, le loup pourra faire l'objet de plafonds tirs d'un seuil minimum de viabilité, tout en assouplissant les modalités tirs en cas d'attaque de loup. Le financement du diagnostic de ces attaques, qui peuvent être diverses, et des mesures préventives diverses à mettre en place pour les éviter, ne sont pas documentées dans la loi. Cela laisse une liberté d'interprétation aboutissant potentiellement à une montée des violences perpétrées sur une espèce prédatrice. Face à l'étalement urbain, un énième article renforce ce qui va être nommé « préservation des terres agricoles face à l'artificialisation ». Ainsi, le texte sanctionne le non-respect de la compensation collective agricole et évite que la compensation écologique ne se fasse sur des terres agricoles fertiles. Il étend par ailleurs le pouvoir des SAFER afin de lutter contre le mitage des terres, notamment grâce à une série d'amendements adoptés par plusieurs groupes politiques. Le gouvernement a également fait adopter une mesure à la main du préfet évitant aux agriculteurs de devoir diminuer le traitement phytosanitaire et perdre en rendement potentiellement lorsqu'un projet d'aménagement s'installe à proximité du champ. Désormais, ce sera aux porteurs de projet d'intégrer dans ses plans une bande de haies contiguë au champ afin de respecter une certaine distance entre les riverains et le dit champ. Un petit article s'est également glissé dans la loi avec les sanctions pour vol dans les exploitations agricoles. Certains députés ont étendu ce principe aux dégradations et destructions, ainsi qu'aux intrusions. Par ailleurs, ils ont permis au secteur de la pêche de bénéficier de ces nouvelles protections. Le sabotage de constructions, même illégales, serait donc très fortement sanctionné à l'avenir. L'article traitant du revenu des agricoles a été maintes fois repris en séance. D'une part, il est question de sanctionner plus durement le contournement des organisations de producteurs par les acheteurs, en fixant un délai maximal à la négociation afin d'éviter qu'elle ne tarde dans la seule optique de contraindre l'autre partie à accepter des conditions non souhaitées, et en priorisant l'utilisation des indicateurs issus des interprofessions. D'autre part, avec l'impulsion de la députée Marie Pochon et l'organisme C'est qui le patron, il est désormais inscrit, si le Sénat ne reprend pas ce terme, que les informations sur les prix doivent permettre aux acheteurs de connaître la somme qui revient aux agriculteurs, producteurs. De même, de nouveaux prix planchers ont été adoptés afin de garantir des revenus pour chaque filière, et ce, contre l'avis du gouvernement qui estime que cette décision est contraire aux lois du marché. Gros débat également sur l'article du sanitaire de demain, qui habilite le gouvernement à légiférer par ordonnance pour moderniser et transformer le modèle sanitaire français. En d'autres termes, une porte s'ouvrirait à bon nombre de substances et modes d'application, encore aujourd'hui non définis. Dans l'article 2, sur les cantines publiques, on relève toutefois un changement notable, si celui-ci n'est pas retoqué au Sénat. Plusieurs députés écologistes et LFI ont fait approuver un amendement pour que l'approvisionnement des cantines publiques en denrées produites soit un approvisionnement 100% français, contrairement à l'ambition initiale du 100% européen. Globalement, la loi d'urgence agricole fait l'impasse sur une urgence qui, du point de vue écosystémique, paraît essentielle. L'effondrement de la biodiversité. Alors même que les populations d'oiseaux des milieux agricoles français ont chuté de 32% depuis 2001. Que les vers de terre se font la malle et que les divers auxiliaires de culture disparaissent également. Notons aussi que ce texte fragilise l'un des rares outils juridiques existants pour enrayer ce déclin, la compensation écologique, qui impose aux porteurs de projets d'aménagement de restaurer les milieux naturels et les espèces qu'ils ont potentiellement détruites. Le projet de loi introduit en effet une disposition particulièrement problématique, en autorisant la mise en œuvre de la compensation écologique en milieu agricole à distance des zones impactées par le projet. Concrètement, en découplant géographiquement le site détruit du site restauré, cette mesure contrevient aux principes fondamentaux de cohérence et de proximité écologique sur lesquels repose l'efficacité de la compensation. On n'imaginerait pas faire la restauration d'une zone où est présente, par exemple, une libellule des dizaines de kilomètres plus loin, alors que cette même espèce ne pourrait se déplacer aussi loin. Les conséquences pour certaines espèces, notamment celles qui dépendent des milieux agricoles pour survivre, comme la perdrix grise ou l'alouette des champs, seraient dramatiques. Si leur habitat est détruit, reconstruire un environnement équivalent à plusieurs kilomètres de là ne leur serait d'aucun secours si elles ne sont pas capables de se déplacer sur de longues distances. Sans proximité géographique, ces espèces seront d'autant plus menacées de disparition. Le Sénat ouvrira donc le débat sur ce texte le 29 juin prochain. C'est une nouvelle politique de gestion de l'ensemble de notre territoire qui sera donc votée pendant les célèbres vacances d'été, moment de creux pour toute mobilisation citoyenne. Alors, depuis notre petite place un peu urticante de spectatrices et spectateurs, il est douloureux de se retrouver face à l'évidence que tout cela ne tourne pas très rond. Nous vivons une période où le balancier penche très fortement d'un côté. Penchera-t-il tout autant un jour prochain de l'autre côté, ou bien est-ce que ça y est, le point culminant où la machine s'emballe et explose en mille morceaux est arrivé? Plusieurs philosophes de notre époque ont déjà fait le pas de côté et nous incitent à réécrire ces lignes qu'on nous impose. Je vous citerai donc ce discours de Baptiste Morisot, un penseur de notre époque qui décrit l'emballement que nous vivons et ce vers quoi il nous dirige potentiellement.
3: Osons ici le mode slogan de manif. Il ne s'agit pas de faire converger fin du mois et fin du monde, mais bien de précipiter la fin du mois, MOI, pour activer la fin de l'immonde. Et d'ouvrir ainsi à une fin, FAIM, du monde, une soif de s'y inscrire en complice, en tisseur, en convive. Il est donc temps de changer les banderoles, camarades, et d'y graffer. Fin du mois, fin du monde, même combo.
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tellement content. Regardez les enfants, le roi des animaux, mugit papa. On dirait juste un gros chat déguisé, croasse Betty blasée. Ce lion a l'air triste, il est maigre et il boite, remarque Simon. Plus loin, maman se colle à une vitre. Oh, les pingouins, ils sont si mignons, quelle grâce! Et ils peuvent aussi marcher hors de l'eau et pêcher en nageant, belle papa. Ce ne sont pas des pingouins, mais des manchots empereurs, répond Simon avec un air savant. Le bassin me semble petit et l'eau d'une qualité douteuse. J'ai faim, rugit brusquement maman, alors qu'un manchot happe goulûment un poisson entier et que le ventre de Betty gronde très fort. Oh oh, croasse papa, on dirait que c'est le moment du pique-nique. Non, sale canard, glapit Betty, c'est mon sandwich. Vous avez faim, mes pauvres, déplore Simon compatissant. La petite troupe arrive dans le département des grands singes. Il ressemble à oncle Francis, glousse Betty, planté devant la cage de l'orang-outan. Il y a bien comme un air de famille, admet maman en souriant. Ce singe a le poil sale et paraît maigrichon, remarque Simon. Devant l'enclos des lamas, maman tombe en émoi. Oh, mais j'en veux un comme ça! Il me cracherait dessus, jappe Betty. En haussant les épaules, je détesterai ça. Simon est consterné, le lama a le poil rêche et il a des croûtes. Simon, murmure maman en broyant la main de son fils, c'est le loup. Arrête de manger les petits cochons et laisse le petit chaperon rouge tranquille, beugle alors Betty, un loup ibérique souffreteux. À la vue du pitoyable loup, le cœur de Simon s'arrête. Il s'imagine alors à la place de l'infortuné animal enfermé dans une cage. Jeune humain de petite taille, âge 6 ans et 8 mois, passionné par le monde de vie des loups. Provenance 44 000, Nantes, France. Être sauvage, être libre, Simon le comprend mieux que quiconque. Je dois faire quelque chose, pense-t-il, tandis que ses parents et Betty poursuivent leur visite. Je dois libérer ces animaux. C'est alors qu'il aperçoit un gardien assoupi sur une chaise et surtout un trousseau de clés qui pend à sa ceinture. Simon se rapproche de lui à pas de loup et parvient à décrocher le trousseau sans réveiller le gardien. Quelle chance d'être malin et habile comme un singe. Mais comment faire sortir les animaux sans se faire repérer? Simon regarde autour de lui et le placard des objets trouvés. Le lieu est désert. Il s'empare de quantités de manteaux, bonnets, chapeaux et lunettes de soleil. Il ouvre furtivement les cages des manchots, des lamas, de l'orang-outan, du loup et du lion. Simon les habille avec soin. Parfait ! Les animaux ainsi déguisés ressemblent à un banal groupe de touristes. Simon file rejoindre sa famille, suivi de son étrange bande. « La visite est terminée, mes chéris !» beugle papa. « Ça vous a plu ?» ricane maman. « Bof !» grommelle Betty. « Super !» chantonne Simon. Sur le chemin de la maison, papa se retourne. « On ne serait pas suivi par ce groupe de touristes, s'étonne-t-il. « Ils se rendent certainement à leur hôtel, » répond Simon d'un ton dégagé. Arrivé à la maison, Betty fonce s'enfermer dans sa chambre tandis que papa et maman décident de regarder un documentaire animalier à la télé. Simon a tout le loisir de faire entrer les animaux. Il les plonge tous dans un bon bain chaud, à part les manchots qu'il place dans le lavabo avec des glaçons. Puis il les savonne consciencieusement, les frictionne énergiquement et peigne soigneusement leurs poils et leurs plumes. Alors, ça va mieux ? Bam, bam ! Simon, qu'est-ce que tu fais dans la salle de bain ? Pouah ! Mais quelle puanteur ! Simon, tu as utilisé ma serviette, ma brosse, berk ! Et mon précieux gel douche, tu l'as vidé ! S'exclame Betty. Sortez vite ! Ordonne Simon, ouvrant la fenêtre en hâte. Il se presse de rejoindre ses chers animaux dans le jardin. On a faim, marmonne le loup. Comment va-t-on rentrer chez nous ? Soupirent les manchots à l'unisson. Simon réfléchit un moment, tripotant nerveusement le ballon que maman lui a offert lors de la fête foraine. « Bon sang ! Je sais » hurle-t-il, se précipitant dans la maison où il entend papa

0: gémir sur le canapé. Chérie, j'ai cru voir un orang-outan et un loup dans le jardin. Je vais m'allonger, je ne me sens pas très bien. Simon revient les bras chargés de vêtements, serviettes, draps qu'il a pu glaner. Mes amis, il n'y a pas une minute à perdre. Nous allons construire une montgolfière. Il pose le kit de couture de papa sur une souche de bois. Au boulot, ordonne-t-il aux animaux sidérés. Tous se mettent à coudre, rafistoler, broder. Le ballon tout bariolé commence à avoir fière allure. Après de longues heures de travail, la montgolfière est fin prête. Voici le douloureux moment des adieux. On se serre fort dans les bras, les pattes, les ailes, les nageoires. On se promet de se revoir et on a les yeux humides. Simon remet à chacun un sandwich au beurre de cacahuète et une banane. « Rentrez bien, les copains » hurle-t-il à la montgolfière colorée qui s'éloigne déjà. « Et écrivez-moi !» Il se sent immédiatement un peu bête parce que c'est bien connu, les animaux ne savent ni lire, ni écrire. Des jours, des semaines, des mois passent. Et par un beau matin de printemps, Simon, plongé dans la lecture de Gros-Blanc, entend un « toc, toc, toc » contre la fenêtre de sa chambre. En ouvrant la fenêtre, il découvre un pigeon essoufflé apportant un petit morceau de papier roulé autour d'une de ses pattes. Simon déroule le papier froissé et sourit à pleines dents, visiblement ému. Sur le papier, il est écrit « Merci ».
1: Il y a dans les Hauts-de-France un projet qui rallie les mondes pour s'y opposer. Que ce soit des agriculteurs de tout horizon expropriés de leurs terres, que ce soit des centaines de bateliers licenciés, que ce soit des habitants dont le village sera coupé en deux, ou bien encore des experts scientifiques qui alertent sur la destruction irréversible d'habitats naturels. Ce projet fédérateur, pour une lutte convergente, c'est le méga-canal Seine-Nord-Europe. Du 9 au 12 juillet prochain, plusieurs associations organisent une mobilisation contre le projet du canal Seine-Nord-Europe, jugé destructeur en matière d'emploi et d'environnement. Un projet que la société en charge de la construction du canal affirme qu'il permettra ainsi le développement du fluvial, solution écologique de transport de marchandises et facteur de compétitivité des productions et d'attractivité des territoires. Le problème, c'est son coût environnemental, humain et économique, tandis que le canal du Nord, déjà existant, se pose comme une alternative qui n'entraînerait pas autant de conflits et de dépenses d'argent public. Du 9 au 12 juillet, lieu encore non divulgué, c'est un rassemblement convivial qui s'annonce dans le but de continuer à faire savoir à ses décideurs que ce n'est pas une affaire qui se décide sans celles et ceux qui habitent et vivent le territoire. Restez informés via le lien en podcast de cet épisode ou encore en vous connectant au réseau de l'événement. Le méga canal prend l'eau.
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2: Merci d'écouter RFI, il est midi à Paris, 10h temps universel. Le journal Charlotte de Rouen. Bonjour Charlotte.
3: Bonjour Chantal, bonjour à tous. Le pape va bénir la Sagrada Familia à Barcelone, cinquième jour de la visite de Léon XIV en Espagne. Mais avant ça, il ira dans une petite paroisse auprès des plus pauvres. Au Moyen-Orient, l'Iran réplique après des frappes américaines en réponse à une attaque contre un hélicoptère américain près du détroit d'Ormuz. On appellera notre correspondant à Téhéran. Au Mozambique, suite de notre série autour du projet mené par Total Energy dans le Cabo Delgado. Son site est ultra protégé alors que les populations, elles, subissent constamment des attaques terroristes. Et puis c'est un événement très attendu, la sortie de Disclosure Day de Steven Spielberg. Retour aux extraterrestres pour le maître de Hollywood. C'est le temps fort du déplacement du pape en Espagne. Léon XIV célébrera ce mercredi soir une messe à la Sagrada Familia où il bénira la tour de Jésus-Christ, 172 mètres de haut. Un record qui fait de la célèbre basilique l'église la plus haute du monde. Une messe qui coïncide avec le centenaire de la mort de son célèbre architecte Antonio Gaudi, décédé le 10 juin 1926. Mais avant ça, il prendra aussi le temps d'aller dans une paroisse beaucoup moins touristique et dans un quartier qui a parfois mauvaise réputation, Élise Gazangel.
4: À quelques mètres de la Rambla, la paroisse de Saint-Augusti est méconnue. Pourtant, le pape Léon XIV la visitera ce mercredi. Michael Go, curé de l'église, n'en revient toujours pas.
5: On l'a su il y a presque un an et on pensait que c'était une blague. Mais c'est une réalité.
4: Le Saint-Père n'a pas choisi cet endroit au hasard. Ex-général de l'ordre des Augustins, il va visiter les siens et surtout parler de leur rôle social alors que 400 repas sont distribués ici tous les jours aux nécessiteux depuis plus de 30 ans.
5: Évidemment, il vient principalement pour bénir la tour de Jésus, de la Sagrada Familia, mais le pape a aussi dans son cœur une inquiétude pour les personnes dans le besoin.
4: Pour le prêtre, c'est aussi l'occasion de parler positivement, pour une fois, de ce quartier.
5: Le Raval est connu parce qu'il y a beaucoup de délinquants, de vols, de problèmes. Mais au centre du Raval, il y a aussi la foi. J'aimerais qu'on sache qu'il y a aussi beaucoup de non-catholiques, mais qu'ils respectent notre foi.
4: Un pas de côté dans cette visite barcelonaise, digne de carte postale. Élise Gazangel, Barcelone, RFI.
3: En Grande-Bretagne, Keir Starmer condamne les violences anti-immigrés qui ont eu lieu en Irlande du Nord. Le Premier ministre britannique a qualifié de choquantes et d'inacceptables ces violences qui ont éclaté hier soir à Belfast, des débordements qui interviennent au lendemain d'une attaque au couteau dont le suspect est un réfugié soudanais. Des centaines de personnes, des manifestants pour beaucoup le visage masqué, se sont rassemblés hier soir en plusieurs points de Belfast. Des bus et des voitures ont été incendiés. Des habitants ont même dû être évacués d'un immeuble en feu à la périphérie de la ville. Au Moyen-Orient, la voie diplomatique avec les États-Unis a été mise à mal par les frappes américaines. C'est ce qu'estime le porte-parole de la diplomatie iranienne dans un message vidéo relayé par les médias locaux. Tout processus diplomatique est mis à mal par le recours à la force et par des actions illégales sur le terrain, ce sont ces mots. Hier matin, pourtant, le président américain avait assuré être très proche d'un accord, un optimisme douché quelques heures plus tard quand Donald Trump a annoncé qu'un hélicoptère américain avait été abattu par l'Iran. Donald Trump qui a promis une réponse appropriée ordonnant de nouvelles frappes. Ce à quoi Téhéran n'a pas tardé à réagir avec là aussi deux nouvelles attaques contre les bases américaines dans la région. Siavosh Ghazi, vous êtes notre correspondant à Téhéran, le régime iranien qui donne sa version des faits ce matin.
6: La version iranienne est bien sûr toute différente de la version américaine. Selon Téhéran, après la chute d'un hélicoptère américain dans le détroit d'Ormuz, le président américain avait annoncé une riposte. Et selon le communiqué des gardiens de la révolution, les Américains ont mené vers 1h du matin une série d'attaques contre Bandar Abbas, Jask, Sirik, Rechm et Minab, ainsi que des installations pétrochimiques dans le sud de l'Iran. Une riposte somme toute limitée de la part des États-Unis, puisque c'est concentré et localisé autour du détroit d'Ormuz. Téhéran accuse les États-Unis d'avoir attaqué des installations de purification d'eau potable et de réservoirs d'eau, ainsi qu'une antenne de télécommunication, alors que les Américains parlent d'attaques contre des installations militaires. Moins de 2 heures plus tard, une riposte de manière importante contre des bases américaines au Koweït, à Bahreïn et en Jordanie. C'est la première fois depuis le cessez-le-feu que la Jordanie est visée. Selon Téhéran, le siège du CENTCOM a été visé également à Bahreïn, donc un centre militaire très important pour les Américains, ainsi qu'une base en Jordanie où il y a des avions F-35 américains qui sont stationnés.
3: Aussi à Vosges-Gazier, selon les autorités iraniennes, 20 000 personnes n'ont plus accès à l'eau potable après ces frappes américaines sur 2 réservoirs, notamment sur la côte sud du pays, ce qui plonge les habitants de la région de Sirik dans des conditions très difficiles. Les températures sur place oscillent entre 45 et 50 degrés. 26 morts à la frontière entre l'Afghanistan et le Pakistan. L'armée pakistanaise dit avoir tué des individus liés aux talibans pakistanais dans des frappes précise et calibrée. Selon les autorités afghanes, des enfants feraient partie des victimes. Les relations entre le Pakistan et l'Afghanistan se sont envenimées depuis que les autorités talibanes ont repris le pouvoir en 2021. Islamabad accuse Kaboul d'accueillir des combattants du mouvement des talibans pakistanais sur son territoire. Direction le Mozambique, à présent, deuxième volet de notre enquête avec un consortium de journalistes coordonné par Forbidden Stories. On reste aujourd'hui dans le Cabo Delgado, cette région du nord du Mozambique qui subit depuis près de 10 ans les violences du groupe terroriste Shebab. Dans les eaux de cette région, dans le bassin de Rovuma, se trouve un immense gisement de gaz naturel. Après avoir suspendu ses activité pendant 7 ans pour des raisons de sécurité, le projet Mozambique LNG a repris en janvier, mené par le français Total et plusieurs partenaires internationaux. Ce site est ultra protégé, Gaël Alex, alors que les populations locales, elles, subissent constamment des attaques terroristes.
7: Sur la péninsule d'Afungi, non loin de la frontière tanzanienne, se trouve le site du projet Mozambique LNG. 7000 hectares clôturés, sécurisés par 600 soldats des FADEM, les forces armées mozambicaines. Ce dispositif a été mis en place dans le cadre d'un accord signé entre Total et le gouvernement mozambicain en 2020. C'est rageant de voir tous ces soldats autour d'un site qui a longtemps été vide alors qu'on subit des attaques à répétition, s'indigne Faki Ahmad, un habitant de Palma déplacé à Pemba. En 2021, Palma a été occupée pendant 12 jours par le groupe terroriste Shebab. Lors de la reprise de la ville, les représailles des FADEM contre les habitants ont été tout aussi meurtrières. En tout, près de 1500 personnes ont été tuées. 2 plaintes ont été déposées en France contre Total dans le cadre de l'attaque de Palma, par des sous-traitants qui accusent le groupe de négligence et par une ONG allemande qui porte plainte pour complicité de crimes de guerre. Un audit interne commandé par Total en 2020 souligne que la relation contractuelle entre le groupe et les FADEM est problématique. En cas de violation des droits humains, ce lien engage directement la responsabilité du groupe, peut-on lire dans le document. Gaël Alex, de retour de Pemba, Nairobi, RFI.
3: Le bilan s'alourdit à 46 morts aux Philippines. Un puissant séisme de magnitude 7,8 a eu lieu lundi au large des côtes de Mindanao, ce qui a notamment provoqué des glissements de terrain. Les secours continuent toujours de chercher des disparus sous les décombres. 17 personnes sont toujours introuvables. Chaque nouveau film de Steven Spielberg, c'est un événement et la sortie de Disclosure Day ce mercredi dans les salles françaises est l'une des plus attendues de l'année. Le maître de Hollywood revient aux extraterrestres avec Emily Blunt et Josh O'Connor. Elisabeth Le Quéret l'a vu pour nous.
8: Qu'est-ce qui m'arrive ? J'ai peur, je comprends plus rien tellement j'ai peur.
9: Une météorologue se met à parler dans une langue inconnue à la télévision. À l'autre bout du pays, un analyste militaire fuit avec des documents classifiés sous le bras. 2 inconnus que la vérité va réunir, celle d'un secret d'État donnant la preuve de l'existence d'extraterrestres.
10: Ça fait 79 ans qu'on dissimule la vérité.
9: Citoyens ordinaires propulsés au cœur d'un mensonge planétaire, ils ont à leur trousse des agents gouvernementaux qui veulent les éliminer avant que la révélation ne soit rendue publique.
8: Qu'est-ce qui nous est arrivé ?
9: À 79 ans, Spielberg signe un film de course-poursuite classique avec des scènes d'action millimétrées et un suspense à la Hitchcock. Le problème, c'est plutôt sa vision des extraterrestres tellement vieillotte après des sommets du genre comme Nope de Jordan Peele ou Premier Contact. C'est le paradoxe de Disclosure Day. Malgré tout le brio de Spielberg, son film est daté. avant même d'avoir commencé sa carrière en salle.
3: Elisabeth Le Quéret, et à présent c'est Lucie Bouteloup qu'on retrouve pour une lire de voisin.
11: Bonjour Charlotte Derouin, aujourd'hui nous allons parler gros mots et insolence.
12: La relève Afrique revient les 4, 5, 6, 12 et 13 juin à l'Institut français de Cotonou au Bénin. Au programme, 16 humoristes venus de 9 pays africains s'affrontent lors des demi-finales, battles et de la grande finale. Un objectif, devenir la nouvelle relève de l'humour africain et décrocher une scène au Montreux Comédie Festival. La relève.
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2: Cinéma, vidéo, documentaire, film pour le jeune public, prochainement sur vos écrans.
3: Cette semaine au Mégarama d'Arras, du côté des sorties, retrouvez La bataille de Gaulle, L'âge de fer, un film historique d'Antonin Baudry, Scary Movie, un film d'horreur de Michael Tiedes, toujours à l'affiche La Vénus électrique, comédie romantique de Pierre Salvadori, Le diable s'habille en Prada 2, une comédie de David Frankel avec Meryl Streep. Pour les jeunes cinéphiles et toute la famille, Super Mario Galaxy, le film, un film d'animation d'Aaron Horvath et Michael Jelinek. Un peu plus loin, Les Mioches au Cinoche, à la scène du Louvre-Lens, mercredi 10 juin à 14h30. Projection de Pharaon, le beau sauvage, la princesse des roses et le prince des beignets de Michel Oslo. Il nous fait à nouveau voyager au pays des contes avec trois histoires, de l'Égypte antique au palais turc du XVIIIe siècle, en passant par l'Auvergne au Moyen-Âge. Dieu splendide, tyran révoltant, justicier réjouissant, les cultures se croisent dans une explosion de couleurs. C'est dès 5 ans, gratuit pour les enfants et les étudiants, de 3 à 5 euros pour les accompagnateurs, et c'est à la scène du Louvre-Lens, 99 rue Paul Bert à Lens. Le film est suivi d'un atelier créatif gratuit pour les enfants, accompagné d'un adulte bien sûr. Atelier sur réservation par téléphone au 03 21 18 62 62, 03 21 18 62 62, dans la limite des places disponibles. Bonne séance !

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0: Aujourd'hui dans Info 30, on vous propose un entretien avec Nina, Cindy, Martine et Jean-Louis, membres de la nouvelle équipe de Didouda pour la 21e édition du Didouda Arras Festival qui se déroule du 18 au 21 juin à Arras. Interview réalisée par Nico et illustrée par des extraits sonores avec Ariel Tintar, Leila Huissoud, Gadiam et The Liquidators. On terminera ce magazine par deux rendez-vous sociaux et un agenda culturel à voir et entendre dans

0: 21e édition du Didouda Arras Festival, la chanson dans tous ses états, du 18 au 21 juin, organisée par l'asso arageoise Didouda. Entretien avec des membres de la nouvelle équipe de Didouda.
1: Je m'appelle Nina et j'ai 10 ans. Je suis dans la Batucada et voilà.
2: Donc moi c'est Cindy Westrelin. Je suis la vice-présidente de l'association Didouda et je fais partie de l'équipe programmation, organisation, qu'est-ce qu'il y a encore ?
3: On fait accueil tout, des artistes.
2: Accueil des artistes. Tout.
4: Moi c'est Martine Bachelet, je suis retraitée. Dans le Didouda, je fais partie de l'équipe communication.
3: Et moi, c'est Jean-Louis Voutz. Je ne suis pas retraité, mais dans l'équipe Didouda, je suis trésorier dans la nouvelle équipe. Et puis, on a eu l'occasion d'œuvrer dans Didouda, concerts, des spectacles, etc.
0: Nouvelle équipe pour Didouda. Est-ce que vous pouvez nous expliquer un petit peu pourquoi il y a une nouvelle équipe à Didouda ? Je sais que ça a été un petit peu compliqué, un petit peu chaud lors de la dernière réunion de l'Assemblée Générale. Est-ce que vous pouvez nous expliquer un petit peu de...
3: Oui, en fait, c'est la vie d'une association. Donc là, le président qui était là depuis 9 ans, depuis 2-3 ans, il signifiait aux équipes son envie de passer le relais. Et il y a, en fait, au final, à l'Assemblée Générale de fin d'année 2025, deux équipes qui se sont proposées. Donc deux équipes de 18 personnes qui ont candidaté pour être dans le conseil d'administration. Une équipe qui renouvelait totalement, avec des nouvelles personnes, complètement l'association Didouda. Et nous, on est parti sur une équipe mixte avec des anciens et des nouveaux. Et au niveau des votes, on a été élus. Et donc, ça a permis tout simplement de constituer un nouveau bureau avec ces 18 personnes du conseil d'administration, du nouveau conseil d'administration.
0: Alors quand même, une nouvelle équipe, il y a une nouvelle dynamique, il y a un changement dans l'identité du festival.

0: Faites de la chanson, de Didouda, de manière générale ou pas?
1: Bah, on reste un festival de chansons françaises. Notre but, c'est de mettre en avant nos artistes qu'on adore. Et des artistes qui débutent pour beaucoup. D'autres, ils sont déjà de la région, donc on les connaît, mais ils ne se produisent pas forcément sur Arras. Donc c'est l'occasion de les voir chez nous un peu. Et puis pouvoir continuer à faire vivre cette fête de la musique dans ce bel hôtel de Guignes.
0: Peut-être pour aussi parler de votre rapport à l'association, de votre rapport à Didouda, est-ce que vous pouvez nous dire un petit peu comment vous êtes rentré dedans, comment vous avez mis les pieds dans cette association peut-être?
1: Bah, oui. On a quatre le même point commun, c'est qu'on a fait le Zinc de la Zic en fait.
2: D'accord. Ouais, c'est un spectacle qui a été monté en 2023, une comédie musicale avec une création totale de chansons composée par l'ancien président au niveau de la musique, qui a fait appel à un parolier, qui a fait appel à un metteur en scène. Et puis donc on connaissait déjà Didouda pour avoir participé, être allé voir des concerts évidemment, être allé
1: au festival
2: directement. Dans ma famille, bah, j'ai plusieurs personnes qui ont fait partie de manifestations sur scène auparavant. Mais effectivement, le grand point commun de nous quatre aujourd'hui, c'est cette comédie musicale, Zinc de la Zic, qui a été proposée au public arrageois deux années de suite, en 2023 et en 2025.
0: Oui, c'est quelque chose qui a vraiment soudé aussi l'équipe, qui a suscité des vocations associatives, c'est ça?
1: On l'a fait deux années quand même. On a passé beaucoup de temps ensemble. On s'est rencontrés pour certains, d'autres on se connaissait déjà. Chic Martine, je l'ai rencontré au Zinc de la Zic, en fait. Donc je ne l'ai pas connu.
3: Et au sein du conseil d'administration, il y a encore d'autres personnes du Zinc de la Zic.
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0: suis sûr.
1: Alors, on parle de cette 21e édition du festival d'Idouda, du 18 au 21 juin. Comment vous l'avez pensé, imaginé ce festival, et puis quelle couleur vous vouliez lui donner à ce festival ?
2: Eh bien, tout simplement, c'est vrai que cette année, au niveau de la programmation, comme on a pris les rênes peu tardivement, en fait, tout naturellement, on avait déjà des groupes qui venaient originaires de Lille. Donc notamment les Liquidators qui vont passer le 21 juin. On avait déjà dans l'idée de faire venir Gadiam, qui est un groupe aussi régional. Et comme ils viennent de Lille, moi j'avais imaginé de faire venir d'autres artistes de Lille. Mais c'est des îles un peu plus lointaines. Et donc, du coup, on s'est orienté vers les Antilles, on s'est orienté vers la Réunion. Et ça a permis, comme ça, d'aller chercher des pépites.
3: Et ce qui est intéressant, c'est comme on était trois dans la programmation, avec notre culture musicale, notre envie, on a tous apporté quelque chose de différent. Il y avait aussi Violette Delap qui fait partie de l'équipe programmation. Elle a cherché des artistes comme Léla Wissou, des artistes qui sont très sensuels au niveau texte et puis au niveau parolier en fait. Et moi j'ai plus une appétence pour le côté musical, donc aller chercher Ariel Tintard et Anaïs Rousseau qui eux ont une couleur créole en plus qui est très intéressante sur scène.
1: Alors ça c'est pour les concerts, donc tout se passe où ? À l'Hôtel de Guine, Théâtre d'Arras, comment ça se passe un petit peu cette année ?
4: Donc il y a deux spectacles qui vont avoir lieu au Théâtre d'Arras. Le premier c'est...
2: Léla Wissoud.
4: Léla Wissoud, oui, voilà. Pardon. Le jeudi 18 juin à 20h30. Et le second, ce sera Anaïs Rousseau et Ariel Tintard, donc le lendemain, au Théâtre d'Arras également, à 20h30. Donc là, ce sont deux concerts payants, pour lesquels on peut faire les réservations sur Hello Asso, ou alors en cliquant sur le flyer, sur le QR code qui se trouve sur le flyer ou sur les affiches.
3: Sinon, vous pouvez aller sur Facebook.
4: Ou sur Facebook.
3: Le Facebook de Didouda, l'Instagram, le site internet. Et en fait, vous trouverez le lien aussi à ce niveau-là.
4: Et ensuite, les autres concerts, ce sont des concerts qui sont gratuits tous les jours et là, à l'Hôtel de Guine.

0: faux. Contraire aux destinées, la vie est un hasard, et ça c'est pour Gainsbourg.
1: Alors comment ça se passe? Est-ce qu'il y a à nouveau une place aux scènes ouvertes? Comment vous avez pensé ça, cet aspect aussi?
2: Alors en fait, nous en fait on est arrivé par le zinc de la ZIC, donc on est venu pour chanter. Donc c'est notre point commun aussi à tous. Et du coup on a envie de garder cette idée de pouvoir venir sur la scène de Didouda. Et du coup cette année, en fait on a continué c'est à vous le micro qui aura lieu en fait déjà le jeudi soir, le vendredi soir et le samedi dimanche toute la journée entre quelques concerts en fait il y aura encore des à vous le micro et donc avec des pianistes.
3: Voilà exactement, il faut préciser effectivement que les personnes qui veulent chanter sont accompagnées par des musiciens en live. Et donc il y a deux pianistes qui feront œuvreront pour épauler les jeunes ou les moins jeunes chanteurs. Mmh. Et donc il y a Marguerite Woods sur les premiers jours, jeudi et vendredi. Et Martin Leray. Qui est un chef de chœur également, enfin qui a une grande expérience et qui est déjà venu, paraît-il, au festival dans les années précédentes. Donc qui va accompagner bien sûr toutes celles et ceux qui veulent monter sur scène pour la première ou pour des fois il y a des gens qui ont quand même pas mal d'expérience et ça se sent dans la voix.
2: Alors vous êtes tous invités à venir évidemment. Je posais la chansonnette ou...
3: Et c'est gratuit.
2: Et c'est gratuit, et sur une scène avec des vrais micros, puisque c'est à vous le micro. Et à côté de ça, on a aussi on a essayé d'ouvrir au maximum à la jeunesse, à tout ce qui est aussi amateur. Et du coup, on a sollicité deux chorales, polysong et crescendo vocal. Donc on leur a demandé s'ils voulaient bien venir. Tous les deux viennent. Et on a aussi sollicité, alors on a monté un projet qui était déjà un petit peu en route, du coup on a raccroché le truc, c'est une histoire de Batucada. Parce qu'en fait, il va y avoir le marché qui chante comme chaque année, devant le Beffroi à 11h. Et en plus, on aura des petits jeunes, dont Nina qui est ici, feront partie de cette Batucada qui nous emmènera jusqu'à l'hôtel de Guine.
1: Alors Nina, est-ce que tu peux nous parler justement un petit peu de cette Batucada? Comment ça s'organise? C'est un projet scolaire ou c'est en dehors de l'école? Comment ça se passe un peu?
4: En fait, c'est surtout dans l'école. C'est toute la classe de CM2 qui fait la Batucada.
1: De quelle école alors?
4: De l'école Paul Bert.
1: Arras,
4: oui. Oui. On se voit souvent et donc voilà.
1: Alors pour ma mère qui écoute et qui ne sait pas ce que c'est une Batucada, est-ce que tu peux expliquer un petit peu ce que c'est une Batucada?
4: En gros, c'est... C'est plein d'instruments qui jouent en même temps et qui font... c'est des instruments de percussion qui jouent en même temps et qui font des... Voilà.
2: De la musique en
3: des
2: sens.
3: Rythmes.
2: Voilà. Des rythmes. Et c'est généralement des rythmes brésiliens.
1: Voilà. Batucada. Donc ça, on pourra quand alors avec cette Batucada?
4: C'est le samedi matin, le 20 juin.
1: Donc sur le marché d'Arras.
4: Oui.
2: Devant l'hôtel de Beffroi.
3: Le Beffroi, donc c'est vrai qu'on reprend la tradition des anciennes équipes, c'est de se réunir déjà devant le Beffroi à 11h pour faire une chanson tous ensemble. Donc cette année c'est une chanson de Santa, donc, qui s'appelle Recommence-moi, vu qu'il y a une nouvelle équipe. On s'est dit pourquoi pas. Et puis, tout simplement, la nouveauté, on va dire, c'est qu'il y a un petit parcours à partir du Beffroi. La Batucada va nous guider vers l'hôtel de Guine pour rejoindre l'hôtel de Guine à midi. Et là, il y aura aussi trois ou quatre chansons françaises reprises avec des cuivres. Tout simplement. Dans les nouveautés, ce qu'on voulait aussi mettre en avant, c'est que cette année, ça ne s'est jamais fait. Il y a cette année un slammer. On pensait que c'était quand même intéressant d'avoir cette musicalité de la voix. Chanter, voilà, c'est une chose. Mais voilà, le rapport aussi avec l'oralité, avec la mélodie des textes, d'un texte, voilà, ça nous semblait intéressant. Et donc, on a été chercher un artiste.

0: artiste belge qui s'appelle Monsieur 13 et qui a été primé. Donc il a quand même un background assez impressionnant. Que ce soit au Canada, au Québec, en Belgique. Et donc voilà, tout simplement, on est très très heureux de l'accueillir dès le vendredi dans l'après-midi à l'hôtel de Guine. Et puis sur l'ensemble du samedi 20 juin, Monsieur 13 aussi interviendra ponctuellement entre les différents concerts, les différents à vous le micro et les différents artistes.
1: Et aussi, on a aussi des partenariats avec des associations. La Martine va vous en parler mieux que moi. Donc avec PALJ, donc c'est une chorale participative, donc où on invite toutes les personnes qui sont intéressées à venir découvrir l'interprétation d'une chanson à quatre voix. Avec Jazz Lab, la collaboration de Jazz Lab, et puis la PALJ, donc promotion, animation, loisirs, jeunes. Donc il y a, c'est pareil, il y a une chef de chœur qui s'appelle Nanou, et on sera accompagné également au piano par Marguerite Woods. Donc voilà, ça permet à toutes les personnes qui ont envie de chanter de venir découvrir l'interprétation d'un titre et puis de chanter à quatre voix.
0: Et ça, c'est la première fois. Il y a déjà eu des ateliers il y a très longtemps qui sont plus orientés depuis avec Didouda, qui était plus orienté sur l'interprétation des ateliers sur, bien sûr, comment placer sa voix individuellement, etc. Là, cette année, il y a évidemment le travail d'apprentissage ludique de quatre voix en polyphonie. Donc pendant une petite heure, on se teste à écouter et à chanter tous ensemble, mais avec des voix différentes. Donc c'est ça l'enjeu. Bien sûr, souvent, il y a des gens qui sont expérimentés, qui viennent de chorales, qui ont l'habitude de ce petit jeu, de cette chorale participative. Mais bien sûr, ça permet d'ouvrir aussi aux néophytes.

0: Autre rendez-vous dont on n'a pas encore parlé, c'est le rendez-vous cinéma chanté, mm-hmm. dans la cuisine des Nguyen. Est-ce que vous pouvez nous parler un petit peu de ce film et de quoi ça parle?
1: Bah, c'est toujours avec Plan Séquence, hein, le partenariat continue. Et donc là, cette année, ils nous ont proposé une comédie musicale. Et c'est une comédie musicale très particulière parce qu'on va parler des origines, puisque cette jeune fille a des origines asiatiques, son intégration, son désir de vouloir chanter, faire de la scène. Mais sa mère, sa famille, qui est plutôt assez traditionnaliste, qui lui demande de travailler dans la cuisine, dans le petit restaurant familial. Donc en fait, il va avoir toute cette partie-là. Et en plus, c'est chanter. Donc c'est vraiment très agréable et c'est l'occasion aussi de voir une comédie musicale qui sont toujours intéressantes.
0: Donc ça c'est au Mégarama à Arras.
1: Oui, le dimanche 21 juin, le jour de la fête de la musique à 11h.
0: Alors justement, pour la fête de la musique, est-ce qu'il y a quelque chose de spécial ou voilà, il y a la scène ouverte, il y a les concerts, comme une journée de festival
1: En fait,
0: normal.
1: Nous, la fête de la musique, on va la commencer déjà le jeudi soir.
0: Voilà, c'est ça.
1: Donc, on fait le préambule. Le samedi soir, d'ailleurs, on finit par une soirée avec Rosa et Lambé, Rosa qui est aussi, qui a une harpiste, donc ça va être quelque chose de très beau. Et puis, on a Lambé aussi, juste après, qui va nous faire de l'électro-créole, en fait. Donc, ça, on est toujours dans l'idée du créole. Et le lendemain, en fait, on va avoir pas mal d'artistes qui vont venir. Tu as cité Gadiane, Jean-Loup. Il y avait aussi, je te laisse finir, peut-être avec The Liquidators, qui là c'est carrément
2: un groupe lillois de ska qui fait aussi des reprises de musique très connue de pop mais arrangée à la mode reggae ska avec des cuivres, et ça va être hyper dansant.
1: On a ils sont neuf musiciens
2: sur scène, et c'est là où il y a une petite particularité, c'est qu'il y a un partenariat avec Jazz Lab, et donc il y a quelques élèves de Jazz Lab qui vont jouer en première partie du groupe et avec le groupe. Donc ça c'est assez nouveau aussi au niveau de Didouda. Ça s'est fait avec des chanteurs, mais ça s'est pas encore fait avec des musiciens. Et donc on est assez content d'avoir des jeunes musiciens de Jazz Lab qui par des jeunes

On passe maintenant à nos deux rendez-vous sociaux avec tout d'abord « Bienvenue dans le couloir de la mort, comment j'ai survécu au management bancaire ». C'est une conférence gesticulée sur la violence ordinaire au travail dans le milieu bancaire. Et c'est avec Muriel, demain jeudi 11 juin à 19h au Toit commun à Lens. Et puis comment réinventer des relations sociales en fonction de ses identités? C'est une table ronde proposée par la LDH, Lille, Ligue des droits de l'homme, avec l'enseignant-chercheur en études décoloniales et queer Sandeep Bakshi, l'artiste Rossella Piccino et la commission étrangère-étranger du centre LGBTQIF. J'en suis, j'y reste. Cette table ronde est un moment de réflexion intersectionnelle et engagée pour explorer des manières de vivre ensemble et saisir les enjeux du lien social comme réponse à des atteintes aux libertés fondamentales et droits humains. Ça se passe demain, jeudi 11 juin, de 18h30 à 20h30 à l'hôtel de ville de Lille.

On continue avec notre agenda culturel, avec dans le cadre de la semaine du Conservatoire au Pharos, opéra des élèves du Conservatoire, avec la pièce « Nous n'irons pas à l'opéra ». C'est une coordination réalisée par Aline Mochalski, et c'est aujourd'hui à 18h, et c'est gratuit. Dans le cadre de Cité en scène, découvrez Playground, un spectacle de cirque acrobatique au machinois signé par le collectif Primavez en partenariat avec la compagnie Bruit de Couloir. Miguel Rubio embarque petits et grands dans un univers tendre, drôle et poétique où chacun devient acteur du spectacle. C'est aujourd'hui à 18h, place de Rouen, quartier des Quatras à Achicourt. C'est gratuit et c'est tout public. Et vous pourrez également profiter aussi des animations sur place, ateliers, cirques, stands, etc. Et enfin, on termine ce magazine avec deux rendez-vous concerts. D'abord au Métaphone de Wany, le heavy metal de Paleface Swiss, ce soir à 20h pour un tarif de 28€. Et puis à l'Aéronef de Lille, ce sera le groove et la soul de Curtis Harding avec le néo-soul de Sorvina. Demain, jeudi 11 juin à 20h, les tarifs sont de 20 ou 27€.

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1: Il est 13h à Paris, 14h à Beyrouth, vous êtes toujours sur RFI. Bonjour Anne Cantner, on vous retrouve maintenant pour RFI Midi.
2: Bonjour Lucie, bonjour à tous. RFI Midi, 2h30, ensemble avec nos correspondants, avec nos envoyés spéciaux. Le tour de l'actualité dans le monde et à la une aujourd'hui, mercredi 10 juin. Les perspectives de sortie de crise qui s'éloignent encore un peu plus au Moyen-Orient. Reprise de bombardements entre les États-Unis et l'Iran, alors que Donald Trump minimisait hier encore l'attaque contre un hélicoptère américain dans le détroit d'Ormuz et qu'il insistait sur la possibilité prochaine d'un accord pour mettre fin au conflit. Pas d'accord donc, sauf énorme surprise, avant le début de la Coupe du Monde qui se déroule, comme vous le savez, en partie aux États-Unis à partir de demain. Et sans l'arbitre somalien Omar Artan rentré chez lui après son expulsion il y a quelques jours, très amer. Et sans que la FIFA n'ait fait quoi que ce soit, l'institution assure ne pas avoir la main sur ces questions. On en parlera avec notre invité dans un peu plus d'une heure, le célèbre ancien gardien camerounais, consultant sportif Joseph-Antoine Bell.
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2: On parlera aussi des recrutements forcés en République démocratique du Congo, de la part des rebelles de l'AFCM-23 dans l'Est et de la part de l'armée congolaise. C'est ce que révèle une enquête de Human Rights Watch, détail dans Afrique Midi, à midi et demi, temps universel. Choquant et inacceptable, voilà comment le Premier ministre britannique qualifie les violences de la nuit dernière à Belfast, en Irlande du Nord, contre des immigrés, un déchaînement visant parfois des familles. Et ce, après une attaque au couteau commise par un Soudanais, ça n'est pas la première vague de violence du genre. Et cette fois-ci encore, la situation est instrumentalisée par l'extrême droite. L'extrême droite a la manœuvre aussi en Suisse, par la voie électorale, cette fois, pour limiter l'immigration. Le projet est rejeté par de nombreuses associations, par le corps médical qui dépend largement des étrangers, et par les milieux économiques ou les maires de certaines villes, comme celui-ci dans la banlieue de Lausanne.
3: Ce que je m'oppose, c'est de fixer des quotas. On a des entreprises qui sont très compétentes, qui ont besoin de main-d'œuvre, et je ne suis pas sûr qu'on soit autosuffisant dans ce domaine-là. Je pense qu'on s'est construit sur la venue des étrangers. Chaque fois qu'on en a eu besoin pour creuser des tunnels sous les Alpes, on a été les chercher. Maintenant, vouloir limiter ça et empêcher les gens de venir.
2: Dans un quart d'heure, on parlera également de la visite du pape qui se poursuit en Espagne. On en parle tout de suite dans le journal. Vous avez le programme. Bienvenue.
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2: Le journal de Charlotte de Rouen, bonjour.
4: Bonjour Anne, bonjour à tous.
2: Le pape est en Catalogne aujourd'hui.
4: Oui, cinquième jour de sa visite en Espagne pour le souverain pontife. Ce soir, Léon XIV est attendu à Barcelone, à la Sagrada Familia, où il bénira la tour de Jésus-Christ, 172 mètres de haut, ce qui en fait de la célèbre basilique l'église la plus haute du monde. Élise Gazangel, vous suivez pour nous ce déplacement avant la célébration de ce soir. Le pape a tenu à visiter un autre lieu emblématique de la région ce matin.
5: Oui, le pape Léon XIV est en ce moment même à Montserrat, à une quarantaine de kilomètres de Barcelone, considérée comme la montagne sacrée catalane. Cela faisait 44 ans qu'un pape ne s'était pas rendu à Montserrat. Et il faut dire que la visite de Jean-Paul II en 1982 avait été marquée par un drame. De forts orages avaient provoqué un glissement de terrain et la mort de deux jeunes pèlerins. Mais ce midi, c'est sous le soleil que les fidèles ont accueilli le pontife face à l'abbaye où est en train de se terminer la messe. Et puis plus tôt dans la matinée, Léon XIV avait fait une halte à la prison de Brians ou près de Barcelone pour se réunir avec 70 détenus et écouter le témoignage de deux prisonnières. Montse, l'une d'entre elles, visiblement émue, lui a lu son texte où elle explique avoir trouvé la foi derrière les barreaux, après des années de colère contre Dieu, dit-elle, notamment après la mort de son fils. Puis elle s'est approchée du pape dans un élan de spontanéité, l'a pris dans ses bras à deux reprises et l'a embrassé sur la joue. Sans doute le premier geste non planifié de cette visite du pape.

0: Élise Gazangel en direct depuis Barcelone.
1: En France, le drame vécu par Liana suscite toujours une vive émotion.
0: Et des remous dans la sphère politique jusqu'au sommet de l'État. Ce matin se tenait le traditionnel Conseil des ministres à l'Élysée. Charlotte Urien-Thomaca, le chef de l'État, s'est exprimé sur le sujet, reconnaissant que cette affaire pose la question de la confiance en les institutions.
2: C'est la porte-parole du gouvernement Maud Bréjon qui est venue rapporter à la presse les propos du président lors du Conseil des ministres. Emmanuel Macron s'est à nouveau exprimé sur le sujet.
3: Il est évident qu'il y a eu des dysfonctionnements manifestes. Il faut comprendre désormais ce qui relève des responsabilités individuelles et des dysfonctionnements systémiques dans l'ensemble des services publics impliqués.
2: Mais le président de la République appelle également à ne pas céder aux réactions hâtives.
3: La précipitation et la démagogie sont des réponses qui ne sont pas à la hauteur et qui ne sont pas respectueuses.
2: Le chef de l'État a également estimé que l'on ne répond pas à un drame par des cris, plaidant pour une analyse rigoureuse des faits et des responsabilités. Et face aux interrogations sur les moyens de la justice, le locataire de l'Élysée a rappelé les efforts budgétaires engagés depuis le début de son premier quinquennat.
3: Comme depuis 9 ans, le budget de la justice, en tout cas c'est la proposition que fera le gouvernement, sera en hausse l'année prochaine.
2: Ces déclarations interviennent alors que l'affaire Liana alimente toujours le débat public et relance les questions sur l'efficacité des dispositifs de protection et le fonctionnement de la chaîne judiciaire.
0: Et c'est une autre affaire emblématique des violences sexuelles. Le parquet a requis la mise en examen du chanteur et comédien Patrick Bruel. Il sera présenté à 3 juges aujourd'hui pour des faits de viol, tentative de viol, agression sexuelle et harcèlement, des faits commis entre 2010 et 2019 à l'encontre de 9 victimes. Le procureur qui a aussi requis son placement en détention provisoire. L'artiste est en garde à vue depuis lundi.
1: Au Moyen-Orient, des bombardements iraniens, américains aussi en réponse à une attaque contre un hélicoptère des États-Unis près du Détroit d'Hormuz.
0: Des attaques contre des bases américaines dans la région, à Bahreïn et en Jordanie notamment. La voie diplomatique avec les États-Unis a été mise à mal par ces frappes, estime le porte-parole de la diplomatie iranienne dans un message vidéo. Amnesty International accuse Israël de nettoyage ethnique des Bédouins en Cisjordanie occupée. Dans un nouveau rapport, l'ONG de défense des droits humains indique que 27 communautés ont été déplacées de force ou sont menacées de déplacement. Sur la période 2023-2025, ce rapport accuse le gouvernement du Premier ministre Benjamin Netanyahou, l'un des plus à droite de l'histoire du pays, de suivre le programme nationaliste religieux et d'accélérer le mouvement de colonisation. Benjamin Netanyahou qui annonce par ailleurs qu'il va se représenter à la tête de son parti, le Likoud, aux prochaines élections législatives qui doivent se tenir en octobre 2026.
1: 13h07 à Johannesburg et l'Afrique du Sud, endeuillée par une nouvelle fusillade.
0: Qui a eu lieu tard hier soir dans un bidonville à l'est de Johannesburg. 12 personnes ont perdu la vie, 10 autres ont été blessées. Les assaillants sont en fuite. Claire Bargelès, vous êtes sur place pour RFI. Au niveau du quartier de Cleveland, a-t-on plus d'informations sur les circonstances du drame ?
4: Eh bien, il était environ 11h hier soir lorsque la police sud-africaine a reçu un appel lui indiquant qu'une fusillade était en train de se dérouler dans le quartier informel de Jumpers. Une fois arrivée sur place, elle a pu constater que 8 hommes et 3 femmes avaient perdu la vie sous les balles des assaillants. Un autre blessé est décédé un peu plus tard à l'hôpital. Les attaquants étaient au moins 10 selon les autorités et ils ont pénétré dans le bidonville par 2 entrées différentes, ouvrant le feu sur les habitants. Ils connaissaient bien le terrain selon le chef régional de la police et des corps ont été retrouvés dans différentes ruelles. Pour l'instant, aucune arrestation n'a été faite et les investigations se poursuivent. Il est trop tôt pour connaître le mobile du crime, mais les enquêteurs n'excluent pas qu'il puisse s'agir d'un règlement de compte entre mineurs illégaux, puisque la zone est connue pour être un lieu d'exploitation artisanale de gisements d'or. Toujours selon le chef régional, plusieurs victimes ont d'ailleurs été retrouvées là où les minerais sont traités. Les fusillades sont fréquentes dans le pays, alors que les autorités peinent à réguler la circulation des armes à feu.
0: Claire Bargelès à Johannesburg pour RFI.
1: À Hong Kong, 7 personnes et 2 entreprises inculpées dans l'enquête sur l'incendie de plusieurs tours d'habitation.
0: Un drame qui avait fait 168 morts en novembre dernier. Les tours étaient en rénovation lorsque le feu s'était déclaré. Des échafaudages en bambou, des filets de protection et des panneaux en mousse avaient été installés tout autour des bâtiments. Ils ont pu contribuer à la propagation du feu. Parmi les 7 personnes inculpées figurent des dirigeants d'un cabinet de conseil et l'entrepreneur principal engagé pour les travaux travaux en cours à l'époque. En Indonésie, de la prison ferme contre des militaires pour une attaque à l'acide contre un militant des droits humains. 4 soldats ont été condamnés à des peines allant de 18 mois à 3 ans de prison. La victime, qui travaillait pour l'ONG Contras, est très critique de l'influence croissante de l'armée au sein du gouvernement. Grièvement blessé, il a perdu l'usage d'un œil. Selon l'accusation, les soldats n'ont pas agi sur ordre, mais bien de leur propre chef. De son côté, Amnesty International a décrit ce procès comme une dissimulation flagrante, ce qui n'apporte ni la justice ni la vérité.
1: C'est une première très symbolique aux États-Unis, surtout sous l'ère Trump.
0: L'énergie solaire a dépassé l'utilisation du charbon pour produire de l'électricité dans le pays. C'est ce qui ressort du groupe de réflexion Amber sur les questions énergétiques. Des résultats qui montrent que la percée spectaculaire des panneaux photovoltaïques se poursuit dans le pays, Simon Rosé, malgré la politique menée par l'administration Trump.
5: En 2021, l'énergie solaire représentait 6% de l'électricité américaine, le charbon 20%. 5 ans plus tard, les courbes se sont croisées. Pour la première fois, au mois de mai, il est sorti plus d'électrons des panneaux photovoltaïques que des centrales thermiques à charbon. Si l'événement est avant tout symbolique, il illustre cependant une véritable tendance aux États-Unis. Malgré la politique ouvertement pro-charbon et hydrocarbures menée par l'administration Trump, qui a récemment annoncé investir 700 millions de dollars dans le charbon, rien ne semble entraver le déploiement du solaire dans le pays. C'est la source énergétique qui y progresse le plus vite, même dans les États républicains. La raison est principalement économique. Cet essor est porté par la baisse des coûts des panneaux, leur rapidité d'installation, des avantages non négligeables alors que la demande d'électricité explose, notamment à cause de l'intelligence artificielle et ses centres de données. Avec ces bons chiffres, le solaire devient le troisième pourvoyeur d'électricité américaine, dans un système cependant toujours massivement dominé par le gaz, très émetteur de dioxyde de carbone, la cause principale du changement climatique, dont les États-Unis sont les premiers responsables historiques.
0: Simon Rosé du service environnement de RFI. Alors que le mondial de foot commence demain, jeudi, aux États-Unis, lui promet d'être là à la prochaine Coupe du Monde en 2030. Omar Hartan, l'arbitre somalien refoulé samedi par les autorités américaines, était de retour à Mogadiscio ce matin devant la centaine de personnes venues l'accueillir à l'aéroport. Il ne s'est pas dit découragé mais déterminé à servir sa nation avec fierté.
1: Et on aura donc l'occasion d'en reparler avec notre invité dans un tout petit peu plus d'une heure maintenant. Mais tout de suite, comme tous les jours à cette heure-ci, la fabrique du monde. On l'a dit dans le journal, Guillaume Nodin, il y a eu de nouveaux bombardements de la part des États-Unis contre l'Iran après la destruction d'un hélicoptère américain au-dessus du détroit d'Ormuz, puis de la part de l'Iran contre des bases américaines dans les pays de la région. De quoi faire retomber l'enthousiasme des rares qui croyaient Donald Trump quand il évoquait la possibilité d'un accord rapide. D'autant que les deux alliés dans cette guerre, les États-Unis et Israël, ne sont plus...

0: celui que l'on nomme DRXY.
1: Plaisantez ou il croit ce qu'il dit?
2: Il y croit.
1: Curieux homme.
2: Par quoi allez-vous commencer?
1: Par la routine, forcément.
3: Là, quand il était petit, c'était le petit garçon rieux, un petit comique, il était blond comme les bleus.

0: Le collectif Écoute que coûte organise la 4e édition du Festival de l'écoute et de la radio.
1: Un mini-festival autour du son, de l'écoute et du partage.
2: Test recording.
3: T'enregistres quand c'est rouge.
4: Comment j'arrête l'enregistrement?
0: Rendez-vous vendredi 3 et samedi 4 juillet au Théâtre de l'Aventure AM près de Lille. Au programme, des ateliers gratuits autour de la prise de son et du montage numérique.
1: Séance d'écoute collective en compagnie d'Aurélie Sfez, réalisatrice, autrice, productrice de documentaires, France Inter, France Culture, Radio Nova. Vendredi 3 juillet à 18h.
0: Ensuite, on enchaîne sur les Podacastières. Entre théâtre et radio, des artistes émergentes nous racontent leur raté. C'est une création d'Irène Décotigny et d'Audrey Fenas, mise en scène par Martin Porris. Ce sera le vendredi 3 juillet à 20h30. Séance d'écoute collective avec L'Expérience, les productrices de l'émission de création radiophonique et sonore de France Culture vous proposent une discussion ponctuée d'extraits d'œuvres sonores, samedi 4 juillet à 16h. Et enfin, dis, t'as pensé à éteindre la radio ? C'est un spectacle radio live et love d'Annabelle Brouard et Olivier Minot. Une ode au son et un tendre voyage radiophonique. En live, le samedi 4 juillet à 20h30 au Théâtre de l'Aventure.
5: Non mais c'est cette histoire d'amour à la radio, c'est complètement has-been, non ? Les jeunes, ils en ont rien à battre du son.
6: Mais si, les jeunes, ils écoutent des podcasts.
5: Des quoi ?
6: Non, t'as très bien compris.
0: Festival Écoute que coûte, édition 4. Les premiers rendez-vous ont lieu les vendredis 3 et samedi 4 juillet au Théâtre de l'Aventure AM. Infos et liens sur le web et les réseaux, collectif Écoute que coûte. La suite du festival arrive en septembre.
7: Musée, installation, street art, l'agenda expo dans la région.
8: À Arras, à l'œil du chat, galerie d'art associative, découvrez 4 nouvelles artistes jusqu'au 28 juin. Jeuze Gao, peintre, Suzanne Letombe, gravure, La Merlette, illustration et Laurence Raffaelli, céramique. C'est au 1 rue des Petits Viésiers, quartier des Arts, à Arras. Dessins, collages, aquarelles, pastels, venez découvrir les œuvres des élèves des cours de dessin App Art à Arras. C'est jusqu'au 26 juin à l'Office culturel, 2 rue de la Douisième à Arras. Un peu plus loin, Signe d'Égypte, c'est jusqu'au 12 juillet. Cette exposition rétrospective rend hommage à une figure majeure de l'art moderne égyptien. L'artiste Ahmed Abdallah, dont l'œuvre prolifique, Sion, a contribué dans les mondes arabes, africains et méditerranéens en contexte post-colonial. Rassemblant un ensemble d'œuvres et d'archives conservées par la famille de l'artiste, l'exposition retrace les différentes étapes de sa vie et de son œuvre. C'est à voir à l'Institut du Monde Arabe de Tourcoing, 9 rue Gabriel Péri, tarif plein 5 euros, tarif réduit 4 euros. Renault 12 avec Mohamed El Khatib, c'est jusqu'au 11 juillet. Depuis Marseille ou Roubaix, dans une époque sans système GPS, des voitures chargées à bloc sillonnèrent la France et l'Espagne jusqu'au ferry qui les amenait au Maghreb où les attendaient leurs familles et leurs origines. Cette installation se découvre comme un voyage au cœur de ces récits de migrations embarquées, célébrant ainsi ce nomadisme rituel qui fait le lien entre deux rives, en adoptant à la fois un regard sociologique et sentimental. Cette exposition permet de constituer une mémoire populaire de l'immigration, élevée ici au rang de patrimoine immatériel de la Méditerranée. Une exposition tout public, à prix libre, c'est à la condition publique, 14 place Fédère à Roubaix.

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1: Anti-sommet de l'intelligence artificielle en réaction au grand sommet l'IA avec nous qui se tient le 12 juin à Lille. Un collectif organise, je cite, un anti-sommet ouvert à toutes et à tous pour nous réapproprier ces questions qui nous concernent car l'IA n'est ni un progrès ni une fatalité. Fin de citation. Des tables rondes, l'IA, le savoir, la création, matérialité et militarisation de l'IA, l'IA et le travail, des ateliers technocritiques pour le jeune public et un drag show. Ça se passe le samedi 13 juin chez Houblons-nous au 50 rue de Cassel, métro Bois Blanc à Lille. Pour en savoir plus, un site enchérienos.org. 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Ce n'est pas une reconstitution historique, c'est un acte de transmission militant. À voir au Kinociné à Villeneuve-d'Ascq le lundi 15 juin à 20h15.
2: C'est qui ? Dis-moi, c'est qui ? Ouais.

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1: Parlons 1000 jours, une chronique pour accompagner les parents dans les premières années de vie de leur enfant. Épisode dédié aujourd'hui aux allergies chez le jeune enfant, un sujet qui concerne de nombreuses familles. Entre inquiétudes, idées reçues et informations parfois contradictoires, il n'est pas toujours facile pour les parents de s'y retrouver. Allergies respiratoires, comment les reconnaître? Que faire en cas de réaction? Peut-on les prévenir? Première partie de cette chronique, aujourd'hui. Pour répondre aux questions les plus fréquentes des parents des jeunes enfants sur ce thème, nous accueillons Madame Elmourad Saoussan, pneumologue allergologue pédiatrique, et Madame Lefèvre Flavie, puéricultrice au centre hospitalier d'Arras. Bonjour mesdames.
2: Bonjour Laura.
1: Qu'appelle-t-on allergie respiratoire chez le jeune enfant ?
2: Une allergie respiratoire, c'est une réaction excessive du système immunitaire lorsque l'enfant inhale des substances normalement inoffensives, par exemple le pollen, les acariens ou encore les poils d'animaux. Cette réaction provoque une inflammation des voies respiratoires, notamment du nez et parfois des bronches. Elle se manifeste cliniquement surtout par une rhinite allergique et ou de l'asthme. Le terme allergie respiratoire implique idéalement une concordance entre les symptômes et l'exposition. L'allergie respiratoire est une pathologie qui est en augmentation constante partout dans le monde.
1: Et quelles sont les causes principales de ces allergies chez les tout-petits ?
2: Donc, ces allergies sont liées à une combinaison de différents facteurs. Premièrement, une prédisposition génétique, un terrain allergique familial. Deuxièmement, une exposition à certains allergènes dans l'environnement. Et troisièmement, ça peut être des facteurs environnementaux comme la pollution ou le tabagisme passif.
3: Parmi les causes principales, je parlerai surtout de deux groupes. Le premier, les aéroallergènes. C'est un groupe qui inclut les acariens, qui est un aéroallergène majeur et fréquent, particulièrement en milieu humide, puis poils de chat, poils de chien, puis les pollens, arbres, graminées, et surtout plutôt après l'âge de 2 ans, parce que ça nécessite souvent plusieurs saisons d'exposition. On a les moisissures surtout quand l'environnement est humide. En 4, les allergènes domestiques, comme les cafards, les souris. Le deuxième groupe, je parlerai surtout des facteurs environnementaux, comme la pollution de l'air, que ce soit intérieur ou extérieur, puis le tabagisme prénatal et passif, moisissures au domicile et les infections virales précoces.
1: À partir de quel âge peut-on parler d'allergie respiratoire ?
2: Alors, les allergies respiratoires peuvent apparaître dès les premières années de vie, mais elles deviennent plus fréquentes à partir de 2 à 3 ans. Lorsque l'enfant a été suffisamment exposé aux allergènes. Avant l'âge de 2 ans, la rhinite allergique vraie est possible, mais elle est peu fréquente et la majorité des tableaux respiratoires sont plutôt infectieux. Une recherche allergique est recommandée chez tous les patients asthmatiques après l'âge de 3 ans. La rhinite allergique peut donc apparaître tôt dans la vie et nécessite d'être précocement dépistée.
1: Quels sont les principaux allergènes responsables de ce type d'allergie chez les tout-petits ?
3: Pour les allergènes responsables, je dirais que les plus fréquents sont les acariens, les pollens, les poils d'animaux, les moisissures et parfois certains polluants présents dans l'air intérieur. Entre 1 et 3 ans, pensez tout d'abord aux allergènes d'intérieur, c'est-à-dire les acariens, les animaux nuisibles, les moisissures. Puis les pollens après 2-3 ans. Tout en sachant que l'allergie aux acariens est responsable de près de la moitié des asthmes persistants. Maintenant, la saisonnalité de la période de pollinisation dépend de la situation géographique. On sait tous que les pollinoses ont volontiers un caractère printanio-estival. La présence d'animaux doit être précisée, en sachant que les chats sont potentiellement plus allergénisants que les chiens.
2: Pour les polluants de l'intérieur, c'est un groupe de substances chimiques à base de carbone qui va s'évaporer à la température ambiante. Ils peuvent être trouvés dans les peintures, les solvants, les tissus des meubles, les tapis, les vernis, les produits de nettoyage, les désodorisants ou encore les cosmétiques. L'inhalation de ces produits peut provoquer une inflammation des voies respiratoires et des réactions allergiques.
1: Quels sont les signes typiques d'une allergie respiratoire chez un jeune enfant alors ?
3: Bah écoute Laura, les signes typiques d'une allergie respiratoire chez le jeune enfant se répartissent en manifestations nasales, oculaires, bronchiques et des signes indirects. Ils peuvent tous être souvent associés et ils sont rarement verbalisés par l'enfant. Pour commencer, je parlerai de signes nasaux, c'est-à-dire la rhinite allergique associe une obstruction nasale, surtout chez le nourrisson, une rhinorrhée claire, aqueuse et bilatérale, donc des deux côtés dans 90% des cas, des éternuements en salve, un prurite, donc un grattage au niveau nasal, ce qu'on appelle aussi le salut allergique, avec des enfants qui vont se frotter le nez avec la pomme vers le haut.
2: Il y a les signes oculaires, comme le docteur El Mourad a dit, donc ils peuvent être associés à ces symptômes de nez, donc par exemple des lésions de grattage, un larmoiement ou encore une conjonctivite bilatérale.
3: Et des signes bronchiques, qui sont les sibilants récurrents, c'est-à-dire que ça siffle, une toux chronique sèche, surtout nocturne, et une sensation d'oppression thoracique et une dyspnée.
2: Et enfin, les signes indirects, donc cliniques à l'examen, particulièrement importants quand non verbalisés par l'enfant. Par exemple, les cernes allergiques, c'est une coloration violacée en dessous des yeux. On a aussi le pli nasal, la respiration buccale chronique ou encore raclement de gorge nasonné.
3: Il faut aussi savoir que parfois, la rhinite allergique est responsable de symptômes auriculaires, comme la diminution de l'audition, une sensation d'oreille bouchée. Une perte aussi de l'odorat peut être retrouvée en cas d'évolution prolongée. L'existence d'un terrain atopique familial ou d'une atopie personnelle comme l'asthme, l'eczéma, la dermatite atopique sont en faveur de l'origine allergique de la rhinite.
4: Mais comment je peux différencier une allergie respiratoire d'un simple rhume ?
3: Bah Laura, tu sais, les principaux critères de différenciation reposent sur la durée, la nature des symptômes et leur déclenchement, c'est-à-dire absence de fièvre et la présence de signes atopiques. Maintenant, un rhume dure généralement quelques jours. Il est résolu dans 90% des cas en moins de 15 jours. Il s'accompagne parfois de fièvre. L'allergie, elle, dure plus longtemps, revient de manière répétée ou saisonnière et ne s'accompagne pas de fièvre. Maintenant, les démangeaisons, donc la sensation de grattage aussi, est également plus typique de l'allergie. Il faut savoir aussi que la survenue stéréotypée des symptômes en contexte d'exposition allergénique est évocatrice d'une origine allergique. L'enquête environnementale est donc primordiale. L'obstruction nasale, la rhinorrhée claire, aqueuse, bilatérale des deux côtés, les éternuements en salve, plus ou moins accompagnés de démangeaisons, de prurites, de grattage, sont évocateurs de rhinite allergique. La bonne réponse aux antihistaminiques, les tests comme une prise de sang qui va revenir positive avec des IgE positifs, des tests cutanés qui seront faits au niveau des avant-bras et qui seront lus au bout de 15 minutes, ils sont quand même très pertinents pour le diagnostic.
2: Il faut savoir que chez l'enfant, le diagnostic différentiel est la rhinite chronique ou récidivante infectieuse. L'analyse des facteurs déclenchants et on utilise aussi un score diagnostique qui est utile dans ce contexte, ainsi qu'un examen clinique soigneux. Des symptômes

0: semaine, un nez qui coule ou qui est bouché, plus que 4 jours par semaine et plus que 4 semaines.
1: Merci mesdames pour ces témoignages éclairants. On vous retrouve la semaine prochaine pour la deuxième partie de cette chronique consacrée au diagnostic. Pour en savoir plus, rendez-vous sur le site lesmillejours.fr, rubrique Devenir parent, ou à l'espace des 1000 jours de la ville d'Arras. A bientôt dans Parlons 1000 jours.
0: Merci beaucoup Laura.

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0: Salut, moi c'est Eva et je vais vous accompagner aujourd'hui dans le podcast des CM2 Oh là là, quelle histoire Oscar, le podcast qui donne envie de lire, créé par les élèves de CM2, épisode 6. Aujourd'hui, au programme, il y aura une interview de Madame Marchand sur le prix des incorruptibles, des chroniques et une lecture de la classe de CP de Madame Duval. Nous commençons avec une chronique de Kélia. Que vas-tu nous présenter aujourd'hui?
3: Aujourd'hui, gros coup de cœur pour Enquête au collège, écrit par Jean-Philippe Arouvignot. C'est l'histoire de trois personnages, Mathilde, Rémi et Pierre-Paul, qui sont des collégiens qui se sont lancés sur une mystérieuse piste pour retrouver une statuette. Ils vont vivre plein d'aventures palpitantes. Je l'ai choisi car il est bien et amusant. Et aussi car les trois collégiens vont résoudre des énigmes. Le livre est plein d'humour et on ne s'ennuie pas. Les personnages comme Pépé Culvert sont marrants. Je le conseille à partir de 9 ans car il faut être un bon lecteur quand même. Je rappelle le titre, Enquête au collège, écrit par Jean-Philippe Arouvignon aux éditions de Folio Junior.
0: Oh, très intéressant, ça donne envie de lire. C'est à toi Léo, nous parlons dans un monde extraordinaire, c'est ça?
4: Oui, c'est ça. Si vous aimez la fantaisie, Le Hobbit est fait pour vous. C'est un livre écrit par Tolkien. C'est l'histoire de Bilbo Bessac, un hobbit ordinaire. Un jour, un hobbit, c'est un petit être joyeux qui n'aime pas les aventures et qui a du poil sur les pieds. Les hobbits vivent dans des terriers. Un jour, le magicien Gandalf et ses 13 nains frappent à sa porte. Le magicien l'oblige à le suivre dans une périlleuse aventure pour retrouver le trésor des nains volés par le dragon Smaug. J'ai aimé ce livre car nous allons découvrir toutes les aventures de Bilbo et si vous prenez la version illustrée par Jimna Kathleen, les illustrations sont jolies. Je conseille ce livre à partir de 9-10 ans pour les bons lecteurs car il y a à peu près 400 pages. Pour rappel, le livre s'appelle Le Hobbit et je conseille la version illustrée par Jimna.
0: Maintenant, nous allons en savoir plus. Parole à Gaël.
5: Bonjour Madame Marchand.
6: Bonjour. Comment
5: allez-vous?
6: Je vais très bien et je suis contente de participer au podcast.
5: Pouvez-vous vous présenter?
6: Oui, je m'appelle Madame Marchand, je suis enseignante en CE2 à l'école Oscar Cléré.
5: Qu'est-ce que le prix des incorruptibles?
6: Alors, le prix des incorruptibles, c'est une association qui a été créée en 1988 et qui a pour objectif de susciter l'envie de lire chez les enfants et chez les adolescents parce que le prix concerne aussi les écoles, les collèges et les lycées.
5: Comment avez-vous connu le prix des incorruptibles?
6: J'ai connu le prix des incorruptibles en participant au comité de sélection. J'ai participé durant 3 ans à la sélection de livres pour les maternelles. Nous lisons une trentaine de livres par an et nous choisissons 5 livres qui seront proposés l'année suivante en lecture dans les classes. Il y a environ 120 comités de sélection en France et cela concerne 1200 adultes qui peuvent être à la fois des libraires, des bibliothécaires et des enseignants.
5: Depuis combien de temps participez-vous au prix ?
6: J'ai participé au prix durant 3 ans avec une classe.
5: Cette année, quel est votre livre préféré du prix ?
6: Alors, personnellement, mon livre préféré, c'est Le Voyage de Trog, qui raconte le voyage initiatique d'une jeune fille au temps préhistorique. Et elle s'interroge sur les inégalités entre filles et garçons au temps préhistorique et essaye de changer les choses.
5: Les classes vont voter. Quelle sera la suite ?
6: Alors, la classe a voté, effectivement. Nous avons lu 5 livres cette année. Nous avons lu Le Voyage de Trog, Enquête au menu, Suzanne et la rivière, Lougin rêve des tournesols et La soupe à l'aventure. Donc les élèves ont choisi comme livre préféré Enquête au menu. C'est un roman qui raconte une histoire qui se passe au Japon. Une aventure qui doit permettre à une équipe de cuisiniers de faire manger un prince qui refuse de manger. Donc

0: On est un petit peu détective dans ce livre parce qu'on essaye de trouver pourquoi le prince ne veut pas manger. Et j'espère que le livre qui sera choisi cette année, donc dans toute la France, aura le même futur que le premier livre sélectionné en 1988, qui a été Roald Dahl, Mathilda de Roald Dahl. Donc il a eu un joli destin parce qu'il est lu maintenant dans beaucoup d'écoles et il est très connu. Et j'espère que le livre qui sera choisi cette année au niveau national aura le même destin.
1: Merci de votre participation au podcast.
0: Merci.
1: Merci pour cette interview éducative. C'est l'heure de la dernière chronique présentée par Lucas.
2: Si vous aimez les mangas, vous allez adorer. C'est l'histoire de Spy Family. Ce manga est très célèbre. Ça parle d'une famille, la mère Yor, tueuse à cage, avec son mari Lloyd, qui est un espion, et leur fille Anya, qui a des pouvoirs télépathiques. La fille sait lire dans les pensées. Les parents doivent remplir une mission. Ils vont devoir approcher Donovan Desmond, qui est un politique. Je vous laisse découvrir si la Spy Family va réussir sa mission. J'ai aimé ce manga car il y a beaucoup d'action. J'ai particulièrement aimé le personnage du père car il a toujours d'un coup d'avance. J'ai adoré les dessins de ce manga. Je le conseille à partir de 10 ans car c'est parfois violent. Je vous rappelle le titre, c'est Spy Family. Et l'illustrateur est Tatsuya Ando.
1: Merci Lucas, ça donne envie de lire ce manga. Pour terminer ce podcast, nous avons le plaisir d'écouter la lecture de l'Afrique de Gigomar, de Corentin, proposée par les élèves de CP de Madame Duval.
3: L'Afrique de Gigomar, Philippe Corentin. Dis maman, pourquoi Ginette part-elle en Afrique et pas nous? Parce que ton ami est une hirondelle et que les hirondelles se nourrissent d'insectes et qu'en hiver, il n'y a d'insectes qu'en Afrique, répond la souris à son souriceau. Si pour aller en Afrique, il suffit de manger des insectes, je veux bien en manger, insiste Pipioli, le souriceau. Tais-toi, gros bêta, nous ne sommes pas des insectivores, nous sommes des granivores. Pas besoin d'aller en Afrique, ce n'est pas juste. Je veux aller en Afrique, s'obstine Pipioli. Pipioli est triste. Il aide son amie Ginette à faire ses valises. Elle part demain pour l'Afrique.
4: Et si tu m'emmenais sur ton dos, lui suggère Pipioli. Tu ne veux pas? Faisons un essai, consent Ginette. Mais Ginette est trop petite et Pipioli trop lourd, il te faudrait un oiseau migrateur comme le coucou. Gros comme le coucou, lui conseille Ginette. Mais tu ne verrais rien car il voyage de nuit. Ça serait dommage, il y a les oies, mais elles volent tellement haut que tu serais gelé avant d'arriver. Il y a les cigognes, c'est grand, c'est confortable, mais...
3: Pipioli n'attend même pas que Ginette termine sa phrase. Il se précipite chez les cigognes. Les cigognes sont des oiseaux souriants et très aimables. C'est du moins l'impression qu'en a Pipioli. Voilà, dit-il timidement, impressionné par la taille de leur bec. J'aimerais que vous m'emmeniez en Afrique. Pipioli s'interrompt. Il vient d'apercevoir le plat posé sur la table. Des mangeuses de souris, s'écrie-t-il. Il n'a que le temps de sauter hors du nid. Pipi au lit a de la chance. Il tombe sur son vieil ami, le maire Zigomar. « Toi qui connais tout, tu connais l'Afrique ?» lui demande Pipi au lit qui a de la suite dans les idées. « Quoi, moi, évidemment, tu y es déjà été ?» s'exclame Pipi au lit qui voit déjà son rêve réalisé. « Moi non, pourquoi aurais-je été en Afrique ? Mais tu saurais y aller, l'implore Pipi au lit. « Écoute, petit, où une hirondelle ? Vas-y, Gomard peut aller, » répond le merle avec assurance.
5: Dès le lendemain, au petit matin, il décide de partir. « Attention au coup de soleil, » leur a dit Mère Souris. Zigomar, son passager sur le dos, prend son élan pour décoller. « Hep, hep, attendez-moi, » crie une grenouille. « J'ai entendu votre conversation hier soir. »« L'Afrique, les éléphants, les singes et tout, ça doit être rigolo. Je peux partir avec vous ?» Le décollage a été difficile, mais les trois amis sont maintenant à bonne hauteur. « Dis, Zigomar, connais-tu le chemin ?» s'inquiète Pipi au lit. « Ne t'en fais pas, Zigomar s'est renseigné. » le rassure le merle.
6: « C'est simple, pour savoir où est le sud, tu regardes où se lève le soleil, tu vas tout droit et au premier éléphant, c'est l'Afrique. »« Et comment reconnais-tu un éléphant ?» s'inquiète à son tour la grenouille. « À ses défenses, mademoiselle, Zigomar reconnaît un éléphant à ses défenses, » rétorque Zigomar d'un ton sans réplique. « Dis donc, ça n'était pas... » « Des oies qu'on vient de croiser ?» demande Pipi au lit. « Oui, et alors ?» dit Zigomar. « Mais elles ne vont pas en Afrique, les oies ?» s'étonne la grenouille. « Si, mais les oies sont bêtes. Elles ont dû oublier quelque chose. Alors elles ont fait demi-tour, » ricane Zigomar.
7: « Tenez, voilà la mer, l'Afrique n'est plus loin. L'Afrique, l'Afrique !» Les deux passagers sont réveillés en sursaut par les cris de Zigomar. « Là, un éléphant !» s'exclame Zigomar. « Regarde, ses défenses !»« Tu es sûr que c'est un éléphant ?» dit la grenouille. « Je ne voyais pas ça comme ça, moi non plus !» dit le souriceau. « Regarde, des singes !» s'exclame Zigomar. « Comme ils sont drôles !»« Je ne voyais pas ça comme ça !» dit Pipi au lit déçu. « Moi non plus, » dit la grenouille. « Et en plus, on n'a pas de chance, il neige. » Les trois amis réussissant à s'envoler juste à temps. « Je ne voyais pas ça comme ça, » constate une nouvelle fois Pipi au lit.
8: « Attention, hurle Zigomar, des crocodiles !» Les trois amis réussissent à s'envoler. « Je ne voyais pas ça comme ça, » constate une nouvelle fois Pipi au lit. « Non, mais ça veut dire quoi, ça? Je ne voyais pas ça comme ça. Vous n'êtes jamais content, censure que Zigomar. Continue à mettre ma parole en doute et vous rentrez à pied, parole de Zigomar. Regardez, regardez, un indigène devant sa case, » s'écrie Zigomar qui s'émerveille de tout. « Et là, un hippopotame. »
2: « Alors là, je ne voyais pas du tout ça comme ça, » dit Pipi au lit. « Moi non plus, » dit la grenouille. « Tu es sûre de ne pas t'être trompée de direction ?»« C'en est trop, » s'indigne Zigomar. « Je vous avais prévenu. J'atterris et vous rentrez tous les deux à pied. » Zigomar, furieux, se pose et fait descendre les deux insolents. « Avoue quand même qu'elle est bizarre, ton Afrique, » se défend Pipi au lit.
9: Zigomar s'apprête à remettre l'impertinent à sa place. Il n'en a pas le temps. « Un lion !» hurle-t-il. « Sauvons-nous !» Mais la glace a alourdi ses ailes. Il n'arrive pas à prendre son envol. « Poussez, poussez !» s'essouffle Zigomar qui dérape sur la piste verglacée. « Plus vite, plus vite !» Les trois explorateurs décollent encore une fois de justesse. Les griffes du fauve les ont frôlés. Ils ont eu trop peur. Ils ont trop froid. Ils décident de rentrer. « Alors, c'était bien l'Afrique ?» demande la mère souris en voyant revenir les trois voyageurs. « Oui, oui, pas mal !» répond Pipi au lit. « Oui, formidable !» ajoute la grenouille. « Mais il faisait tellement froid qu'on se serait cru au pôle Nord !»

Merci beaucoup et bravo. Quelle belle lecture. Au revoir, c'était Eva qui avait présenté cet épisode. À bientôt et merci de nous avoir écoutés. Merci à PFM et aux invités.

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3: Urbex Festival, festival de cultures urbaines à Roubaix du 11 au 21 juin. Les premiers rendez-vous, la carte blanche à Issa Yazuke, c'est le jeudi 11 juin à la condition publique à Roubaix. L'événement Afro Live XXL le vendredi 12 juin de 20h à 2h du matin, également à la condition publique de Roubaix. Concert avec Fresh Ladouille, Trappe Sombre et Elias TNF, un rappeur de Roubaix, le samedi 13 juin à 20h au terrain de basket du musée de la piscine de Roubaix. C'est gratuit. Et puis concert de Sidi Washow, concert gratuit au parc de la mairie de M, près de Roubaix, le dimanche 14 juin à 17h30. Minuit avant la nuit, un festival de musiques actuelles à taille humaine entre herbe et eau à Amiens. C'est présenté par l'équipe de la Lune des Pirates les 11, 12, 13 et 14 juin. Alors, au programme, on peut citer Sainte Graal, Quantum Quantum, Gaël Faye, Sébastien Tellier, Isha et Limsa Dolné, Sheng, Bonnie, Last Train, Tilassine, Vladimir Cauchemar, Bertrand Belin ou encore Jasmine Notjafar. Les tarifs, le pass un jour, c'est de 17 à 40 euros, le pass deux jours de 30 à 66 euros. C'est gratuit le dimanche. Plus d'infos sur minuitavantlanuit.fr.

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6: Arras Pride, 13e édition de la marche des fiertés organisée par l'asso Fierté Pas-de-Calais. Le mot d'ordre cette année, des mairies à l'Elysée, pas de progrès sans liberté. Rendez-vous le samedi 13 juin à l'esplanade du Val de Scarpe à Arras. Alors, au programme, de midi à 19h, Pride Village, village associatif avec une vingtaine d'organisations LGBTI+. À 15h, le départ du cortège. À 17h30, le End Show. Et de 19h30 à 1h du matin, festival Love Is Music avec Muse de Minuit, Valentina de Puticati, Silen Sawyer, La Bella Picantina, Skylix ou encore L'Overdose. Tout est gratuit. Plus de renseignements sur le site de Fierté Pas-de-Calais. La Cantarella, chœur symphonique arrajois, vous invite à une traversée musicale de Mozart à Dobrogos, de la Finlande à Cuba. Concert samedi 13 juin à 18h en l'église Saint-Jean-Baptiste à Arras et le dimanche 14 juin à 16h à Lestrem, près de Béthune, en l'église Saint-Amé. Les tarifs de 5 à 12 euros.

avec la compagnie Avec Vue sur la mer. Atelier du mardi encadré par Mélissandre Fortumeau, juste avant la fin, d'après Léa Sigimondi. C'est l'histoire des derniers jours des citoyens de la Prairie Sud. Ils observent médusés les dernières neiges éternelles du Mont Blanc fondre. Alors, puisque rien n'est éternel, eux aussi ont décidé de se laisser fondre. Mais juste avant, ils organisent la plus grande fête de fin du monde. Spectacle à découvrir samedi 13 juin à 16h au Jardin de l'Espace Simone Veil à Arras. Restitution des ateliers Théâtre des Fénâtres de l'Artois. Les comédiens de la troupe n'attendent plus que vos thèmes pour les faire vivre sous vos yeux. Théâtre d'improvisation sous la forme d'un spectacle caritatif afin de récolter des fonds pour le petit Marceau. Il est atteint du syndrome d'Emmanuel et c'est donc tout naturellement que l'association se mobilise pour lui et sa famille. Spectacle Restitution à voir samedi 13 juin à l'espace Saint-Éloi, place de l'Ancien Rivage à Arras. Pour réserver vos places, rendez-vous sur le site eloasso.com. Recherchez l'association Les Fénâtres de l'Artois. Et enfin, The Musical, une comédie musicale proposée par le Conservatoire d'Arras, coordination Aline Mochalski. C'est les 18 et 19 juin à 19h au collège Les Loués Dieu, 500 chemin des Filatiers à Anzin-Saint-Aubin. Spectacle gratuit sur réservation au 03 21 71 50 44, 03 21 71 50 44 ou à crd-réservation au singulier @ville-arras.fr.

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0: attention, action.
1: Cinéma, vidéo, documentaire, film pour le jeune public, prochainement sur vos écrans.
2: Cette semaine au Mégarama d'Arras, du côté des sorties, retrouvez La bataille de Gaulle, L'âge de fer, un film historique d'Antonin Baudry, Scary Movie, un film d'horreur de Michael Tiedes, toujours à l'affiche La Vénus électrique, comédie romantique de Pierre Salvadori, Le diable s'habille en Prada 2, une comédie de David Frankel avec Meryl Streep. Pour les jeunes cinéphiles et toute la famille, Super Mario Galaxy, le film, un film d'animation d'Aaron Horvath et Michael Jelinek. Un peu plus loin, Les Mioches au Cinoche, à la scène du Louvre-Lens, mercredi 10 juin à 14h30. Projection de Pharaon, le beau sauvage, la princesse des roses et le prince des beignets de Michel Oslo. Il nous fait à nouveau voyager au pays des contes avec trois histoires, de l'Égypte antique au palais turc du XVIIIe siècle, en passant par l'Auvergne au Moyen-Âge. Dieu splendide, tyran révoltant, justicier réjouissant, les cultures se croisent dans une explosion de couleurs. C'est dès 5 ans gratuit pour les enfants et les étudiants, de 3 à 5 euros pour les accompagnateurs, et c'est à la scène du Louvre-Lens, 99 rue Paul Bert à Lens. Le film est suivi d'un atelier créatif gratuit pour les enfants, accompagné d'un adulte bien sûr. Atelier sur réservation par téléphone au 03 21 18 62 62, 03 21 18 62 62, dans la limite des places disponibles. Bonne séance !

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Un tumulte musical, Jean au micro, tumulte numéro 1643, salut! Au programme de ce tumulte musical, le nouvel album du quartet de Jeff Parker, ETA, un hommage au guitariste James Blood Holmer, et puis le nouvel album de Chassol. Et pour commencer donc, un extrait du nouvel album du quartet ETA de Jeff Parker, intitulé Happy Today. Jeff Parker à la guitare, Jay Belrose à la batterie, Josh Johnson au sax et Anna Butters à la basse. Un album qui en fait est formé de deux faces d'un vinyle enregistré en public, chaque morceau faisant une face. On écoute un morceau.

c'était le quartet État de Jeff Parker, extrait du nouvel album intitulé Happy Today. 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Je vous propose maintenant un petit hommage au guitariste récemment disparu, Jazz Blood Holmer, en vous proposant l'écoute de trois sélections que j'ai faites, voilà. Et pour commencer, James Blood Holmer au sein du Music Revelation Ensemble avec Ronald Shannon Jackson à la batterie, Amin Allier à la basse et David Murray au sax. Body Talk.

James Blood Ulmer avec le Music Revolution en 1988. Deuxième proposition, James Blood Ulmer, extrait de son album Freelancing paru en 1981. Le morceau High Time. On retrouve Amin Ali à la basse, David Murray au sax et à leur côté Oliver Lake au sax, Oludari à la trompette et Calvin Weston à la batterie. On pense immanquablement aux conceptions musicales d'Ornette Coleman.

James Blood Ulmer, troisième proposition de ce petit hommage, extrait de l'album Guitar Music en 2005, James Blood Ulmer avec Rodolphe Burger. 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

Et dans son nouvel album, Chassol mêle cette fois-ci ses mélodies à des extraits de stand-up qu'il a enregistré aux États-Unis. Extrait donc de son cinquième album studio intitulé Funny How.

Radwan Ghazi Memneh du groupe Jérusalem in My Heart, Frédéric Oberland du groupe Oiseau Tempête, extrait de leur album Eternal Life, Noël.

Et on termine ce tumulte musical avec Yasmine Hamdan, extrait de l'album I Remember, I Forget.

Et c'est ainsi que se termine ce magazine Tumulte. Tumulte, c'est tous les mardis de 20h à 21h30. Rediffusion le mercredi à 15h et minuit 30, le dimanche à midi et partout dans le monde. 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

Bonjour à toutes et à tous et bienvenue sur le 99.9. Si vous nous rejoignez maintenant, vous êtes dans l'absinthe. Et dans l'absinthe aujourd'hui, on est toujours en compagnie des personnages emblématiques de South Park. Et dans cet épisode intitulé « Ciel, une quéquette », l'épisode commence avec une Madame Garrison dépressive qui raconte à ses élèves le drame qu'elle vit depuis son changement de sexe. Elle part dans un coup de folie et dévaste la classe. Et arrêtée par Mackie et Victoria, cette dernière doit nommer un remplaçant parmi les élèves. Cartman se désigne et malgré les hésitations de la principale, il est nommé à son grand plaisir remplaçant. Donc, Madame Garrison cuve sa déprime chez elle et apprend à la télé qu'il existe des moyens par la culture génétique de reconstituer des organes comme des oreilles par exemple sur des souris. Nouvelle aventure donc South Parkienne et je vous retrouve à la fin de cette émission pour vous annoncer la playlist musicale et ce qui vous attend la semaine prochaine.

0: comme si toute ma vie n'était en fait qu'un énorme flop. Je l'admets, j'étais sexuellement perdue. Et puis j'ai vu une invitée dans le show d'Opra. C'est une femme qui a eu un changement de sexe pour devenir un homme, mais elle est tombée enceinte et a eu un bébé, ce qui veut dire qu'elle est toujours une femme. Par conséquent, je suis toujours un homme. Je sens, moi, que je suis un homme.
1: On va avoir une interro là-dessus.
0: Changer de sexe a été une épouvantable erreur, je le sais. J'étais shooté aux médicaments à cette époque et j'ai cru que c'était ce que je voulais.
2: Je préférerais faire un problème de maths.
0: Alors je suis retourné chez le médecin et j'ai dit « Docteur, je voudrais redevenir un homme ». Et il a dit « Il y a eu beaucoup trop de dégâts, je ne peux pas vous retransformer ». Où pourrais-je trouver un pénis? Ça veut dire quoi, où pourrais-je trouver un pénis? Je suis un homme! J'ai le droit d'avoir une putain de caquette!
2: Monsieur Garrison! Peut-on vous parler, s'il vous plaît?
0: Qu'est-ce que vous voulez? J'essaie d'enseigner.
3: Nous pensons qu'il vaut mieux que vous quittiez cette classe jusqu'à ce que vos problèmes soient résolus, mon bon game.
0: Oh, bien sûr, c'est facile pour vous maquer. Vous avez une bite!
2: Bon, très bien, les enfants. Alors, il semblerait que nous ayons un imprévu avec votre professeur. Donc, pendant que nous réglons ça, il faudrait que l'un d'entre vous se charge de la classe et lui fasse réviser le contrôle de demain.
4: Moi, je peux.
2: Sinon, qui d'autre voudrait être professeur pour une journée? Personne, hein?
4: Oh, principal Victoria, moi, je peux.
2: Vraiment pas d'autres volontaires pour le poste?
4: Principal Victoria, moi.
2: Très bien, d'accord Eric, tu te charges de la classe.
4: Yes.
2: Fais réviser à tes petits camarades ce que Monsieur Garrison vous faisait étudier. Je repasserai vous voir rapidement.
4: Bien. Bon, qui c'est qui commande? Ouais. Qui c'est le prof?
5: C'est pas toi le vrai prof, gros lard!
4: C'est Monsieur Cartman maintenant, Kyle. Et je te conseille de ne plus interrompre ma classe, sinon tu vas te ramasser un avertissement! T'aimes ça, hein, Kyle? Très bien, Clyde. Tu passes en premier. Emmène-toi! Ouais, tu vas y avoir droit, Clyde!

0: moi.
1: Et il semblerait malheureusement que la fabrique locale de pipes artisanales s'achemine tout droit vers le dépôt de bilan. Toujours à South Park, le laboratoire de biotechnologie est sous les feux des projecteurs pour avoir créé génétiquement des parties de corps humain sur des souris blanches. Cette image montrant une souris génétiquement modifiée avec une oreille lui poussant sur le dos a déjà suscité une vague de protestations.
2: Quoi ?
1: Mais les scientifiques affirment que ce procédé pourrait aider des milliers de personnes défigurées ayant besoin de greffes d'oreilles ou encore de nez.
2: Nom de Dieu de bordel à queue !
3: En utilisant un assemblage de matériel génétique et de cartilage, on peut faire croître presque n'importe quelle partie du corps humain sur une souris. Voilà la souris que vous avez pu voir à la télé. Une fois l'oreille complètement formée, elle pourra être transplantée sur le receveur.
2: Docteur, que diriez-vous d'un pénis ?
3: Eh bien, qu'un pénis est un membre que l'homme met dans le vagin d'une femme.
2: Non. Si je vous donnais un peu de monde alien, pourriez-vous faire pousser une bite sur une souris pour moi ?
3: Non, vous ne comprenez pas. Ce genre d'expérience coûte extrêmement cher. Et on n'a jamais essayé avec un pénis. On n'a aucune garantie que ça fonctionne.
2: Je vous donnerai tout l'argent que je possède pourvu que vous essayiez. Pitié ! Docteur, je suis un homme piégé dans le corps d'une femme. J'ai besoin d'un pénis.
3: Très bien. Très bien, nous ferons de notre mieux.

0: réunion à te congratuler pour ton travail en tant que professeur.
1: Eh, me gratulez pas moi, hein. Les congratulés, c'est les élèves qui sont des tâches.
2: Congratuler est un synonyme de félicité, vous voyez.
0: Après que tu aies dirigé les révisions, tous tes petits camarades ont eu les meilleures notes qu'ils aient jamais eues à un devoir. Quelle que soit la méthode, elle est formidable.
1: Oh, merci beaucoup. Une discipline stricte associée à une compassion envers mes élèves aiguise leur appétit de savoir.
0: Ces deux messieurs appartiennent au rectorat de Denver. Ils voudraient te demander quelque chose.
3: Jeune homme, votre incroyable succès en tant qu'élève professeur a fait réfléchir tout le rectorat. Nous voudrions que vous essayiez vos méthodes à Denver dans l'une de nos classes les plus difficiles.
4: Ces élèves refusent d'écouter les enseignants adultes. Et comme vous avez si bien réussi dans votre classe, voudriez-vous les prendre en charge?
1: Quelle extraordinaire occasion d'aider réellement des élèves qui en ont le plus besoin. Combien vous allez me payer?

0: $300, les mecs! Vous avez entendu qu'est-ce que je viens de dire? Mon incroyable qualité d'enseignant va me rapporter $300!
1: T'es pas un incroyable professeur!
0: Rien à foutre! Toute la classe a eu une super note au devoir sur table!
1: Si on a eu des bonnes notes au devoir, c'est parce qu'on a regardé les réponses dans le bureau de Garrison et tu le sais très bien!
0: Oui, mais regardez les réponses dans le bureau de Garrison, qui en a eu l'idée?
1: Kenny?
0: Ah ouais? Mais on s'en fout! Je vais enseigner à des élèves défavorisés à Denver et ça va réellement changer leur vie!
1: Est-ce que t'as seulement idée de ce qui t'attend avec eux? Un petit bourgeois et blanc en plus qui va leur donner des ordres? Y a un truc dont tu peux être certain, ils vont te tuer, vieux!
0: Peut-être qu'il a pas tort. Il va falloir que je change de look.
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0: Allez, tranquille, viens.
1: Vas-y, là, tu me causes meilleur connard.
2: Bon, l'eau, tu me vénères.
3: Juste un cutter, ça, c'est bon.
2: Pourquoi tu dis ça? C'est ma sœur.
0: Demande à Muni. Ouais, lui, il en a. Je commence à me gonfler.
2: Un peu de silence. S'il vous plaît, silence.
0: Ta gueule, connard.
2: Puis-je avoir un peu d'attention?
4: Je peux vous en donner de l'attention toute la nuit, madame Miller.
2: Vous allez un peu trop loin, Rodriguez. Bon, écoutez tous, le rectorat du comté de Denver nous a envoyé un professeur spécial rien que pour vous. C'est peut-être votre dernière chance de pouvoir poursuivre vos études. Veuillez accueillir chaleureusement Monsieur Eric Hartmanes.

0: Bonjour, jeunes gens. Je suis Eric Katmanes, votre professeur.
1: C'est quoi ce délire?
0: Je suis venu vous apprendre à calculer.

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2: Je crois que vous allez vraiment être enchanté des progrès, Madame Garrison.
3: Monsieur Garrison.
2: Pardon, Monsieur Garrison. Votre ADN s'est multiplié et le greffon a pris avec succès sur le corps de la souris. Ainsi donc, voilà votre pénis.
3: Waouh ! Mon pénis est une belle taille.
2: Oui, c'est une quéquette fantastique, mais félicitations.
3: Dans combien de temps va-t-il être prêt?
2: Eh bien, la croissance n'est pas encore complète, mais dans très peu de temps...
3: Je veux voir l'effet qu'il va faire dans ma main.
2: Non, n'ouvrez pas là.
3: Oh non!
2: Ne la laissez pas sortir du labo!
3: Ouh! Ma quéquette! Stop, stop! Au pied, ma bite!

0: Allez, vous prenez chacun une feuille et passez le reste à celui derrière vous.
1: Et mec, c'est quoi ce délire? Qu'est-ce que tu crois qu'on va faire?
2: Ouais.
0: Monsieur Cartman, est-ce va être sûr que vous alliez tous à la fac?
3: Nous, aller à la fac, on n'ira jamais dans une putain de fac, va te faire foutre.
1: Ouais, mec, c'est une coïncidence.
3: Sans déconner, pour qui ils se prennent, ce connard?
0: Comment atteindre ces enfants? Ce qui vous fait penser que vous pouvez pas aller à la fac, c'est que personne ne vous a appris comment tricher correctement. Comment font les blancs pour arriver au sommet? Parce qu'on triche sans arrêt, je veux dire parce qu'il triche sans arrêt. Lui, c'est Bill Belichick, coach des New England Patriots. Ils ont gagné 3 Super Bowls. Comment? Il a triché. Il y a des preuves qu'il a triché et tout le monde s'en tamponne. Bill Belichick est la preuve que l'Amérique accepte qu'on triche tant que tricher vous conduit au sommet.
4: Eh, j'ai pas envie qu'on me traite de tricheuse.
0: Non, non. Si on triche et qu'on rate, on est un tricheur. Si on triche et qu'on réussit, on est super.
1: C'est porte nawak. J'ai pas envie de perdre mon temps à apprendre à tricher.
0: Casse-toi la porte là-bas. Tu nous manqueras pas. Au revoir. Salut. Ah, comment atteindre ces enfants?

0: Les enfants, est-ce que vous avez vu ma caquette?
1: Quoi?
0: Mon pénis a pris la fuite. Si vous le voyez, essayez de l'attraper avec un peu de gruyère.
2: Waouh, ça me fait mal au cerveau, là. Waouh.

0: C'est pas mal, compadre.
1: Hey, je me suis tiré de ta classe, professeur. J'ai pas envie de discuter sur les avantages de tricher.
0: On va pas discuter avec ce beau soleil. Ça te dit de faire une partie? Hey, Petano, tu me marques le score pour nous?
2: Bien sûr, monsieur, c'est...
0: Ok, commence en défense, amigo. Oh, ça fait 1-0, amigo.
1: Et t'as triché?
0: C'est quoi le score, chico? Ok, on continue à toi. Et ça fait 2-0, amigo.
1: Je t'emmerde, t'as pas le droit de faire ça.
0: Mais regarde où en est le score, amigo. Tu peux dire autant de fois que tu veux que j'ai triché. Sur le tableau, on peut rire 2-0.
1: Je comprends ce que tu veux dire, mais je suis toujours pas d'accord.
0: 2-0, chico. J'ai deux, t'as rien. Oh, comment attendre ces enfants?

0: Qu'est-ce que c'est? Steven! Steven, viens, dépêche-toi!
1: Qu'est-ce qu'il y a, chérie?
0: Un pénis se promène dans notre cuisine!
1: Un pénis?
0: Oui, je viens de le voir, il court partout!
1: Allons, chérie, il faut te calmer, voyons!
0: Pas question, pas tant qu'une caquette sera en liberté dans ma maison!
1: Ah, les femmes, toujours effrayées par les bistouquettes!
0: T'as vu, le voilà, tu l'as vu?
1: Mais ce n'est qu'une toute petite caquette, chérie!
0: Ça m'est égal, ça travaille sûrement toute ta maladie!
2: Et attendez, c'est la caquette de notre professeur!
1: La caquette de ton professeur?
2: Ouais, je te parie que c'est la sienne!
1: Butters, comment sais-tu à quoi ressemble le pénis de ton professeur?

0: Je vais vous parler d'un point fondamental pour tricher. Avoir les éléments suffisamment atteints. Quand Bill Belichick a triché pour les Patriotes, qu'est-ce qu'il a fait? Il a filmé l'entraînement en défense de l'équipe adverse. Pensez que cette défense, c'est votre contrôle. Quand vous faites un contrôle, vous le devez aussi filmer la défense. Connaissez les questions du contrôle avant qu'on vous les pose. Comme ça, vous pourrez...
1: Je me suis dit que je pourrais peut-être essayer de tricher.
0: Pas chez toi, amigo. Content de te revoir. Très bien. Alors, quand Bill Belichick s'est fait coincer avec sa caméra, il n'a pas paniqué. Il a simplement dit ce que tout bon tricheur blond dit quand il est pris. J'ai mal interprété les règlements. Vous devrez dire ça si jamais on vous prend à tricher. J'ai mal interprété le règlement. Dites-le avec moi. J'ai mal interprété le règlement. Bien, encore. J'ai mal interprété le règlement. Maintenant, comme si vous étiez blanc.
2: J'ai mal interprété le règlement.

0: bordel, qu'est-ce qui vous a pris de foutre ma caquette dehors? Pourquoi ne pas avoir appelé?
1: Écoutez, Garrison, ma femme ne veut pas de caquette dans la maison. J'ai dû la faire sortir.
0: Mais maintenant, où est-ce que je vais la retrouver? Elle peut être n'importe où. Nom d'une pipe.
2: Carole, tu descends de là, tu veux?
3: Non! T'as pas vu qu'il y a un pénis énorme?
2: Je suis sûr que ce pénis a bien plus peur de toi que tu as peur de lui.
0: Vous avez vu un pénis?
3: Il est tellement gros et dégoûtant, ciel!
0: Reviens tout de suite, pénis! Ah, te voilà, cette fois je te tiens. Hé, mais vous n'êtes pas ma bistouquette. Ouille! Elle s'est enfuie! Arrête, stop!

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1: À la question 27, c'est la réponse numéro 5.
2: À la question 27, c'est la réponse numéro 5.
1: À la question 28, c'est la réponse numéro 14.
2: À la question 28, c'est la réponse numéro 14.
3: À quoi ça sert tout ça? À quoi ça sert tout ça? C'est débile.
1: Bueno, pour réviser les noms des journalistes sportifs qui ont dit que c'était pas grave que les patriotes aient triché, moi, je reviens tout de suite. Marita! Marita, reviens! Tu vas pas abandonner, voyons! Qu'est-ce qui t'arrive? Dis-moi!
3: Ça ne sert à rien du tout de faire ça! De toute façon, je n'irai jamais à la fac! Je suis enceinte, vous pigez! Mais je viens juste de la prendre et Eduardo ne voudra pas m'aider à l'élever!
1: Oh, comment attendre ces enfants! Très bien, on va aller te faire avorter.
3: Non, je suis catholique. Je pense que l'avortement, c'est mal.
1: Avorter, c'est pas mal. Depuis que je suis là, je vous ai appris une chose.
3: Oui, que de tricher, c'est bien.
1: Oui, et avorter, c'est la forme ultime de tricherie. Tu triches avec la nature elle-même. Pourquoi les riches blanches ont les meilleures places? Parce qu'elles se font avorter quand elles sont jeunes. Elles tombent enceintes, mais elles veulent aller à la fac. Alors elles s'en foutent, elles trichent. Elles éjectent le petit fœtus de leur bite sans hésiter une seule seconde.
3: Je sais pas trop, monsieur C.
1: On dit de pas tricher aux Mexicains. Triche pas. Tu tombes enceinte, tu dois élever ton enfant. Du coup, tu élèves ton gosse et les filles blanches, elles vont à la fac et elles auront sûrement d'autres avortements. C'est dans les moments où on a les plus grands défis qu'on doit tricher encore mieux que d'habitude.

0: Et la dernière fois que vous avez vu votre pénis, c'était donc il y a 2 ans.
1: C'est bien ça, oui.
2: Des poils longs ou des poils courts?
1: Poils courts et des oreilles rondes qui remuaient.
3: Oreilles qui remuaient, ouais, d'accord.
0: Vous l'avez, Mitch?
2: Je crois que oui, monsieur. Trouvez ça ressemblant?
1: Non, rien à voir. Arrêtez vos conneries.
4: Monsieur, il faudra envoyer une unité au restaurant italien sur Kettner.
0: Que se passe-t-il?
4: Ah, c'est urgent, monsieur. Un pénis s'est introduit en cuisine et ils volent leur fromage.
1: Mais qu'est-ce que vous attendez?

0: Qu'est-ce qu'il y a, mon amour?
1: Une caquette! Une caquette, elle est où? Oh la voilà! Ciel! Ciel, une caquette! Advenisse! Oh mon Dieu! Une bite!
2: Où est-elle?
3: Là, au fond!
4: Ah, qu'est-ce qu'il fait, ce mot de cazzo, dans ma cuisine?
2: Eh, essayez seulement de toucher à ma caquette. Merde, on va devoir faire le tour.

0: La voilà. Non, non, non, non.
1: Là, je crois que c'est foutu.
0: Non, on peut encore la retrouver.
1: Désolé, Garrison, votre pénis est perdu. J'ai bien peur qu'on ne puisse rien faire de plus. Vous devrez continuer à vivre en étant une femme. Une femme très moche. Venez, messieurs.

0: Jeunes gens, je tenais à vous féliciter pour les excellentes notes que vous avez obtenues. Les membres du rectorat sont tellement impressionnés par vos progrès qu'ils ont décidé à l'unanimité que tous les élèves de cette classe pourront passer le concours spécial d'entrée à l'université. Le concours sera sévèrement surveillé et aura lieu dans une salle de cet établissement pour s'assurer qu'il ne puisse y avoir absolument aucune tricherie.
1: Hein ? Quoi ?
0: Alors demain pour ce concours, je veux être fier de vous.
2: On va être surveillé sévèrement.
3: Maintenant, ils vont savoir qu'on a tout le temps triché.
4: Ça va, putain ! Vous nous avez fait croire à votre truc, on a fait tout ça pour que dalle !
1: Non, c'est pas pour que dalle. Vous pourrez tricher en étant surveillé.
2: Ta gueule, putain, tu nous as royalement enculés, hein.
1: Comment atteindre ces enfants ? Juste avant le dernier Super Bowl, Bill Belichick a réuni toute son équipe et il a dit « Essayons de gagner pour de vrai ».

0: une seule fois, sans tricher. Et qu'est-ce qui s'est passé? Ils ont perdu. Même si vous sentez tous les regards braqués sur vous, ça ne doit pas vous empêcher de tricher ou vous perdrez le plus grand match de votre vie.
1: Moi, les mecs, je suis sûr qu'on peut y arriver.
0: Vous êtes des rêveurs, des vrais. Demain, vous allez le prouver. Bon, on va revoir comment faire des antisèches avec les étiquettes de vos bouteilles de flotte.
2: C'est toi le seul responsable, Garrison. Mettre tous tes espoirs dans une stupide expérimentation génétique. Maintenant, tu n'as plus d'argent et tu n'as plus de quéquette. Mais qu'est-ce que... Mon Dieu, c'est ma bistouquette. Mon Zboob est revenu. Mais pourquoi? Je crois qu'au fond, ce vieux proverbe dit vrai. Si tu aimes vraiment ta quéquette, laisse-la libre.
3: Le concours spécial d'entrée à l'université est considéré comme l'un des plus difficiles et l'un des plus sévèrement surveillés de tout le pays. 24 de nos élèves ont passé ce concours et ces 24 jeunes gens ont tous réussi un score parfait de 100%.
4: On peut dire quelque chose?
3: Bien sûr.
4: On s'est cotisé pour offrir cette plaque à la personne qui nous a appris la méthode pratiquée par les Blancs, Monsieur Cartmanes.
0: Il a pu attendre ses enfants.
3: Chers élèves et professeurs, veuillez s'il vous plaît vous joindre à moi pour applaudir le retour tant attendu de Monsieur Garrison.
2: Merci, merci à vous tous. Quel bonheur d'être revenu. Je suis de nouveau un homme, grâce à mon amie la petite souris blanche.
5: Écoutez, s'il vous plaît.
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6: Aujourd'hui dans Info 30, on vous propose un entretien avec Nina, Cindy, Martine et Jean-Louis, membres de la nouvelle équipe de Didouda pour la 21e édition du Didouda Arras Festival qui se déroule du 18 au 21 juin à Arras. Interview réalisée par Nico et illustrée par des extraits sonores avec Ariel Tintar, Leila Huissoud, Gadiam et The Liquidators. On terminera ce magazine par deux rendez-vous sociaux et un agenda culturel à voir et entendre dans la

0: 21e édition du Didouda Arras Festival, la chanson dans tous ses états, du 18 au 21 juin, organisée par l'asso arageoise Didouda. Entretien avec des membres de la nouvelle équipe de Didouda.
1: Je m'appelle Nina et j'ai 10 ans. Je suis dans la Batucada et voilà.
2: Donc moi c'est Cindy Westrelin. Je suis la vice-présidente de l'association Didouda et je fais partie de l'équipe programmation, organisation. Qu'est-ce qu'il y a encore?
3: On fait accueil tout, des artistes.
2: Accueil des artistes. Tout. Moi c'est Martine Bachelet, je suis retraitée. Dans le Didouda, je fais partie de l'équipe communication.
3: Et moi, c'est Jean-Louis Voutz. Je ne suis pas retraité, mais dans l'équipe Didouda, je suis trésorier dans la nouvelle équipe. Et puis, on a eu l'occasion d'œuvrer dans Didouda les années précédentes aussi sur d'autres concerts, des spectacles, etc.
0: Nouvelle équipe pour Didouda, donc. Est-ce que vous pouvez nous expliquer un petit peu pourquoi il y a une nouvelle équipe à Didouda? Je sais que ça a été un petit peu compliqué, un petit peu chaud lors de la dernière réunion de l'Assemblée Générale. Est-ce que vous pouvez nous expliquer un petit peu de...
3: Oui, en fait, c'est la vie d'une association. Donc là, le président qui était là depuis 9 ans, depuis 2-3 ans, il signifiait aux équipes son envie de passer le relais. Et il y a, en fait, au final, à l'Assemblée Générale de fin d'année 2025, deux équipes qui se sont proposées. Donc deux équipes de 18 personnes qui ont candidaté pour être dans le conseil d'administration. Une équipe qui renouvelait totalement, avec des nouvelles personnes, complètement l'association Didouda. Et nous, on est parti sur une équipe mixte avec des anciens et des nouveaux. Et au niveau des votes, on a été élus. Et donc, ça a permis tout simplement de constituer un nouveau bureau avec ces 18 personnes du conseil d'administration, du nouveau conseil d'administration.
0: Alors quand même, une nouvelle équipe, il y a une nouvelle dynamique. Il y a un changement dans l'identité du festival Fête de la Chanson, de Didouda de manière générale ou pas?
2: On reste un festival de chansons françaises. Notre but, c'est de mettre en avant nos artistes qu'on adore, et des artistes qui débutent pour beaucoup. D'autres, ils sont déjà de la région, donc on les connaît, mais ils ne se produisent pas forcément sur Arras. Donc c'est l'occasion de les voir chez nous un peu, et puis pouvoir continuer à faire vivre cette fête de la musique dans ce bel hôtel de Guignes.
0: Peut-être pour aussi parler de votre rapport à l'association, de votre rapport à Didouda, est-ce que vous pouvez nous dire un petit peu comment vous êtes rentré dedans, comment vous avez mis les pieds dans cette association peut-être?
2: On a tous les quatre le même point commun, c'est qu'on a fait le Zinc de la Zic en fait.
3: Ouais, c'est un spectacle qui a été monté en 2023, une comédie musicale avec une création totale de chansons composée par l'ancien président au niveau de la musique, qui a fait appel à un parolier, qui a fait appel à un metteur en scène. Et puis donc on connaissait déjà Didouda pour avoir participé, être allé voir des concerts évidemment, être allé
2: au festival
3: directement. Dans ma famille, j'ai plusieurs personnes qui ont fait partie de manifestations sur scène auparavant. Mais effectivement, le grand point commun de nous quatre aujourd'hui, c'est cette comédie musicale, Zinc de la Zic, qui a été proposée au public arageois deux années de suite, en 2023 et en 2025.
0: Oui, c'est quelque chose qui a vraiment soudé aussi l'équipe, qui a suscité des vocations associatives, c'est ça?
2: On l'a fait deux années quand même. On a passé beaucoup de temps ensemble. On s'est rencontrés pour certains, d'autres on se connaissait déjà. Je sais que Martine, je l'ai rencontrée aux Zinc de la Zic, en fait. Donc je ne l'ai pas connue.
4: Et au sein du conseil d'administration, il y a encore d'autres personnes du Zinc de la Zic.
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0: Et j'en suis sûr.
1: Alors, on parle de cette 21e édition du festival d'Idouda, du 18 au 21 juin. Comment vous l'avez pensé, imaginé ce festival, et puis quelle couleur vous vouliez lui donner à ce festival ?
2: Eh bien, tout simplement, c'est vrai que cette année, au niveau de la programmation, comme on a pris les rênes un peu tardivement, en fait, tout naturellement, on avait déjà des groupes qui venaient originaires de Lille. Donc notamment les Liquidators qui vont passer le 21 juin. On avait déjà dans l'idée de faire venir Gadiam, qui est un groupe aussi régional. Et comme ils viennent de Lille, moi j'avais imaginé de faire venir d'autres artistes de Lille. Mais c'est des îles un peu plus lointaines. Et donc, du coup, on s'est orienté vers les Antilles, on s'est orienté vers la Réunion. Mmh. Et ça a permis, comme ça, d'aller chercher des pépites.
3: Et ce qui est intéressant, c'est comme on était trois dans la programmation, avec notre culture musicale, notre envie, on a tous apporté quelque chose de différent. Il y avait aussi Violette Delap qui fait partie de l'équipe programmation. Elle a cherché des artistes comme Leila Wissou, des artistes qui sont très sensuels au niveau texte et puis au niveau parolier en fait. Et moi j'ai plus une appétence pour le côté musical, donc aller chercher Ariel Tintard et Anaïs Rousseau qui eux ont une couleur créole en plus qui est très intéressante sur scène.
1: Alors ça c'est pour les concerts, donc tout se passe où ? À l'Hôtel de Guine, Théâtre d'Arras, comment ça se passe un petit peu cette année ?
4: Donc il y a deux spectacles qui vont avoir lieu au Théâtre d'Arras. Le premier c'est
2: Leila Wissoud,
4: oui voilà, pardon. Le jeudi 18 juin à 20h30. Et le second, ce sera Anaïs Rousseau et Ariel Tintard, donc le lendemain, au Théâtre d'Arras également, à 20h30. Donc là, ce sont deux concerts payants, pour lesquels on peut faire les réservations sur Hello Asso, ou alors en cliquant sur le flyer, sur le QR code qui se trouve sur le flyer ou sur les affiches.
3: Sinon, vous pouvez aller sur Facebook.
4: Ou sur Facebook.
3: Le Facebook de Didouda, l'Instagram, le site internet. Et en fait, vous trouverez le lien aussi à ce niveau-là.
4: Et ensuite, les autres concerts, ce sont des concerts qui sont gratuits tous les jours et là, à l'Hôtel de Guine.

0: faux. Contraire aux destinées, la vie est un hasard, et ça c'est pour Gainsbourg.
1: Alors comment ça se passe? Est-ce qu'il y a à nouveau une place aux scènes ouvertes? Comment vous avez pensé ça, cet aspect aussi?
2: Alors en fait, nous en fait, on est arrivé par le zinc de la ZIC, donc on est venu pour chanter. Donc c'est notre point commun aussi à tous. Et du coup, on a envie de garder cette idée de pouvoir venir sur la scène de Didouda. Et du coup, cette année, en fait, on a continué c'est à vous le micro qui aura lieu en fait déjà le jeudi soir, le vendredi soir et le samedi dimanche toute la journée entre quelques concerts en fait, il y aura encore des à vous le micro et donc avec des pianistes.
3: Voilà, exactement. Il faut préciser effectivement que les personnes qui veulent chanter sont accompagnées par des musiciens en live. Et donc il y a deux pianistes qui feront œuvreront pour épauler les jeunes ou les moins jeunes chanteurs. Mmh. Et donc il y a Marguerite Woods sur les premiers jours, jeudi et vendredi. Et Martin Leray. Qui est un chef de chœur également, enfin qui a une grande expérience et qui est déjà venu, paraît-il, au festival dans les années précédentes. Donc qui va accompagner bien sûr toutes celles et ceux qui veulent monter sur scène pour la première ou pour des fois il y a des gens qui ont quand même pas mal d'expérience et ça se sent dans la voix.
2: Alors vous êtes tous invités à venir évidemment. Je poussais la chansonnette ou...
3: Et c'est gratuit.
2: Et c'est gratuit, et sur une scène avec des vrais micros, puisque c'est à vous le micro. Et à côté de ça, on a aussi, on a essayé d'ouvrir au maximum à la jeunesse, à tout ce qui est aussi amateur. Et du coup, on a sollicité deux chorales, polysong et crescendo vocal. Donc on leur a demandé s'ils voulaient bien venir. Tous les deux viennent. Et on a aussi sollicité, alors on a monté un projet qui était déjà un petit peu en route, du coup on a raccroché le truc, c'est une histoire de Batucada. Parce qu'en fait, il va y avoir le marché qui chante comme chaque année, devant le Beffroi à 11h. Et en plus, on aura des petits jeunes, dont Nina qui est ici, feront partie de cette Batucada qui nous emmènera jusqu'à l'hôtel de Guine.
1: Alors Nina, est-ce que tu peux nous parler justement un petit peu de cette Batucada? Comment ça s'organise? C'est un projet scolaire ou c'est en dehors de l'école? Comment ça se passe un peu?
4: En fait, c'est surtout dans l'école. C'est toute la classe de CM2 qui fait la Batucada.
1: De quelle école alors?
4: De l'école Paul Bert.
1: Arras,
4: oui. Oui. On se voit souvent et donc voilà.
1: Alors pour ma mère qui écoute et qui ne sait pas ce que c'est une Batucada, est-ce que tu peux expliquer un petit peu ce que c'est une Batucada?
4: En gros, c'est... C'est plein d'instruments qui jouent en même temps et qui font... c'est des instruments de percussion qui jouent en même temps et qui font des... Voilà.
2: De la musique ensemble.
3: Des rythmes.
2: Voilà. Des rythmes. Et c'est généralement des rythmes brésiliens.
1: Voilà. Batucada. Donc ça, on pourra te voir et t'écouter quand alors avec cette Batucada?
4: C'est le samedi matin, le 20 juin.
1: Donc sur le marché d'Arras.
4: Oui.
2: Devant l'hôtel de Beffroi.
3: Le Beffroi, donc c'est vrai qu'on reprend la tradition des anciennes équipes, c'est de se réunir déjà devant le Beffroi à 11h pour faire une chanson tous ensemble. Donc cette année c'est une chanson de Santa, donc qui s'appelle Recommence-moi, vu qu'il y a une nouvelle équipe. On s'est dit pourquoi pas. Et puis, tout simplement, la nouveauté, on va dire, c'est qu'il y a un petit parcours à partir du Beffroi. La Batucada va nous guider vers l'hôtel de Guine pour rejoindre l'hôtel de Guine à midi. Et là, il y aura aussi trois ou quatre chansons françaises reprises avec des cuivres, tout simplement. Dans les nouveautés, ce qu'on voulait aussi mettre en avant, c'est que cette année, ça ne s'est jamais fait, il y a cette année un slammer. On pensait que c'était quand même intéressant d'avoir cette musicalité de la voix. Chanter, voilà, c'est une chose, mais voilà, le rapport aussi avec l'oralité, avec la mélodie des textes, d'un texte, voilà, ça nous semblait intéressant. Et donc on a été chercher un artiste belge qui s'appelle Monsieur 13. et qui a été primé. Donc il a quand même un background assez impressionnant. Que ce soit au Canada, au Québec, en Belgique. Et donc voilà, tout simplement, on est très très heureux de l'accueillir dès le vendredi dans l'après-midi à l'hôtel de Guine. Et puis sur l'ensemble du samedi 20 juin, Monsieur 13 aussi interviendra ponctuellement entre les différents concerts, les différents À vous le micro et les différents artistes.
2: Et aussi, on a aussi des partenariats avec des associations. La Martine va vous en parler mieux que moi. Donc avec PALJ, donc c'est une chorale participative, donc où on invite toutes les personnes qui sont intéressées à venir découvrir l'interprétation d'une chanson à quatre voix. Avec Jazz Lab, la collaboration de Jazz Lab, et puis la PALJ, donc promotion, animation, loisirs, jeunes. Donc il y a, c'est pareil, il y a une chef de chœur qui s'appelle Nanou, et on sera accompagné également au piano par Marguerite Woods. Donc voilà, ça permet à toutes les personnes qui ont envie de chanter de venir découvrir l'interprétation d'un titre et puis de chanter à quatre voix.
3: Et ça, c'est la première fois. Il y a déjà eu des ateliers il y a très longtemps qui sont plus orientés depuis avec Didouda, qui était plus orienté sur l'interprétation des ateliers sur, bien sûr, comment placer sa voix individuellement, etc. Là, cette année, il y a évidemment le travail d'apprentissage ludique de quatre voix en polyphonie. Donc pendant une petite heure, on se teste à écouter et à chanter tous ensemble, mais avec des voix différentes. Donc c'est ça l'enjeu. Bien sûr, souvent, il y a des gens qui sont expérimentés, qui viennent de chorale, qui ont l'habitude de ce petit jeu, de cette chorale participative. Mais bien sûr, ça permet d'ouvrir aussi aux néophytes.

0: vie.
1: Autre rendez-vous dont on n'a pas encore parlé, c'est le rendez-vous cinéma, cinéma chanté, mm-hmm. dans la cuisine des Nguyen. Est-ce que vous pouvez nous parler un petit peu de ce film et de quoi ça parle?
2: Bah, c'est toujours avec Plan Séquence, hein, le partenariat continue. Et donc là, cette année, ils nous ont proposé une comédie musicale. Et c'est une comédie musicale très particulière parce qu'on va parler des origines, puisque cette jeune fille a des origines asiatiques, son intégration, son désir de vouloir chanter, faire de la scène. Mais sa mère, sa famille, qui est plutôt assez traditionnaliste, qui lui demande de travailler dans la cuisine, dans le petit restaurant familial. Donc en fait, il va avoir toute cette partie-là. Et en plus, c'est chanter. Donc c'est vraiment très agréable et c'est l'occasion aussi de voir une comédie musicale qui sont toujours intéressantes.
1: Donc ça c'est au Mégarama à Arras.
2: Oui, le dimanche 21 juin, le jour de la fête de la musique à 11h.
1: Alors justement, pour la fête de la musique, est-ce qu'il y a quelque chose de spécial ou voilà, il y a la scène ouverte, il y a les concerts, comme une journée de festival
2: En fait,
1: normal.
2: Nous, la fête de la musique, on va la commencer déjà le jeudi soir.
1: Voilà, donc, c'est ça.
2: Donc, on fait le préambule. Le samedi soir, d'ailleurs, on finit par une soirée avec Rosa et Lambé, Rosa qui est aussi, qui a une harpiste, donc ça va être quelque chose de très beau. Et puis, on a Lambé aussi, juste après, qui va nous faire de l'électro-créole, en fait. Donc, ça, on est toujours dans l'idée du créole. Et le lendemain, en fait, on va avoir pas mal d'artistes qui vont venir. Tu as cité Gadiane, Jean-Loup. Il y avait aussi, je te laisse finir, peut-être avec The Liquidators, qui là c'est carrément...
3: Là c'est carrément un groupe lillois de ska qui fait aussi des reprises de musique très connue de pop mais arrangée à la mode reggae ska avec des cuivres et ça va être hyper dansant. On a dans ce
2: 9 musiciens.
3: Ils sont 9 musiciens sur scène et c'est là où il y a une petite particularité, c'est qu'il y a un partenariat avec Jazz Lab et donc il y a quelques élèves de Jazz Lab qui vont jouer en première partie du groupe et c'est assez nouveau aussi. Ça s'est fait avec des musiciens, avoir des jeunes musiciennes, avoir des conditions professionnelles de jeu et avec bien sûr leur mentor, les Liquidators.
1: On était avec Jean-Louis, Nina, Cindy et Martine qui font partie de l'équipe de Didouda. Le Didouda Arras Festival, c'est du 18 au 21 juin à Arras. Info et billetterie sur didouda.net.

On passe maintenant à nos deux rendez-vous sociaux avec tout d'abord, bienvenue dans le cours survécu au management bancaire. C'est une conférence gesticulée sur la violence ordinaire au travail dans le milieu. Demain, jeudi 11 juin à 19h, comment réinventer des relations sociales en fonction de ce de proposé par la LDH, Lille, l'enseignant-chercheur en études décoloniales Mark Shi, l'artiste Rossella Piccino et étranger du centre LGBTQIF. J'en suis, j'y reste. Cette table ronde est un moment de réflexion intersectionnelle et engagée pour explorer et saisir les enjeux du lien social comme réponse à des atteintes aux libertés fondamentales et droits humains. Ça se passe demain, jeudi 11 juin, de 18h30 à 20h30 à l'hôtel de ville de Lille.

On continue avec notre agenda culturel, avec dans le cadre de la semaine du conservatoire, avec la pièce Noon, ordination réalisée par Aline Mochalski, et c'est aujourd'hui à 18h. Dans le cadre de Cité en scène, découvrez Cirque acrobatique au Machinois, signé par le collectif Primavez, en partenariat avec la compagnie Bruit de Couloir. Miguel Rubio embarque petits et grands dans un univers tendre, drôle et poétique, où chacun devient acteur du spectacle. C'est aujourd'hui à 18h, place de Rouen, quartier des Catuits, et c'est tout public. Et vous pourrez également profiter aussi des animations sur place, ateliers, cirque, stand, magazine, avec deux rendez-vous concerts. D'abord au Métaphone de Wany, le heavy metal de Paleface Swiss, 8 euros. Et puis à l'aéronef de Lille, celui de Curtis Harding, avec le néo-soul de Sorvina. Demain, jeudi 11 juin à 20h, les tarifs sont de 20 ou 27 euros.

Et coucou à vous, voilà d'Ange Grunts, votre repère façon rock, punk et metal, ainsi que tout leur sous-genre sur les ondes de Radio PFM tous les mercredis en direct de 18h30 à 19h. Vous êtes bien sur le 99.9, radio associative libre et sans pub et surtout un provisoire qui dure depuis 1981. Je reviens vers vous avec une playlist bien concocté ma foi, entre lumière et ombre un petit peu. Au début ça sera énergique, ça groove, et après on partira dans des contrées du shoegaze et des trucs un peu indie, enfin voilà, un peu mélancolique tout ça, enfin voilà, toujours évidemment le spectre musical et les étiquettes sont larges parce que le spectre de fait de la musique est assez large pour que on kiffe beaucoup de choses. Voilà, on va être positif, on va être sympa. Sans plus grande cérémonie, on commence notre aventure sonore du côté de la Grèce pour un bon vieux mélange de surf et de garage qui sent bon les années 60 et la Californie, mais avec un petit arrière-goût de sauce tzatziki qui est non sans me plaire. Hein. Son nom c'est Coral Fuzz. Hein. Tout dans le nom. L'embrayage du pedalboard, ça rajoute certainement un truc en plus. Bon, honnêtement, ça révolutionne pas le genre, mais c'est très bien fait. Je les ai connus sur leur deuxième album, éponyme au groupe, qui vient tout juste de sortir sur les internets avant une sortie physique au mois de juin 2026. D'ailleurs, on sent l'enregistrement fait dans les règles du live, hein, et ça rajoute encore plus d'énergie dans tout ce processus assez DIY. Hein. Trêve de parlotte, on va s'écouter un titre de l'album en ouvrant le 158e numéro de Grunts avec le morceau Beach Ghost.

On écoutait la morceau Beach Ghost des Grecs de Coral Fuzz, donc tout est dans le nom, mélange de surf et de garage music. C'est très sympa, ça révolutionne pas le genre si on est vraiment très honnête, mais c'est très bien fait. C'est issu de leur album, le deuxième, qui est éponyme au nom du groupe. C'est sorti courant mois de mai, mois de juin 2026, entre la sortie, on va dire, en streaming et la sortie physique. Et c'est une autoprod. On fait un crochet par la ville américaine de la musique par excellence, Nashville, pour retrouver le stoner de All Them Witches après une absence de 6 ans quand même dans les bacs. Un nouveau scud d'ATW, ça a manqué. Ils nous sont revenus avec House of Mirrors, leur 7e album qui sonne comme un bon retour aux affaires après le départ de leur batteur emblématique, mais semble-t-il qu'il y avait encore quelque chose à faire avec le nouveau. Et d'ailleurs, ils le disent de même, l'entente s'est super bien faite, donc ça leur a donné un petit peu d'espoir. En plus de ça, le groupe sort de sa zone de confort en proposant un son plus roots, bien blues, quelques pas de l'americana quand viennent les moments plus posés et mélancoliques de l'album. Pour le point technique, c'est enregistré même avec du matériel vintage pour avoir un peu cette immersion un peu granuleuse à l'oreille. Et c'est un album qui montre que All The Witches en a clairement encore sous le capot et dont on s'écoute le morceau Hold Up, Say What pour un bon mélange de stoner et de blues. Vous êtes toujours dans Ange Grunts sur PFM 99.9.

On était à l'écoute du morceau Hold Up Say What des Américains de All Them Witches. Cette fois-ci, vraiment le blues qui intervient dans le stoner. C'est issu de leur dernier album qui vient de sortir courant mai 2026, qui est House of Mirrors, le 7e de All Them Witches. Après 6 ans sans sortie, ça manquait un petit peu quand même. Oui, vous êtes toujours d'Ange Grunts sur BFM 99.9 pour le 158e numéro de Grunts entre lumière et ombre. On a commencé avec des trucs un peu groove, assez énergiques, et là on va commencer à partir sur des trucs un petit peu plus indie, un peu plus shoegaze. Ça va être ping. Et je parlais donc du shoegaze, petit passage par le Japon pour ce shoegaze avec Tokyo Shoegazer, tout est dans le nom, et qui nous sont aussi revenus dans les bacs après quelques années d'absence aussi. Ils nous ont pondu en fin de mois d'avril 2026 leur cinquième album qui est Remains, lequel est empreint d'un son bien noise, les guitares saturent encore plus que sur du shoegaze, comme si leur dissonance te plaquait vraiment au mur. Et à cette occasion, le groupe y convie une voix féminine dont les vocalistes se promènent vraiment dans le mix, comme si la voix devenait cet instrument en part entière qui vogue entre les instruments. Le genre d'album à écouter de nuit, sur la route, tranquillou, la fenêtre ouverte et le bras au vent. C'est ce qui m'est arrivé. Un bon album, même si des fois je trouve que les vocalistes sonnent un petit peu répétitives, mais franchement, faut se laisser emporter par la vibe que procure cet album, dont je ressors le morceau Haze, pour se faire une claire idée du son de Tokyo Shoegazer.

Qu'est-ce qu'on écoutait ? On écoutait le morceau Haze des Japonais de Tokyo Shoegazer. C'est dans le nom, c'est du shoegaze. C'est issu de leur dernier album en date qui vient de sortir en avril 2026, qui est Remains. Et c'est une sortie Higher Hell Records. Bon, évidemment, une fois n'est pas coutume, hein, dans le Shogun, on fait un passage par l'Hexagone. Du côté de Laval, pour le trio de Genuine Leather, cuir véritable ou véritable cuir, hein, ça dépend comment on le dit. Si on traduit littéralement en français, hein, ça me fait sourire, j'avoue. Un trio résolument rock, mais aux inspi blues et un peu country, je trouve, mais aussi très énergique et donc une certaine sincérité ressort de leur son. Le genre de découverte que tes algorithmes te montrent sur tes réseaux sociaux, et j'avoue que les quelques extraits que j'ai visionnés et entendus surtout m'ont donné envie d'en écouter davantage. C'est ainsi que j'ai écouté leur premier EP qui est Healing, EP 5 titres sorti le 30 juin 2025 qui vaut clairement le détour. Le tout enregistré en DIY, c'est ce qui rajoute un petit peu le petit bagou derrière. Écoutons-nous donc le morceau Broken Bell pour la dose bien sincère de la playlist, mais aussi pour quelques bons riffs de gratte au passage. On écoute ça sur les ondes hertziennes de la bande 99.9 FM de PFM Radio Provisoire.

On a blasté dans les baffles des studios de radio PFM le morceau Broken Bell des gars de Genuine Leather, trio rock, un petit peu inspiré blues et country, mais pas seulement, très énergique et sincère au passage, j'aime beaucoup. Et on finit notre playlist de nouveau du côté des États-Unis à Chicago pour une autre dose de musique pas trop bourrine mais bien faite avec Frico, l'indie rock dans ses meilleurs jours quand c'est Frico qui le pratique. Mais c'est parce qu'en ce moment je me suis fait Life is Strange, premier du nom, donc je baigne dans l'indie rock et la chamber pop pour me remettre des événements du jeu, ma foi très traumatisant. Ceux qui ont joué sauront. Il y a quand même un petit côté expérimental aussi chez Frico et c'est plutôt bien sympa au passage. Frico s'était fait remarquer en 2024 avec leur premier album qui était Where We've Been, Where We Go From Here. Et ils ont publié leur second album qui est Something Worth Waiting For le 24 avril 2026. C'est toujours aussi cool. On va se quitter avec le morceau Hot Air Balloon. Ça parle d'une montgolfière. Ça sonne moins bien en français, hein, j'avoue. 5 minutes sous guitare semi-acoustique et quelques bons coups de clavier. Et aussi quelques bonnes vocalises. Mais avant toute chose, on n'oublie pas de capter les rediffusion de Grunts. Il y en a 5 dans la semaine, c'est 5 doses de Vivien à vos risques et périls. On se recapte le jeudi à 23h. Il y a aussi le vendredi à 22h, juste après 22h30, il y a la rediff des comptines du Forgeron pour terminer votre semaine en beauté. Émission dans laquelle j'officie également. Attention, 2h de Vivien, gare à vous. Il y a également le samedi de 13h30 à 14h, le samedi dans la nuit, je crois, de 3h30 à 4h du bar, et enfin le lundi de 20h à 20h30. Et si vous n'êtes pas rassasié de m'écouter, c'est déjà très gentil, on peut se retrouver sur notre bon vieux site internet tout beau, tout mignon, tout rouge, qui est www.radiopfm.com, où j'essaye de mettre en ligne la dernière émission en temps et en heure. On se quitte donc avec un peu d'indie rock et pas seulement, avec Frico, sensation dans cette étiquette, avec le morceau Hot Air Balloon, bon, donc une montgolfière en français, hein. Ça sonne mieux en anglais, sur leur album qui vient de sortir, qui est Something Worth Waiting For, leur second album sorti le 24 avril 2026, une sortie ATO Records. Et d'ici là, des bisous, des câlins, ne courez surtout pas avec des ciseaux, et de bonnes aventures et découvertes sur les ondes de Radio PFM.

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5: Bienvenue à tous, chers auditeurs et auditrices, sur l'Atelier Fac, sur PFM Radio, fréquence 99.9. Alors, on a une émission un peu spéciale, puisque c'est une émission musicale. Alors, pour cette deuxième édition, c'est l'occasion d'étendre vos horizons musicaux et d'en découvrir de nouveaux que vous ajouterez peut-être à votre répertoire. Ici Cassandra à la technique, et on a aussi Théo.
6: Bonsoir.
5: Et ensuite, bah, je pense qu'il est temps de commencer par notre première musique. Théo, tu nous dis qu'est-ce que c'est ?
6: Alors, on va vous présenter Aloft 2 de Mother Mother. Vous avez l'occasion à chaque émission de l'Atelier Fac d'entendre la première partie.
5: Tu me spoiles un peu sur ce que je vais dire après, mais très bien.
6: Mais on va vous présenter du coup la suite.

Bah du coup, Théo nous a peut-être un tout petit peu spoilé ce que j'allais dire après. Mais oui, effectivement, cette musique est liée du coup au générique que vous entendez tout le temps à chaque fois qu'on passe à l'émission de l'Atelier Fac. Alors, pour information, j'en suis un petit peu fière, c'est moi qui ai suggéré la musique l'année dernière. Parce qu'en fait, on a dû refaire justement le générique lorsqu'on est passé des Spies radiophoniques. Donc c'est-à-dire, en fait, c'était l'ancien format l'année dernière où, et les années précédentes. En fait, on utilisait un extrait des Totally Spies pour trouver le thème de notre sujet. Et du coup, quand on est passé à Atelier Fac, bah, fallait une nouvelle musique. Et c'est moi qui l'ai trouvée, j'étais contente. Et si vous écoutez l'intro, vous pouvez entendre les voix, un peu une sorte de bêtisier des étudiants de l'année dernière. Justement, avec Théo, on en parlait tout à l'heure. En tout cas, sur cette petite anecdote, je vous laisse avec la prochaine musique. Oula, pas du tout celle-là. Excusez-moi, la technique, c'est un peu compliqué en ce moment. Bon, bref. Je vous laisse à la prochaine musique qui est Nothing to Growing Old de Postmodern.

Pour les plus grands fans du rappeur belge Damso, vous aurez peut-être connu le sample qu'il a utilisé pour son morceau Amnesia, qui a malheureusement été retiré des plateformes de streaming pour cause de copyright. Mais je ne suis pas là pour vous parler de Damso, mais bien du groupe qui est à l'origine de ce sample, Cortex. Un groupe qui ne vous évoque peut-être rien à premier lieu, mais dont l'influence est telle que vous reconnaîtrez peut-être certaines sonorités, comme ici, à travers les morceaux qui vont suivre. Les titres du groupe de jazz funk mythique, fondé en 1974 par le français Alain Mion, sont en effet de véritables mille à sample que l'on retrouve jusqu'outre-Atlantique. De Tyler the Creator à Rick Ross, en passant par Flying Lotus ou encore MF Doom, vous n'avez pas pu passer à côté.

0: Du coup, on remercie Théo qui nous a présenté d'abord 8 octobre 1971 et ensuite Oh Lord de Cortex. Maintenant, on va passer à Héloïse qui a aussi une musique à nous présenter et qui va nous en parler en studio.
1: Et oui, maintenant on va passer California Dreaming de The Mamas and the Papas. Petite dédicace à mes copines du lycée auxquelles je pense à chaque fois que je l'écoute. Si vous m'entendez, vous me manquez beaucoup et j'espère qu'on se reverra bientôt. Bonne écoute!

Vous venez donc d'écouter tout d'abord Love Will Tear Us Apart de Joy Division et Unbreak My Heart de Toni Braxton. On va changer de registre avec de la K-pop, mais je vous reviens après que vous ayez écouté Bite Me de N'Hypen.

Alors oui, mea culpa, c'est encore de la K-pop. En même temps, il faut bien diversifier le répertoire musical de PFM et qui va se charger de d'amener de la K-pop si ce n'est nous? Je t'inclus Clem à l'intérieur aussi qui adore écouter de la K-pop. Enfin bref, Enhypen, c'est mon groupe préféré, mais au-delà de ça, cette chanson est assez intéressante pour comprendre certains mécanismes, négatifs souvent, je dois l'admettre, de l'industrie de la K-pop. Car oui, même si j'apprécie énormément cet univers, il faut être conscient du fait que c'est une industrie. Alors sorti en mai 2023 dans l'album Dark Blood, il s'agit de son genre Bite Me, pardon, il s'agit du title track, c'est-à-dire la chanson qui est mise en avant et où toute la promotion va s'articuler autour. Dans la K-pop, en fait, ça va se traduire par la diffusion d'un clip vidéo, de tournées dans les différentes émissions de promotion musicale, il faut savoir qu'il y en a 6, donc une pour chaque jour, et de nombreuses apparitions dans des émissions de variété. Bref, un emploi du temps chargé pour au moins 2 semaines qui fait que certaines idoles ne dorment qu'entre 2h et 3h par nuit. Tout ça pour que les fans aient une multitude de contenus lors de ces comebacks, qui est le nom donné aux sorties de ces musiques. En tout cas, en fait, la relation avec les fans et les idoles est une sorte d'entretien d'une relation parasociale, où l'idole va faire du fanservice, ce qui cela en fait fait que ça peut pousser les fans à se sentir proches d'eux, et parfois pousser à l'achat, la consommation des albums et des merch qui existent en plusieurs exemplaires. Enfin, c'est un portrait un peu global et un peu grossier, mais ça simplifie la chose. J'en ferai peut-être une chronique un jour, mais c'est globalement ce que vous devez retenir. Du coup, pour en revenir à la chanson, Enhypen est un groupe masculin très populaire qui a été formé en 2020. Pour vous donner une idée, le groupe en entier, donc les 7 membres, est ambassadeur de Prada. Donc qui dit popularité dit beaucoup de fans et beaucoup de fanservice. Et lors de la sortie du clip de Bite Me, les idoles dansent avec des danseuses d'une manière un peu sensuelle lors du refrain. Si la plupart ont trouvé la chorégraphie sympa et ont continué leur journée normalement, sachez que ça a fait un énorme scandale en Corée du Sud. Ouais. Certains fans, beaucoup touchés par cette relation parasociale avec le fanservice, se sont sentis jaloux et ont exprimé leur mécontentement sur la chorégraphie. On a eu des coups de camions publicitaires qui demandaient le changement de chorégraphie devant le building de l'entreprise, enfin de la compagnie, de commentaires en ligne et de protestations. Ouais, certains fans ont vraiment montré leur colère, tout ça parce que des célébrités, des idoles que ces fans-là ne connaissent même pas personnellement, ont dansé dans leur clip vidéo avec des danseuses. Ouais, c'est allé aussi loin que ça, c'est vraiment super extrême. Dès qu'on n'arrive pas à distinguer en fait le fanservice, détaché et littéralement dans la description de leur job, d'une relation réelle, on peut monter dans de grands extrêmes. C'est une des caractéristiques de la K-pop, qu'en fait les compagnies exploitent cette vulnérabilité, où je vais y arriver, cette vulnérabilité pardon, du fan et ce mécanisme à fond justement pour cette consommation, etc. Et donc certains, bah, ça peut prendre des proportions énormes. Heureusement, dans le cas de Bite Me, d'autres fans se sont mobilisés pour apporter leur soutien aux artistes et en complimentant la danse. Il y a eu une véritable mésentente, genre une fan war entre les fans d'Enhypen, ceux qui étaient en mode « Non, vous abusez, pourquoi vous dansez avec des danseuses ?» et d'autres qui étaient en mode « Mais qu'est-ce que vous nous racontez ?» De toute manière, la chorégraphie est restée la même, ce qui, à titre personnel, n'est pas pour me déplaire. Mais bon, cette relation parasociale, très grande en Corée du Sud, les idoles ne doivent même pas avoir de partenaire, pose de nombreux soucis. Les artistes doivent parfois se cacher et se restreindre pour leur bien de la carrière. Et je ne parle pas également des arrangements floraux funèbres qui ont été envoyés lorsqu'une compagnie d'un autre groupe a annoncé le retour d'un de leurs membres, qui avait été mis en hiatus pour avoir fumé et eu une copine. Voilà, c'est une histoire pour une autre émission, mais bon, pas ouf. Sur ce, je vous laisse encore une fois avec de la K-pop, parce que bon, les groupes malgré tout sont très très bien. C'est Hypnosis, du groupe féminin Hive.

0: J'espère que vous avez aimé les musiques qui sont passées. Donc dans l'ordre, vous avez d'abord eu Wasted Eyes de Amare, ensuite Punk Tactics de Joey Valence and Bray, ensuite vous avez eu Killing Me Softly with His Song de Fugees, et ensuite Uncle Albert ou Admiral Halsey de Linda et Paul McCartney. Donc ça commence déjà à être l'heure de se quitter. Merci beaucoup de nous avoir écoutés. Et si jamais nos voix vous manquent, vous voulez réécouter ces musiques parce que vous en avez oublié certaines, ne vous inquiétez pas, vous avez des rediffusions. Donc vous pouvez nous écouter le jeudi à 4h du matin, le vendredi à 14h, le samedi à 16h, le dimanche à 23h ou encore sur radiopfm.com, le site internet en ligne. Donc on va se quitter avec un dernier son qui est ADHD de Kendrick Lamar qui m'a été proposé par Théo.
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Bonjour à toutes, bonjour à tous, vous êtes sur le 99.9 et vous écoutez Easy Rider comme chaque semaine, comme chaque mercredi en direct de 20h à 21h30, rediffusion le dimanche de 18h à 19h30 et la rediffusion cachée de la semaine, à vous de la trouver. Sylvain, seul aux manettes cette semaine. Olivier vieillit beaucoup plus vite que moi, il vieillit beaucoup plus mal que moi, ce qui fait qu'il a beaucoup de mal à tenir la distance, cet Olivier, et à être fidèle à la programmation de cette émission. Je plaisante, mais ça me donne une opportunité incroyable de pouvoir diffuser absolument tout ce que je veux cette semaine dans cette émission d'Easy Rider, sans avoir à rendre des comptes à ce dictateur radiophonique d'Olivier. Vous l'avez remarqué, petite radio, petit moyen, petit budget, petit problème technique de début d'émission avec un jack qui fonctionne assez mal. Je révise ça tout de suite et on se retrouve dans de bien meilleures conditions d'ici quelques minutes. Easy Rider, c'est parti, c'est maintenant.

Voilà, vous êtes sur le 99.9, vous écoutez Easy Rider et je vous promets d'essayer de rétablir un petit peu de professionnalisme dans les minutes qui viennent avec de bien meilleurs moyens techniques. Mais vraiment, je bricole, je suis tout seul, un seul être vous manque et tout est dépeuplé. Tuxedo Cats à l'instant pour débuter cette émission. On va poursuivre avec les Together Pangea, groupe de Los Angeles, me semble-t-il. Oui, c'est bien ça que l'on suit depuis leur début. Ils se sont un petit peu assagis ces derniers temps. Peut-être une forme de maturité, allez savoir. On est un peu loin du punk rock des débuts, mais l'énergie adolescente est toujours bien là. What's It's Like, interprété par Together Pangea dans Easy Rider.

0: Skywayman dans Easy Rider Atom Bomb, c'est ce qu'on écoutait juste à l'instant. On poursuit avec une reprise de Monsieur Lou Reed, un de ses morceaux les plus connus et un de ses plus beaux morceaux également, Satellite of Love, interprété ici par White Horses avec un featuring de Badly Drawn Boy sur cette très belle reprise, très fidèle à l'original, mais très bien interprété. Satellite of Love par White Horses dans Easy Rider.
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Voilà un morceau radiophonique. Ils nous ont habitués à des choses, hein. Mais ce morceau, voilà, faisait tout à fait l'affaire Dread and Butter. Bien me semble-t-il, psychédélique porn avec Judy Schumann, Bag of Love, L-U-V, si vous voyez ce que je veux dire.

BFM 99.9, vous écoutez Easy Rider, Bass Drum of Six à l'instant, qu'interprétait You Were Right dans Easy Rider. Easy Rider, je le répète, c'est tous les mercredis, on dirait 8h à 19h30 et la rediffusion cachée. On poursuit avec quelque chose d'un peu plus folle. Open Me Up.

Les oiseaux de Zoolux dans Easy Rider, What Is It This Time, en compagnie de Angelo Moore sur ce morceau en particulier, un petit peu plus intello, un peu moins facile, on va dire ça. Les Américains de l'OLOW, il y a maintenant quelques années, moi j'avoue que je n'ai pas suivi trop la discographie qui a suivi, extrait de l'album The Great Destroyer California dans Easy Rider.

Vous êtes toujours sur le 99.9 et vous écoutez Easy Rider. À l'instant, notre chérie Aldous Harding, Lone. Un petit peu plus énervé. 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

Jeremy Hyvey dans Easy Rider, Keep Me High, extrait de son album Invisible Pictures. On poursuit avec les Televisionaries, Mad About You. C'est à la fois le titre de l'album et le titre que je vous propose d'écouter dans Easy Rider.

Orange qui interprète By the Dozen dans Easy Rider. Autre reprise, ce sera la deuxième et probablement la dernière de cette émission. Une reprise des Selecteurs pour les plus anciens d'entre vous. Souvenez-vous, On My Radio, le tube des Selecteurs, ici réinterprété par les Screaming Females.

Voilà, Easy Rider, c'est presque terminé. C'était Fontaines DC, Jackie Down the Line, et quelque chose dans l'accent me dit qu'ils sont grands bretons. On se retrouve la semaine prochaine, même bat-heure, même bat-chaîne. Restez sur le 99.9, monsieur Kevin Morby, pour terminer cette émission d'Easy Rider Disappearing. À la semaine prochaine. Ciao, bye.

0: Bonjour à tous et à toutes, nouvelle édition de Rose Citron. Salut Paul-Éric, salut Boris.
1: Salut à vous deux.
2: Salut Boris, salut Christophe.
0: Bon, eh bien, écoutez, je vais démarrer. Alors, pour démarrer, ce sera en fait une lunette arrière. Klaus Nomi. Alors, pourquoi je vais vous passer du Klaus Nomi? Il y a un prétexte à ça. C'est parce que, en fait, c'est aussi pour vous encourager. Enfin, si vous avez l'occasion de passer à Paris, je sais bien que c'est pas toujours très simple. Mais jusqu'au 21 juin se tient encore l'exposition de Nan Goldin au Grand Palais. Ou plus simplement, si vous n'allez pas à Paris, mais vous pouvez visionner le documentaire sur Arte. Toute la beauté et le sang versé, hein, consacré au combat de Nan Goldin contre l'industrie pharmaceutique fabricant d'antidouleurs opioïdes ultra toxiques. Hein. Donc, Nancy Goldin, hein, c'est une célèbre photographe. Si jamais vous n'en avez jamais entendu parler. Et donc dans le documentaire Toute la beauté et le sang versé, on peut y voir de larges extraits des installations vidéo qui sont projetées au Grand Palais actuellement. Au travers celle-ci, comme l'explique Wolfgang Tillmann, photographe allemand, Nan Goldin invente un nouveau langage de l'intimité en photographie. Elle a montré, hein, qu'on pouvait photographier sa propre vie sans distance, avec une honnêteté totale. Elle a réalisé de nombreux diaporamas à partir de milliers de photographies qu'elle a prises de son quotidien, avec ses proches, de leur intimité et d'événements familiaux. Elle élabore des récits à partir de sa propre expérience et aborde autant de thèmes que l'enfance, le genre, la violence ou la dépendance aux drogues. L'exposition se déploie au sein de pavillons uniques conçus par Alla Wardé, architecte qui collabore régulièrement avec Goldin. Chaque pavillon est pensé en fonction de l'œuvre qu'il accueille. Ensemble, ils forment un village. Crue et intime, les histoires qu'elle donne à voir prennent la dimension de conte universel sur l'amour et la perte. Au travers The Ballad of Sexual Dependency, avec des photos de 2022, sa pièce maîtresse, elle rappelle la violence du début des années SIDA, lorsque l'on désignait encore cette maladie comme le cancer gay. La bande musicale qui accompagne des centaines de photographies est indissociable de la réussite de l'exposition. Elle a été créée par The Tiger Lilies, mais aussi par Soundwa Collective, à laquelle s'ajoutent des créations musicales de Mika Levy. On y entend alors Le Velvet, l'India Lunch, la musique de Kurt Weill, de Boris Vian, d'Aznavour, et aussi le chant complètement dingue de Klaus Nomi, figure incontournable de la scène queer de l'époque, première célébrité victime du sida. Mais avant tout, Klaus Nomi était aussi un chanteur inclassable, avec la tessiture de sa voix très étendue, voix de baryton basse mêlée à celle de contre-ténor, avec son style musical expérimental dance-pop et son look d'extraterrestre atypique. Il était un ovni dans l'univers new-yorkais du tout début des années 80. Et donc, on écoute The Twist. Je crois que c'est extrait de son premier album, Klaus Nomi.
1: 82.

0: Ouais, ouais. C'est étrange quand même. Hein. C'est vrai que ouais. Pour entrer dans cet univers, c'est pas évident. Et je me demandais justement s'il y avait une connivence, parce que ça me fait penser aussi même vocalement, à la tessiture de Nina Hagen.
1: Oui,
0: j'imagine que
1: on les complétait un peu. Hein, ouais. C'était ouais, en plus. Mais non, je pense pas qu'ils.
0: Ah ouais. Enfin, ah
1: moi, ouais, ils ont dû se côtoyer certainement de par leur. Mais je. Enfin, je les ai jamais vus.
2: C'était pas le même.
1: C'est pas tout à fait le même univers. Lui, ouais, il venait vraiment la comédie musicale, enfin de l'opéra.
0: Mais vocalement, ouais. Vocalement, je trouve très proche de Nina Hagen.
1: Bon, après, bah, disons, ils avaient une formation similaire, hein, parce que tous les deux avaient été formés en fait au chant lyrique.
0: Ok.
1: Ouais.
0: Paul Éric.
2: Voilà, c'est à mon tour et bah, comme d'habitude, hein, dans nos programmations différentes, on n'est pas tout à fait dans les mêmes univers. Moi, je vais vous parler de Dominica et je dois dire que depuis quelques années, Dominica m'était devenue assez indifférent. Cette voix un peu trop affectée, dirais-je, une musique sans guère d'aspérité, une gestuelle un peu irritante. Et pourtant, je l'avais portée au nu, hein, Dominica, et aimait plus que tous ses concerts, surtout les plus électriques. J'étais souvent bluffé par sa capacité à renouveler ses morceaux quand il les interprétait sur scène. L'exemple le plus emblématique restant ses innombrables versions de son morceau phare depuis les tout débuts, Le Courage des Oiseaux, jamais joué deux fois de manière identique en concert. Mais bon, un jour, les choses s'arrêtent. Et puis, il me revient, Dominica, de manière inattendue, mais en fait, non. Quand on connaît la sensibilité et l'engagement de cet homme, toujours intègre et fidèle à ses valeurs. Et donc, il me revient à travers quelques posts sur les réseaux sociaux. Oui, parfois, ils ont du bon, ces réseaux. Et je vous en lis au moins un. Il s'appelle No More Bolo Relay. Alors, c'est une contraction de Vincent Bolloré, ouais. Et puis des enseignes relais que l'on trouve dans toutes les gares de France. Et voici ce qu'il nous dit, Dominica. Pour mon métier, je prends régulièrement le train et j'aimais jusqu'ici beaucoup arriver un peu en avance pour traîner dans les magasins relais des gares en y achetant parfois des revues ou des livres. Mais tout récemment, je me suis enfin dit que c'était la dernière fois. Ça suffit. Les boutiques relais appartiennent à Vincent Bolloré, milliardaire d'extrême droite qui met tout en œuvre pour que le Rassemblement National accède au pouvoir de manière de plus en plus volontariste. Aussi, j'ai décidé, à titre personnel, de boycotter dorénavant cette enseigne. En tant qu'artiste, j'ai également décidé de ne plus me produire dans les salles parisiennes que possède également M. Bolloré, telles que l'Olympia ou le Casino de Paris. Suite au renvoi sous sa responsabilité de l'éditeur Olivier Nora, M. Bolloré a par voie de presse conspué les auteurs et autrices de Grasset qui ont choisi de quitter cette maison d'édition, qu'il détient également. Celle-ci serait selon lui hors sol, à mille lieues des préoccupations des Français. C'est toujours touchant et si crédible de voir un milliardaire de la caste 40, aux méthodes de management brutales, se soucier des intérêts du peuple. Retournons le stigmate, toujours. Alors n'ayons peur de rien, nous dit Dominica. Voilà, je trouve que c'est un message très courageux. Et puis il se trouve que Dominica va sortir un nouvel album en 2026. Pour l'instant, il a sorti deux nouveaux morceaux. Et je vous propose d'écouter tout de suite celui qui s'appelle Bromure. Dominica.

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0: Moi, ouais. J'aime toujours bien entendre Dominica.
1: Ouais. Ouais. Ouais. Je suis sûr que Boris aime toujours bien aussi.
2: C'est pas. Il me dérange pas, on va dire. Mais je l'ai. C'est pas ton style. C'est pas le style que j'écouterais chez moi, tranquille.
1: Mais tu ne l'as toujours pas vu en concert et un jour, il fera qu'on t'emmène à voir Dominica en concert.
2: Oui, je sais qu'il est grand. Très grand.
1: Oui. Voilà. Oui, il est très imposant.
0: Je ne vois pas si grand que ça. Pourtant, moi, je l'ai croisé dans les toilettes. Dans les toilettes de la gare du Nord.
3: L'anecdote de la gare du Nord.
0: La gare du Nord, j'ai
2: Non, quoi. Sérieux.
0: Oui, vraiment.
2: Et alors, tu lui as parlé, tu lui as dit.
0: Parce que
2: Vous avez pas mesuré vos zigounettes quand même.
0: Non, parce que moi j'en sortais et lui rentrait, donc on n'a pas.
2: D'accord.
0: Mais simplement, je lui ai dit, ouais, Dominique. Alors il s'est retourné et je lui ai dit, ben, je suis super content de ton dernier album, il est vraiment super.
2: Dans des toilettes.
0: Et ouais. Et t'es content, il m'a dit merci, c'est sympa.
3: Ouais. C'est complètement improbable. Voilà,
0: j'en ai pas fait un copain, malheureusement, mais bon.
2: Ouais, non, mais bon. Mais ouais, c'est assez atypique quand même.
0: Non, mais
2: comme rencontre.
0: Ouais, mais c'est un mec sympa, je pense. Franchement. Puis ouais,
2: ok.
0: Avec des vraies valeurs.
1: Et qui est donc au clair avec avec ses valeurs.
0: Ouais.
1: Et ça fait du bien d'entendre ça.
0: Ouais. Ils sont pas assez nombreux.
2: On va changer d'ambiance, évidemment, puisque moi je vais faire un petit focus sur des lunettes arrière, hein, parce qu'il y en aura plusieurs, et je pense que Paul Éric, tu feras la même chose, donc
1: on a eu la même idée.
2: On s'est pas consulté en plus, donc le premier album des Editors, hein, qui est sorti en 2005, moi j'avais pris une grosse claque, c'était à la même année d'ailleurs que Interpol sortait l'album, et je trouvais que la voix de Paul Banks d'Interpol et la voix de Paul Smith d'Editors, elles se rapprochaient c'était très proche. Et quand j'ai eu Interpol, Daniel Kessler, le guitariste, qui parle très bien français puisqu'il a travaillé en France pendant pas mal d'années, en lui disant, le guitariste d'Interpol, en lui disant, mais est-ce que tu connais le groupe Editors? Parce que je trouve que Paul Smith, il a la même tessiture de voix que Paul Banks. Et il me dit, non, je connais pas. Et en fait, je lui ai fait écouter vite fait sur mon téléphone et il m'a dit ah ouais quand même, et là il est tombé sur le cul, donc il m'a dit je vais aller écouter ça un peu. Alors je sais pas s'il y aura des collaborations entre les deux groupes, mais voilà, histoire à suivre. Donc premier album paru chez un label qui les avait bien communiqué, Play It Again Sam. Ouais, de chez Pias, ouais, le distributeur. Et puis, je vous propose d'écouter l'un des titres qui, pour moi, me met la patate le matin quand je me lève et je suis un peu grinchon. Le titre Munich.

0: Moi, ça me fait ma journée, ça.
1: À chaque fois que j'écoute cet album, trop bien. On y reviendra. C'est à toi, Christophe.
2: Oui, alors moi, je m'échappe un petit peu des lunettes arrière pour revenir sur l'actualité de celle de Kevin Morby avec la sortie de son huitième album Little Wide Open. Ouais. Alors découvert il y a presque 15 ans, moi c'est un vieux compagnon, hein, Kevin Morby continue de nous éblouir depuis Harlem River, son premier album sorti en 2013, s'est échappé de The Woods, hein, un groupe de Brooklyn formé dans les années 2000, dans lequel il était bassiste, entame une carrière solo qui va se révéler prolifique, hein. Il vient de sortir donc son huitième album, qui marque son grand retour depuis This Is The Photograph, sorti en 2022. Pour certains, Kevin Morby est désigné comme le plus grand folkman de sa génération, et je trouve que c'est pas exagéré avec ce dernier album Little Wide Open. Il continue de rendre hommage à son Midwest natal. C'est son troisième album consacré à cette thématique après Sundowner en 2020 et This Is Photograph en 2022. Il rend compte de toutes les contradictions qui hantent le Midwest, sa beauté comme sa laideur, terre de l'électorat trumpiste. Hein. Morby donne à ses compositions toute la grandeur des espaces qu'il raconte. Ses chansons sont des polaroïdes aux images saisissantes. Aaron

0: Voilà, Natural Disaster par Kevin Morby, avec un petit peu des cracouillis quand même au niveau du vinyle.
1: Oui, c'est vrai.
2: Ouais, pourtant il est neuf.
0: Il est neuf,
2: c'est ça, c'est un peu incompréhensible. Bon, et puis peut-être... oui, j'aurais dû dire aussi qu'il est accompagné de Lucinda Williams, c'est aussi une...
0: Oui.
2: Une pointure de la country,
0: son premier album américain. Franchement, elle est épatante. Et on a envie de faire du cheval avec eux.
2: Oui, c'est vrai.
0: Quand on entend ça, on a envie de galoper dans les grandes prairies de l'Ouest. Bon, allez. Paul Éric.
1: Allez, moi, je vais vous parler de The Dirty Column. Je vous en ai parlé il n'y a pas très longtemps, plutôt sous l'angle lunette arrière. Et oui. Habituellement, quand on passe à un morceau de The Dirty Column, c'est plutôt une lunette arrière parce que Vinnie Reilly, hein, qui est en fait le seul homme derrière ce groupe, issu de Manchester, hein, et du label Factory, inutile de rappeler ça pour les auditeurs fidèles de Rose Citron. Mais Vinnie Reilly va sortir un nouvel album en 2026. Donc, c'est une excellente nouvelle, c'est le premier depuis 2010, donc ça fait 16 ans. Et je vous propose donc d'écouter tout de suite un premier extrait de cet album. Ça s'appelle Liars.
3: Liars ou Liars?
1: Liars.
3: Ouais,
1: merci, Boris.
0: Les menteurs.
1: Liars.

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1: Ouais, vraiment.
2: C'était donc
1: très bon morceau
2: de Rutty Colum, avec des ambiances très électroniques hein, qui pourraient heurter les filets de la première heure.
1: Ben oui, c'est ce que j'allais dire parce que c'est pas du tout le genre qui.
2: Voilà. Ben, ce serait oublié qu'en 1990, The Rutty Colum avait sorti un album Obese Time qui était déjà très électronique. C'était sa version à lui de la période Manchester avec les sons acides. Et bien, ben, il y revient en fait en 2026. Donc, on a hâte de découvrir cet album quand il sortira. Et puis, on pourrait espérer peut-être qu'un jour, Benny Reilly vienne de ce côté-là de la Manche faire des concerts.
1: Ce sera un rêve.
2: On sait qu'il est plus tout jeune. Il a été malade. Aujourd'hui, si vous allez voir sur Internet, vous regardez une photo de Benny Reilly, on dirait un vieillard. Hein. Enfin, c'est un. Voilà, il a.
1: Après, il est âgé.
2: Il a pas loin de 80 ans. Sans doute même peut-être un peu plus.
1: Parce qu'il était déjà âgé en fait à l'époque de la Factory.
2: Oui, il était. Il faisait figure d'aîné.
1: Ouais, c'est ça.
2: Dans les premiers temps du label Factory.
3: Ok, ben bonne nouvelle, on verra bien. Donc, ben ça, écoutez, cet album, tu m'as dit qu'il sortait quand ?
2: Alors la date de sortie, est-ce que nous l'avons ? Oui, eh bien, cet album va sortir le 10 juillet.
3: Voilà, pour cet été, ça va être bien.
2: Ouais.
3: Ok. Bon, moi je vous propose de repartir du côté de Birmingham avec un titre que j'affectionne particulièrement. On les présente plus, Editors, et le titre Camera.

0: Et bah voilà, et vous êtes tous les gars là. Bon, Editors donc avec ce titre Camera issu de l'album The Backroom, donc paru en 2005. C'est un titre que j'affectionne particulièrement. C'est, il est trop chouette. Bah, de toute façon, tout l'album est très bien d'ailleurs.
1: Ouais, ça a rappelé aussi des bons souvenirs au Grand Mix. C'est ouais, à peu près à l'époque à laquelle on les avait vus.
0: Mais ce qui est dommage, hein, c'est que les deux premiers albums d'Editors, The Backroom et puis An End As It Starts, sont vraiment d'une mouture exceptionnelle. Le troisième est un peu plus introspectif, un peu beaucoup plus sombre. Je me souviens plus du nom de l'album exactement, mais et après ça a été un peu la déconfiture parce que il est tombé amoureux et il s'est mis et ben du coup il a fait de la soupe. Et Paul Smith, je suis désolé, mais moi j'étais le premier interloqué et frustré. Je me dis mais non, mais pourquoi tu fais des trucs comme ça, c'est, on dirait des trucs pour des sitcoms. Bon bref, allez.
2: C'était voilà. Le troisième album, c'était In This Light.
0: Ouais, voilà.
2: Celui-là, In This Evening.
0: Evening, ouais.
2: Et il y en a un qui est pas mal, que j'ai découvert après, c'était In The Hymn en 2015, qui est, je trouve, un très très bon album. Et je sais pas si on l'a dit, je crois pas qu'on l'ait dit. Que...
0: Faudra que je réécoute, parce que là, moi j'avais lâché l'affaire après le troisième.
2: Ouais, ouais. Bon. Et donc, Editors sera en concert le 18 juin.
0: Ouais, mais c'est complet, hein, de toute façon.
2: Dans les conditions publiques, ouais. Ouais, oui, ouais. Mais bon.
0: Vous pouvez toujours tenter votre chance au cas où il y aurait des
1: contre, je n'ai pas dit non plus que Kevin Morby sera le 4 juillet à l'Aéronef. Ah. Et là, il y a encore des places.
0: Ouais. D'accord, ok. Et ben voilà. Bah donc, c'est fait. Eh ben, alors, c'est ton tour, Christophe.
1: Oui, alors je vais calmer un peu le jeu parce que je vais revenir à des ambiances plutôt folk et puis plutôt acoustiques avec Tom Misch, hein, parmi les nouveautés vraiment intéressantes dans ce style. L'album Full Circle de Tom Misch est une réussite totale. Alors, il a été pensé entre Londres et les Cornouailles, le Portugal et Nashville. Ah ouais. Ce disque explore, oui, les thèmes qui ont façonné ces quatre dernières années, la famille, les liens humains, la nature et la quête d'un retour à soi. Ce jeune producteur londonien, boulimique de travail, a été au bord du burn-out et le temps d'une pause nécessaire, Tom Misch a écrit cet album. Mais c'est surtout dans son rapport au live que Full Circle affirme sa singularité. Tom Misch a choisi de privilégier les prises jouées en direct en conservant les respirations, les imperfections et la spontanéité des interprétations plutôt que de rechercher une perfection artificielle. Une guitare épurée, une voix proche et fragile et une émotion captée dans l'instant. À l'époque de l'hyperpop, la musique de Tom Misch est un bain de jouvence. On écoute donc ce titre « Slow Tonight ».

0: pas dit ça.
1: Oui, c'était donc Tom Misch avec ce titre Slow Tonight, extrait de son deuxième album déjà.
2: Ouais. Eh ben, c'est au tour de Paul Éric.
3: Oui, ben alors j'avais prévu, hein, j'avais prévu de passer du Editors comme toi, Boris.
2: Ouais, mais je vais remettre une couche.
3: Voilà, tu vas remettre une couche, donc je vais passer autre chose. Et il se trouve qu'il y a une semaine, Ginzu a enfin sorti son quatrième album, le premier depuis une bonne vingtaine d'années, je crois bien.
2: Bah ouais, parce que nous, on les avait connus, c'est des Belges, préciser, oui, on les avait connus à la soirée Sacré Belge, sur la Grand Place. Ouais, au Magic Mirror, si je me souviens bien.
1: Ouais, oui, c'était ça.
3: Ouais. Même si ce n'était pas venu encore avant, ils avaient joué à l'Hôtel de Guine.
1: Oui, c'est bien possible. Ouais, je crois qu'ils sont venus au moins deux fois.
3: C'est là où je les ai découverts, en tous les cas, devant une cinquantaine de personnes, je pense. Et depuis, ils ont complètement explosé, à tel point qu'ils sortent cet album, ils font une tournée complète. Ils jouent au Grand Mix. Ils devaient jouer le 1er juin, lundi dernier, au Grand Mix. Et le concert a été annulé parce qu'un des membres du groupe est malade. En tout cas, c'était complet. Les places sont parties en quelques minutes, je crois. Et ils jouent à l'Aéronef aussi au mois d'octobre. C'est déjà complet également. Je pense que c'est un succès qui s'annonce sous les meilleurs auspices. Et cet album, que je n'ai pas encore totalement écouté, mais il y a quand même quelques morceaux qui m'ont l'air très très bien. Je vous avais déjà passé un premier single, Out of Control. Je propose de le repasser à nouveau parce que ce morceau est vraiment excellent et on va se faire un peu plaisir aujourd'hui. Ginzu, Out of Control.

0: Excellent ce morceau.
1: Je trouve qu'ils ont pris en maturité musicale, je trouve, par rapport même au premier album, autant que je l'ai apprécié, mais celui-là, ce titre-là, ça donne envie d'aller écouter l'album. Voilà. L'émission s'achève. Et je vous propose de se quitter avec toujours en compagnie d'Editor. Ce sera mon focus de cette semaine. Mm-hmm. Avec un extrait toujours de l'album The Backroom. Et j'ai choisi le titre Bullets.
2: On se dit au revoir alors, avec The Editors.
1: Et puis à très bientôt pour une nouvelle émission Rossitronesque.
2: Salut tout le monde. Maurice, salut Paul-Éric, salut à tous.

Salut à tous et à toutes, bienvenue sur PFM à 99.9. Pendant une heure, vous allez retrouver Faster Pussycat avec aux manettes Mélanie. On commence sur les chapeaux de roue avec Mode Lung. C'est un tout jeune groupe, premier album sorti en 2026 intitulé Borrowed Time. Ils sont fans de la power pop, des Beatles, des Red Cross. C'est ultra subtil, bubblegum assoué tel qu'on les aime. Ce sont bien sûr des potes d'Element Twins ou encore des Uni Boys. Sans plus attendre, je vous propose d'aller dans ces méandres de la power pop avec leur tubesque Try Your Love.

Lung qui nous viennent tout droit des États-Unis et super pote bien sûr des Lemon Twigs. Mod Lung, juste pour comme anecdote, ce titre a été choisi puisque c'est un titre qui paraît sur le deuxième album de Big Star, et donc voilà, l'hommage est fait directement. Justement, on retrouve Brian and Michael Daddario qui ne sont autres que les deux frangins des Lemon Twigs qui en 2026 sortent leur dernier opus, Look for Your Mind. Ils sont ultra prolifiques, presque un album chaque année, et c'est tant mieux, c'est à nous ravir. Ils sont fans également de Sunshine Pop, des Beach Boys, des Beatles, de la Power Pop, du Glam Rock. Tout ça réuni, eh bien, fait un super combo. Et ce que je vous propose, eh bien, c'est l'extrait de ce dernier opus avec, sans plus tarder, ce titre très petite ballade, My Heart is in Your Hands. Tonight.

Rose sur leur 6e album intitulé Look For Your Mind, avec un extrait très rétro 60s à la Beach Boys où on pouvait entendre des harmonies incroyablement bien travaillées. C'est d'ailleurs la patte de ces deux frères d'Adario, et c'est tant mieux. En tout cas, si vous n'avez pas encore eu l'occasion de les voir sur scène, précipitez-vous, même si ça vous semble un petit peu kitsch sur album. Sur scène, ça n'a rien à voir. On poursuit avec un autre groupe dont on est fan. Ils sont tout jeunes, ils viennent juste de sortir cette EP, 6 titres. Ils s'appellent les Florentines, ils nous viennent de Manchester. Eux également, depuis leur plus jeune âge, ils ont été sevrés à cette sunshine pop, et avec un côté un petit peu quand même rock and roll. On est impatients de les voir se produire. Ce que je vous propose, c'est Can I Look Up to You, The Florentines, dans Faster Pussycat.

Sunshine, interprété par Sweet and Rest, ont délaissé les États-Unis pour aller se retrouver directement à Londres. Et surtout, peut-être que si vous êtes habitué à ces rues de Londres et ces quartiers de Londres, si vous avez sillonné Camden, eh bien, vous avez peut-être un jour ou l'autre les rencontrer, les Sweet and Rest, ce groupe avec cet esprit un petit peu de petite frappe, Bad Boys, avec des morceaux ultra bien léchés, ultra efficaces, allant aussi bien dans la balade que dans des choses beaucoup plus punchy, rebelles. Et c'est tant mieux, donc un groupe que l'on suit de près et qui sont également de grands amis de Laurie Wright. Laurie Wright, troisième album à son actif, il est en train d'enregistrer le prochain. Le troisième album s'appelle tout simplement Power of Three. Laurie Wright, le gars qui s'est fait tout seul également en faisant également des vidéos, en jouant dans la rue, avec une énergie affolante, débordante, avec un son qui lui est propre, une voix également, et beaucoup de textes bien ficelés et léchés, avec beaucoup de générosité lorsqu'il se trouve en concert. Donc vous l'aurez compris, Laurie a toute sa place dans Faster Pussycat, et ce que je vous propose, c'est de le retrouver avec ce Lost Dreaming.

faisait place à Connor Lumsdaine, le leader de ce groupe Music City, qui en 2026 sort ce premier album Welcome to Music City avec 12 titres. Il nous vient tout droit de Dublin. Il est fan, pareil, de power pop et un album qui vaut également le détour. Place à Big Star avec justement le temps de 3 albums et la consécration est arrivée, mais sur le tard, car au tout début, dès 1971, eh bien, c'était le flop total, un groupe totalement maudit, car ces années-là, 70, on est vraiment en pleine transition avec tout ce qui peut être rock et également tout ce qui est folk, et eux, ils ont réussi à faire un mix avec, par moments même, allant jusqu'au glam rock, avec des guitares totalement effrénées et par contre avec des harmonies, des chants et des textes ultra bien léchés. Ils sont de Memphis, c'est Alex Chilton et Chris Bell. Et le premier album éponyme, bien sûr, Big Star, le sorti en 71. Le deuxième, Radio City Club, sorti en 74. Et le troisième, The Third Album, posthume, en 1978. Car dès 1974, il décide eh bien, de rompre ce magnifique combo, allant chacun de leur côté. Et malheureusement, Chris Bell, mort d'un accident de voiture, laisse eh bien, quand même un patrimoine musical ultra riche avec des complaintes à vous faire ouvrir votre poitrine. En 2005, Alex Chilton, appuyé par d'autres musiciens hors pair, décide de reformer le groupe et c'est à nouveau le second souffle jusqu'en 2010, année où s'éteint malheureusement Alex Chilton. On aura l'occasion de faire une spéciale Big Star, mais ce que je vous propose, eh bien, c'est de vous délecter avec ce titre phare qui fait partie également, eh bien, de la touche personnelle de Big Star, September Girls.

Sophie May, Stars and Teeth, tout un programme sur lequel on découvrait ce Your Mind. Elle est à son troisième EP, son premier album. Elle vient d'Angleterre. Elle a commencé en 2022. Dès l'âge de 13 ans, très précoce, elle écrivait eh bien des poèmes. Elle a donné ensuite libre cours, a joué dans des clubs, a fait la première partie de Matt Maltese. Et c'est à ses côtés qu'elle fera justement ce premier album. Elle est fan d'Eliot Smith, de Frank Ocean, d'Alex Turner. Tout un beau monde avec beaucoup de finesse, de subtilité et beaucoup de personnalité également. Autre femme dans Faster Pussycat, elle nous vient de Melbourne. Elle est fan des Lemonheads, de Lou Reed. C'est bien sûr Courtney Barnett qui, pour son dernier album sorti en 2026, intitulé Creature of Habit, eh bien, elle a décidé d'aller s'installer aux États-Unis et plus précisément dans le désert de Joshua Tree pour aller trouver la quintessence de son inspiration. Et c'est plutôt pas mal. Ce que je vous propose, c'est justement de le parcourir avec un titre que j'aime tout particulièrement, Courtney Barnett avec Sugar Plum.

Courtney Barnett, figure emblématique de cette nouvelle scène rock australienne qui a débuté depuis 2013. Je vous propose de trouver une autre Australienne, Lucy Sugarman, avec un extrait de son EP, tout simplement « He loves me not ».

œuvre incontournable de 2025, My Home is Not in This World par Nathalie Berman, deuxième album à son actif, sorti sur Fanman Records, You Can Have Me. On poursuit avec Peter Molinari, avec un extrait de son 45 tours, The Love That Dare Not Speak Its Name. Ça faisait pas mal de temps qu'on n'avait pas eu l'occasion d'en passer. Et donc, on répare cela. Il a débuté en 2006. Il a 8 albums à son actif. Il a délaissé la Grande-Bretagne pour aller s'acoquiner du côté des États-Unis. Et il revient en Europe, cette fois-ci à Rome, en Italie, où il enregistre un nouveau titre et donc un nouvel album. Loin de la soul du précédent album, il se rapproche des sons un peu plus garage de ses débuts, car il ne faut pas l'oublier, il nous vient du Kent et il a signé également sur le label Damaged Goods, rien que de tel pour affirmer ses racines musicales. Et ce que je vous propose, eh bien, c'est de lui faire place avec cet extrait, Love That Dare Not Speak It's a Name.

Mick Collins, The Drug Dealer et Mexican Summer pour vous chanter ce The News, le temps d'un 45 tours, atteignant presque la chanson parfaite et qui nous fait bien sûr vibrer. Voilà, Faster Pussycat s'achève. On se quitte avec Jalen Nanga et qui sort cet autre extrait, Doctrine of Love, sur Dapton Records. C'est son deuxième album sur ce célèbre label de New York. Il a débuté en 2023 avec Come Around and Love Me, qui a touché plus de 250 millions de followers. C'est tant mieux pour lui. Ce deuxième morceau extrait du futur album, beaucoup plus groovy, beaucoup plus 60s. Ça sonne un petit peu comme les Black Pumas. On retrouve ce gars qui a émigré de sa Caroline du Nord vers Liverpool avec justement cette hymne à l'amour qui pour lui est la solution à tous nos problèmes de la société. Tout un beau programme bien sûr à réfléchir. Et ce que je vous propose, c'est de nous quitter avec ce Doctrine of Love. Restez branchés sur les ondes de PFM 99.9.

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Hello, bienvenue dans Jazz dans tous ses états sur PFM 99.9, radio libre, associative et sans pub. Corrado au micro.

Cette émission sera consacrée aujourd'hui au jazz en France, pays qui a toujours été une terre d'élection pour les musiciens et les musiciennes de jazz. Les deux guerres mondiales ont fortement contribué à populariser cette musique dans notre pays avec les orchestres militaires et aussi l'arrivée des musiciens africains-américains en Europe. Des figures comme Sidney Bechet, Coleman Hawkins ou Kenny Clarke ont joué un rôle clé en introduisant et en diffusant cette musique dans le pays. Il est vrai que les jazzmen noirs ont souvent trouvé un accueil favorable en France qui se distinguait du racisme ambiant aux States. Du coup, la scène jazz en France s'est révélée particulièrement dynamique et innovante. Elle s'est développée avec ses propres spécificités, notamment avec le jazz manouche, incarné par Django Reinhardt et Stéphane Grappelli dans le Hot Club de France, le tout soutenu par un certain Boris Vian. Mais dans l'après-guerre, se sont fait jour dans l'hexagone de nouvelles tendances telles que le bebop, le free jazz et le jazz contemporain. Aujourd'hui, le jazz français est un territoire particulièrement diversifié et largement reconnu internationalement à l'image de ses festivals Marciac, Vienne, Coutances, La Villette, Banlieue Bleue et beaucoup d'autres. Avec ses propres styles et ses propres figures, le jazz en France incarne un esprit de liberté, d'expérimentation et de dialogue entre les cultures. J'espère illustrer ce propos par cette petite sélection de morceaux totalement arbitraires. Étonnant album que celui-ci. Michel Portal, qui nous a quittés dernièrement, est connu pour son talent de clarinettiste classique, interprétant Mozart et Brahms, pour avoir joué de la musique contemporaine, Stockhausen, Berlioz, Boulez, mais aussi pour avoir été une figure majeure du free jazz en Europe dans les années 70. Il s'aventure ici dans le grand bain du groove avec cet album Minneapolis qui le met aux prises avec l'ex-rythmique de Prince, constitué de Sonny Thompson et Michael Blonde. Ce tandem n'est pas seulement efficace, il s'avère particulièrement stimulant. Pour preuve, cette pièce, Judy Garland, composition de Michel Portal, qui se distingue par sa mélancolie avec une basse obstinée, accentuée par le piano, créant ainsi une atmosphère toute particulière. Judy Garland, dans l'album de Michel Portal, Minneapolis.

Pas besoin de présenter longuement le guitariste manouche Django Reinhardt. Originaire de Liberchy, en Belgique, il est considéré comme un des guitaristes les plus influents du jazz, malgré les séquelles de l'incendie de sa roulotte dans un camp de tziganes. 18 mois d'hospitalisation suite aux sérieuses brûlures et la perte de deux doigts avec une main paralysée. À force de volonté et d'obstination, il développe une technique nouvelle sur sa guitare, lui permettant de devenir un vrai virtuose et de connaître ensuite une ascension fulgurante avec le violoniste Stéphane Grappelli, avec lequel il fonde le quintet Hot Club de France. Ses principaux tubes sont Nuage et Minor Swing, mais j'ai choisi un autre morceau, moins connu, mais tout aussi intéressant. Il aurait été écrit après avoir vu King Kong au cinéma. Il est également un peu particulier dans l'œuvre de Django, car il ne comporte aucune partie improvisée. Pour autant, on ne peut qu'être bluffé par la performance du guitariste. Rythme futur dans l'album Django Reinhardt en vogue.

La musique d'Henri Texier se caractérise par un goût prononcé pour le chant et la mélodie, ce qui n'est pas toujours fréquent dans la musique de jazz. L'album An Indian's Week, dont est extrait ce morceau, en est un exemple particulièrement probant. Dédié aux Indiens d'Amérique, ce disque qu'on pourrait emmener sans souci dans une île déserte s'inspire de nombreuses influences, musique balkanique, hard bop, free jazz, chansons européennes, bossa nova, ballades et même valses. Influence permise par la présence de musiciens de toute nationalité, France, États-Unis, Bosnie, Madagascar. Le tout accompagné d'une rythmique envoûtante où Texier, avec sa contrebasse, impose son charisme et règne en grand sage. Dans ce morceau dédié à la lagune vénitienne, le bandoneon de Michel Portal dialogue avec le trombone de Glenn Ferris. À l'unisson, les deux instruments nous procurent un sentiment de nostalgie à l'occasion d'une déambulation dans la lagune. Laguna Veneta, dans l'album d'Henri Texier, An Indian's Week.

Musicienne d'origine syrienne, flûtiste assez prodigieuse, Naysam Jalal fonde son quintet Rhythm of Resistance à l'aube des révolutions arabes. Elle est une figure majeure du jazz contemporain en France et l'album Admirable, dont est extrait La plage choisie, a obtenu le prix de l'Académie Charles Cros. On y trouve la trace de l'engagement politique de Naysam Jalal avec le titre de l'album Al-Mot Wala Al-Mazala, la mort plutôt que l'humiliation, écrit au début de la révolution syrienne, mais aussi avec un morceau intitulé Lente impatience, to Daniel Ben Saïd. Avec sa flûte traversière, Naysam Jalal exprime sa rage, mais est aussi capable de nuances. La musique est clairement à la croisée de la musique arabe et du jazz. Dans le morceau choisi, l'improvisation dans la seconde partie du morceau est sublime. Sekat Ob Waharb, dans l'album de Naysam Jalal, Al-Mot Wala Al-Mazala.

en démonstrations savantes et performances bluffantes. Dans Neige, un des plus beaux morceaux de l'album, un motif est répété avec une sorte d'inquiétude sourde avant que les arpèges de la guitare de Nelson Veras n'instaurent une plage de sérénité. Et avant aussi qu'Erel Besson, à la trompette, ne déchire cette douceur par une série de flèches dans l'aigu. Ce morceau, comme l'album, se range parmi les disques intimes qui suspend le temps. J'ai expérimenté ce sentiment lors d'un périple dans le Gers à la découverte des sillons et collines de ce pays. Un échange plein de finesse et d'attention réciproque, d'une poésie rare. Neige, de l'album d'Erel Besson et Nelson Veras, prélude.

Voici un géant du jazz français, pas assez connu ni reconnu, décédé il y a 10 ans. L'orgue Hammond est son instrument de prédilection, mais il est un véritable multi-instrumentiste. Il a joué avec les plus grands, Bernard Lubat avec les double 6, Claude Nougaro pendant 13 ans, mais aussi Jacques Higelin, Barbara, Michel Petrucciani, Richard Galliano, et la liste est interminable. Dans cet album, le groove et les couleurs afro-carabéennes sont à l'honneur. Comme les autres morceaux, Incertitude est un thème lumineux qu'on y sifflote après 2 écoutes, accompagné d'une belle improvisation à l'orgue Hammond. Comme le dit Bernard Lubat, Eddie Lewis est un monument de swing et cet album peut constituer une bonne porte d'entrée dans le monde de ce musicien. Incertitude, dans l'album d'Eddie Lewis, récit proche.

Tolo est un petit prodige, mais inconnu lui aussi du public. Pourtant, il commence en jouant à 13 ans, aux funérailles de Sidney Bechet, avec une caisse claire et une cymbale. Il officiera ensuite avec les grands du jazz et du free jazz, Kenny Clarke, Bud Powell, Chet Baker, René Thomas et Don Cherry par exemple. En 1971, il publie son premier disque avec ce titre improbable, Quand le son devient aigu, jeter la girafe à la mer. Avec un titre pareil, comment ne pas vouloir en savoir plus ? Cécile est un des morceaux les plus réussis de l'album, où Tolo joue de tous les instruments en utilisant la technique du re-recording. C'est un étonnant alliage de jazz, de musique contemporaine et de musique électronique, mais la mélodie n'est jamais absente. Cécile, dans l'album de Jacques Tolo, Quand le son devient aigu, jeter la girafe à la mer.

Julien Louraud est un saxophoniste de la nouvelle génération. Il est dans ce disque The Rise, accompagné de musiciens fantastiques comme Henri Texier, Magic Malik et un formidable pianiste Boyan Zulfi Karpartsik, appelé aussi Boyan Z. Dans cet album de 2002, hommage discret à son père, le sociologue René Louraud, le jazz ne fait pas de compromis mais se veut accessible. Pas besoin d'avoir la culture jazz pour être touché. Julien Louraud fait partie d'une génération sans œillères et loin des querelles de chapelle entre styles. Après les incursions dans le rock, la musique électronique, il revient vers le jazz dans un esprit plus acoustique et traditionnel. Cet album connut un grand succès d'estime, à tel point qu'il vient d'être réédité 23 ans après sa première sortie. Dans ce morceau, il s'attache à mélanger jazz et musique latino. C'est un vrai plaisir à entendre. Tu mi turbi, dans l'album de Julien Louraud, The Rise.

Barney Whelan est connu grâce à une BD inspirée de sa vie, La Note Bleue, de Lou Stahl et Philippe Paringaut. Mais on connaît aussi Barney Whelan pour sa participation à l'enregistrement mythique de Miles, de la BO du film L'ascenseur pour l'échafaud. Barney Whelan avait à cette époque seulement 20 ans et c'était déjà un des plus brillants saxophonistes français. Et dans cet album, il tient magnifiquement sa place pour cette première rencontre majeure avec des pointures du jazz américain, Milt Jackson, Percy Heath, Kenny Clarke. L'intitulé de l'album, Jazz sur scène, n'est pas innocent et témoigne de l'existence d'un jazz parisien florissant. Il s'agit pour Whelan et ses compères de réinterpréter des morceaux de Django Reinhardt, de Charles Trenet, mais aussi quelques compositions originales. Dans l'extrait choisi, « Que reste-t-il de nos amours ?» écrit par Trenet, on ne peut qu'être séduit par ses lignes mélodiques fluides, par un ton lyrique, mais aussi par une réelle capacité à swinguer. Que reste-t-il de nos amours dans l'album de Barney Whelan, Jazz sur scène ?

Ainsi se termine cette première émission consacrée au jazz en France. Elle sera rediffusée mercredi à 23h30, ce vendredi à 21h, ce samedi à 14h et minuit, et bien évidemment, elle est disponible à toute heure sur radiopfm.com. Salut !

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Un tumulte musical, Jean au micro, tumulte numéro 1643, salut! Au programme de ce tumulte musical, le nouvel album du quartet de Jeff Parker, ETA, un hommage au guitariste James Blood Olmer, et puis le nouvel album de Chassol. Et pour commencer donc, un extrait du nouvel album du quartet ETA de Jeff Parker, intitulé Happy Today. Jeff Parker à la guitare, Jay Bellrose à la batterie, Josh Johnson au sax et Anna Butters à la basse. Un album qui en fait est formé de deux faces d'un vinyle enregistré en public, chaque morceau faisant une face. On écoute un morceau.

Voilà, c'était le quartet État de Jeff Parker, extrait du nouvel album intitulé Happy Today. 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PFM. Je vous propose maintenant un petit hommage au guitariste récemment disparu, Jazz Blood Holmer, en vous proposant l'écoute de trois sélections que j'ai faites, voilà. Et pour commencer, James Blood Holmer au sein du Music Revelation Ensemble avec Ronald Shannon Jackson.

James Blood Ulmer avec le Music Revolution en 1988. Deuxième proposition, James Blood Ulmer, extrait de son album Freelancing paru en 1981. Le morceau High Time. On retrouve Amin Ali à la basse, David Murray au sax et à leur côté Oliver Lake au sax, Oludari à la trompette et Calvin Weston à la batterie. On pense immanquablement aux conceptions musicales d'Ornette Coleman.

James Blood Ulmer, troisième proposition de ce petit hommage, extrait de l'album Guitar Music en 2005, James Blood Ulmer avec Rodolphe Burger. 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

Et dans son nouvel album, Chassol mêle cette fois-ci ses mélodies à des extraits de stand-up qu'il a enregistré aux États-Unis. Extrait donc de son cinquième album studio intitulé Funny Out.

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Radwan Ghazi Momné du groupe Jérusalem in My Heart, Frédéric Oberland du groupe Oiseau Tempête, extrait de leur album Eternal Life, No End.

Et on termine ce tumulte musical avec Yasmine Hamdan, extrait de l'album I Remember, I Forget.

Et c'est ainsi que se termine ce magazine Tumulte. Tumulte, c'est tous les mardis de 20h à 21h30. Rediffusion le mercredi à 15h et 18h30. Le dimanche à midi et partout dans le monde. Sur le net, radiopfm.com.